Après cette suite pastorale avec quatre mouvements, idylle, danse villageoise, sous-bois, Cherzo Vals d'Emmanuel Chabrier, nous allons entendre un Habanera suivi de Espagna, rhapsodie pour orchestre et toujours avec l'Orchestre Philharmonique de Vienne dirigé par John Elliott Gardiner.

Nous venons d'entendre, amis auditeurs, une Habanera et Espagna, rhapsodie pour orchestre d'Emmanuel Chabrier, avec l'Orchestre Philharmonique de Vienne, dirigé par John Elliott Gardiner. Il nous reste encore quelques minutes, alors je vous propose d'entendre l'ouverture de Gwendoline, Allegro con fuoco, et toujours avec le même orchestre, Orchestre Philharmonique de Vienne.

Voilà, c'est la fin de notre coin classique. Nous avons terminé avec l'ouverture de Gwendoline d'Emmanuel Chabrier. L'Orchestre Philharmonique de Vienne l'a interprété sous la direction de John Eliot Gardiner, de même que la Banera, Espagna, et enfin la suite pastorale que nous avons entendue.

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1: La parabole du festin, suite et fin, Luc chapitre 14, versets 15 à 24. Christophe Selmar, bonjour.
2: Bonjour Denis.
1: Il est vrai qu'on a choisi de clore cette série sur la parabole des festins aujourd'hui parce qu'il faut se donner des limites. On pourrait parler, je crois, enfin surtout vous, indéfiniment sur ces valeurs que l'on découvre dans ces récits. La parabole du festin, la dernière fois, il était question de remplir cette maison où il y avait encore de la place. Et dans le texte que vous nous aviez lu, il était dit « contraint-les d'entrer ». Peut-être vaudrait-il la peine de relire ces derniers versets qui concernent la conclusion de ce récit.
2: Oui, alors suite au désistement des premiers invités, le maître de maison se trouve là avec un repas prêt et qu'il décide d'offrir à toute personne. Et l'ordre est donné à un serviteur d'aller dans les rues et dans les places des villes pour recueillir tous ceux qui sont en train de mendier, c'est-à-dire les pauvres, les estropiés, les aveugles et les boiteux. Et le maître dit, mais j'ai déjà fait cela, et il y a encore de la place. Et suite à cette information que dans ce festin, il y a encore de la place, le maître dit, va dans les chemins et le long des haies, et ceux que tu trouveras, invite-les, contraint-les d'entrer afin que ma maison soit remplie. Alors c'est le souci du maître d'avoir une maison remplie. Rappelez-vous que le maître de maison représente Dieu, sa maisonnée représente son royaume, le festin c'est l'alliance qu'il veut proposer à chacun d'entre nous, et Dieu veut que cette alliance soit une alliance universelle, qu'elle soit acceptée par tous, parce qu'il veut que chacun d'entre nous, qui sommes par création, ses fils et ses filles, veut que nous redevenions ses fils et ses filles par une alliance volontaire et spontanée. Et c'est dans ce sens qu'il faut comprendre le contraint-les d'entrer. Parce qu'on a l'impression que, finalement, le maître va user de la force pour que sa maison soit remplie. Et je crois que l'Église, qui est représentée par le serviteur dans cette parabole, au cours de l'histoire, va utiliser la force pour maintenir, contre leur gré parfois, des personnes dans l'Église. Et elle va même, par l'Inquisition, condamner au bûcher, aux galères, les fils et les filles qui sortent de l'invitation et qui sortent de la maisonnée. Non, il faut comprendre le contraint-les, non pas l'usage de la force, mais l'usage de la conviction. Il faut que ces personnes soient convaincues d'abord que c'est vrai, que c'est gratuit, que ce n'est pas une farce. Parce que si l'on vous donne un grand cadeau, la première réaction, c'est de se dire, qu'est-ce que cela cache, et est-ce qu'on se moque pas de moi? Je me souviens lors d'un sermon pour illustrer la confiance que l'on doit avoir dans les paroles de celui qui promet. J'avais montré une montre et puis j'avais dit qui veut cette montre, je la donne à celui qui veut venir la prendre. Dans l'assemblée, personne ne s'est levé. Et puis j'ai insisté, j'ai dit mais c'est vrai, cette montre je la donne à celui qui la souhaite. Et puis d'un seul coup, un petit enfant est venu, s'est levé. Il s'est approché et puis je lui ai donné la montre. Voilà, ce que Dieu souhaite, c'est que lorsqu'il nous invite à faire partie de sa maisonnée, que nous croyons à l'alliance qu'il veut faire avec nous, qu'elle est gratuite, qu'elle ne cache rien du tout, que ce n'est pas de la manipulation ou de la récupération, que nous puissions croire en ses promesses. Et alors, bien sûr, pour que les personnes soient convaincues que cette invitation est sérieuse, il faut user de persuasion, il faut être convaincant, et c'est là le sens de cet ordre qui est donné au maître, qui est donné par le maître au serviteur, contraint-les d'entrer parce qu'ils se sentent indignes. Ce sont des laissés pour compte, soit ce sont des personnes que l'on considère comme maudits parce qu'ils ont une tare physique, parce qu'ils sont pauvres, parce qu'il y a une lèpre qui les exclut de la société, soit parce que ce sont des gens méprisés, les gens de la campagne, et donc il faut les convaincre que ce maître de maison les invite à réellement « Venez, c'est sérieux, il veut vous proposer une alliance qui changera votre vie ».

0: Christophe Salmar, en nous racontant cet exemple que vous avez vécu dans le cadre d'un sermon, je crois que vous précisez de manière particulièrement touchante et percutante notre attitude, c'est-à-dire que nous, adultes, nous, plus ou moins informés dans la religion, nous commençons à rationaliser, à essayer de voir de quelle manière nous pouvons nous approcher de cette table, de quelle manière nous en sommes dignes, alors que ce n'est pas le projet du maître.
1: Oui, cette parabole est là pour nous dire que la relation avec ce maître n'est pas fondée sur le mérite des invités. C'est sur la foi, sur la connaissance du maître et sur le désir de s'unir à lui. Car effectivement, ce que Jésus condamne tout au travers des 3 années d'enseignement qui furent les siens en terre de Palestine, c'est justement le pharisaïsme, c'est-à-dire le mérite, la bonne conscience, de la bonne œuvre, de l'obéissance à la lettre de la loi, être dans les normes. Et ces gens qui finalement acceptent l'invitation sont des gens qui ne sont pas dans les normes. Ce ne sont pas des gens qui sont reconnus comme faisant partie de la bourgeoisie spirituelle, religieuse. Et je reviens sur un des enseignements forts du Christ, c'est que, parlant aux pharisiens, il leur dira « Vous vous endurcissez parce que vous n'êtes pas accessible à la grâce, et pourtant, les publicains, les gens de mauvaise vie et les prostituées vous devanceront dans le royaume des cieux. » Alors, le festin, c'est le royaume des cieux. Qui va finalement accepter et remplir la maison? Ce sont justement les personnes qui souffrent le plus de ne pas connaître le maître. Ils ont une envie de connaître celui qui leur fait ce cadeau si merveilleux. Essayez de vous imaginer que vous receviez une invitation par le président de la République. Bon, vous allez y aller, ne serait-ce que pour connaître
0: comment
1: ça se passe et connaître celui qui vous fait une si importante invitation, parce que cette invitation vous honore. Mm-hmm. Voilà, alors c'est le message de l'Évangile. Dieu veut honorer chacun d'entre nous. Pourquoi? Parce que nous avons de la valeur. C'est ce qu'enseigne d'ailleurs ce résumé de la loi que Jésus énonce à ses disciples. Tu aimeras le Seigneur ton Dieu, tu aimeras ton prochain comme toi-même. Nous avons de la valeur. Pourquoi? Parce que nous avons été créés à l'image de Dieu. Nous avons la liberté, nous avons l'intelligence, le pouvoir de créativité. Nous avons finalement le pouvoir de décider, de choisir. Voilà ce que c'est qu'une personne. Donc, l'homme a de la valeur. Et lorsque Dieu invite les hommes que nous sommes, et qui nous sommes, et qui sommes égarés dans les chemins de la vie, et qui, face aux difficultés de la vie, nous connaissons des difficultés de marche, les boiteux, les estropiés, ceux qui sont pauvres du Saint-Esprit, acceptent de prendre conscience de leur état et de prendre surtout conscience de l'honneur extraordinaire qui leur est fait par grâce de réintégrer l'amour du Maître qui représente Dieu. Ben, c'est quelque chose qui devrait nous remplir de joie. Et l'Évangile est un mot qui, en grec, veut dire « bonne nouvelle ». Voilà, c'est une bonne nouvelle, c'est qu'aux yeux de Dieu, nous sommes tous acceptés gratuitement et réintégrés dans la faveur de sa grâce et dans l'intimité de sa communion.
0: Et donc, si cette bonne nouvelle, nous la ressentons peut-être comme une mauvaise blague, comme si nous n'y croyons pas, c'est que nous n'arrivons pas à vraiment connaître le caractère de ce maître.
1: Oui, et c'est pour ça que le rôle du serviteur est très important. Parce que c'est au serviteur qui représente l'Église, chacun d'entre nous. Mmh. C'est nous, en tant que chrétiens, nous devons convaincre ceux qui sont autour de nous que notre
0: Dieu
1: est merveilleux. Ce ne sont pas des ordres, ce sont des invitations. Que Dieu est merveilleux, que Dieu mérite notre foi, notre adhésion. J'aime bien ce mot de Chouraki, il traduit le mot foi par adhésion. Voilà, nous devons adhérer. Et quelque chose qui adhère, c'est quelque chose qui colle, qui fait un avec l'autre. Et c'est cela que nous devrions connaître d'abord de notre vie spirituelle pour être les témoins d'un Dieu qui veut véritablement faire union avec chacun d'entre nous. C'est le rôle de chacun d'entre nous, c'est le rôle de l'Église de convaincre le monde que Dieu n'est pas un Dieu juge, que Dieu n'est pas un Dieu magique, que Dieu n'est pas un père fouettard, que Dieu est un Dieu d'amour, un Dieu de miséricorde, un Dieu de compassion. J'aime bien cette fois-ci, dans une de ses épîtres, ce que l'apôtre Jean enseigne. Il dit ceci, « Voyez, voyez quel amour le Père nous a manifesté afin que nous soyons appelés fils de Dieu, et nous le sommes. »
0: Donc cette capacité que nous aurons, si nous-mêmes nous connaissons bien ce maître, à transmettre, donc ne pas contraindre les autres par la force, mais communiquer cette connaissance que nous avons du maître.
1: Les convaincre de l'amour de Dieu, effectivement.
0: Je vous dis à bientôt. Merci.

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La prochaine fois, nous aborderons la parabole des noces qui rejoint en quelques points celle que nous venons de terminer, cette parabole du festin. Je vous dis à très bientôt.

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1: Bienvenue, chers amis. La résistance pacifique du Chambon-sur-Lignon lors de la Deuxième Guerre mondiale ne cesse d'inspirer de nouveaux ouvrages. Nous en avons déjà évoqué plusieurs à cette antenne et nous récidivons aujourd'hui avec une très belle BD, « Ceux du Chambon, 1939-1944, l'histoire vraie de deux frères sauvés par les justes ». Ce livre a été réalisé à l'initiative de Mats, le scénariste, d'après les souvenirs d'Étienne Veil, un des deux frères. Les planches ont été dessinées et mises en couleur par Canelos Cobb et Catherine Avraham. Mais revenons à l'histoire. Étienne et Philippe font partie d'une famille juive aimante et aisée qui vit à Lille avant la guerre. Leur père, Maurice, était un cadre très apprécié dans une société qui installait des téléphones. La guerre commence par séparer les membres de la famille. Maurice reste seul à Lille afin de continuer à gagner sa vie et celle de sa famille. Denise, la mère, essaie de se mettre à l'abri à différents endroits avec les deux garçons. D'abord dans un hôtel du Morvan où ils avaient passé leurs vacances, puis à Paris chez un membre de la famille. Mais la menace contre les Juifs se fait plus pressante. Denise décide alors de désobéir aux autorités et de partir en zone libre. À Saint-Étienne, elle entend parler d'un village de Haute-Loire, le Chambon-sur-Lignon, qui accueille les enfants en danger. Sous l'impulsion du pasteur protestant André Trocmé, toute une organisation est mise en place pour héberger les enfants dans plusieurs pensions. Leur éducation est également assurée. Des salles de classe plus ou moins improvisées sont réparties dans tout le village. Étienne Veil raconte la vie au Chambon, aussi agréable que possible pour les jeunes élèves qui sont privés de leur famille, mais qui vivent malgré tout entourés de soins et d'affection. Si la vie au grand air, au milieu de la nature, est nouvelle pour beaucoup, ils savent l'apprécier et ils en auront par la suite d'excellents souvenirs. On se souvient de la réponse d'André Trocmé à qui l'on demandait la liste des enfants juifs qui fréquentaient son école. « Nous ignorons ce qu'est un juif. Ici, il n'y a que des hommes. » Au-delà de l'histoire de la famille Veil, ce livre est un hommage émouvant à ceux du Chambon, qui ont sauvé autour d'un millier d'enfants et qui, pour certains, y ont laissé leur vie. « Ceux du Chambon » par Mats au scénario, Canelos Cobb au dessin, Catherine Avraham aux couleurs, est paru aux éditions Stenkis.
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0: Bonjour, donc pour muscler votre cerveau, je vous propose d'offrir un cadeau, d'offrir des cadeaux. Alors, c'est vrai que c'est agréable, on parle du plaisir d'offrir, mais un cadeau, c'est pas forcément un cadeau matériel, ça peut être aussi une attention. Le temps que vous avez passé à confectionner peut-être un livre en scrapbooking ou autre chose. Essayez de voir autour de vous, alors pas seulement dans votre environnement proche, mais peut-être dans votre cercle social, chez vos voisins, au niveau du travail, dans votre vie de loisir, s'il y a des personnes que vous aimeriez récompenser, à qui vous aimeriez montrer votre gratitude en offrant un cadeau. Ça peut être très bien un cadeau, une petite attention, pas forcément quelque chose de matériel. Voilà, et vous verrez que donner, être authentique avec soi-même, finalement, nous nourrit autant par le fait de donner que quand on voit la réaction ou la façon de recevoir de la personne en face de nous. C'est surtout ça qui va nourrir, en fait. C'est tout un cercle vertueux, une émulation positive. Voilà, un bon entraînement.
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1: Bonjour à toutes et à tous et bienvenue sur Radio Intervalle pour ce moment d'information locale pour l'actualité culturelle de cette semaine en Lozère. Puisqu'elle sera chargée, nous évoquerons à la fin de ce journal plusieurs événements à Mende, dont le début de la saison culturelle, mais également un grand rendez-vous du côté de Saint-Enimie ce week-end, puisque l'infatigable association Enimie BD participera à la traditionnelle fête votive du village en y amenant une dimension culturelle, et ça passe bien évidemment par la BD et le dessin. On en parle tout de suite avec notre invité du jour, Philippe Cogoluagne, président d'Enimie BD.
2: On est dans cette logique d'un territoire touristique qui vit fortement l'été. Et comme on disait autrefois dans l'agriculture, « Abem Bazagut, Louten de Failabot », on n'a pas eu le temps de faire la fête, donc maintenant qu'on est un peu tranquille, on l'a fait entre nous. Mais l'idée d'Enimie BD, c'est de dire que certes, on peut se retrouver entre nous pour le plaisir, avec un concours de pétanque, un vide-grenier ou autres activités traditionnelles, mais en même temps, s'ouvrir et ouvrir notre patrimoine à ceux qui sont curieux, puisque Saint-Enimie apporte toujours de la curiosité, et donc en profiter pour faire revenir sur Enimie, la légende et les productions qu'elle entraîne.
1: Concrètement, est-ce que vous pouvez nous donner quelques moments qui vont être marquants pendant ce week-end ?
2: Alors, nous allons retrouver les gens à trois moments différents. Le samedi, à partir de 18h, on invite les gens à nous retrouver dans l'église, qui est un lieu facile d'accès pour nous, qui est une jauge intéressante et dans laquelle il y a déjà la fresque sur la légende d'Enimie. Et ce sera l'occasion de présenter deux productions multimédia qui ont été faites par des visiteurs de Saint-Enimie, mais qui sont devenus des passionnés de son histoire. Un couple de Lorrains, Sylvie et Patrick Hiblot, qui sont spécialisés dans la scénovision, c'est-à-dire qu'ils partent d'images du territoire, paysages, architecture ou autre, et ils y incrustent des illustrations qu'on leur a mises à disposition à partir de celles qu'avait dessinées Florence Magnien pour le livret d'art. Donc c'est une technique assez novatrice que eux possèdent parfaitement et sur laquelle ils ont recréé, entre guillemets, une production, une projection pour expliquer et raconter la légende. Ça dure une vingtaine de minutes et c'est une forme de balade sonore et comptée à travers notre territoire. Donc ça, c'est un premier rendez-vous. Il sera suivi ensuite de la présentation d'un jeu de cartes d'oracle, toujours basé sur la légende, l'histoire d'Enimie, qui se double d'un cahier de coloriage. Et l'auteur de cette production, Sylvain Lopez, qui est un professionnel de la communication illustrée, installé à Clermont-Ferrand, lui, a trouvé aussi passion sur Enimie et sera là pour présenter ce projet et donner à voir les graphismes qui vont le constituer. Voilà, ça c'est un deuxième élément. Et puis un troisième élément, ce sont des petites productions qu'on a permis de réaliser aux jeunes de la mission locale Lozère qui se sont appropriés notre fonds d'illustration BD et qui ont fait quelques petits clips vidéo un peu humoristiques, parfois de 30 secondes, parfois d'une minute, guère plus, mais qui sont une petite succession de regards différents sur le village et son potentiel. Ces trois éléments constituent un moment de rencontre à 18h à l'église le samedi, et à nouveau le dimanche matin à 9h30 pour ceux qui n'auraient pas été disponibles, sachant que ce rendez-vous de dimanche précède la montée à l'Ermitage, qui est en fait le temps du pèlerinage millénaire, puisque depuis l'histoire d'Enimie, le pèlerinage a lieu ce premier week-end d'octobre. Et donc cette montée se fait à travers un chemin de croix que nous avons illustré avec des dessins qui sont constitutifs du livret d'art.
1: Rendez-vous ces 3 et 4 octobre à Saint-Enimie. On voit bien que votre association, au niveau local, s'appuie sur le patrimoine, mais après, elle va s'ouvrir à tous et à la fois profiter des compétences de certains pour les mettre à profit et puis aller vers ceux qui en ont besoin ou les plus jeunes, ou en tout cas partager tout ça, c'est l'idée.
2: C'est ça. Et des jeux de pistes qu'on avait déjà créés à travers le village et les panneaux de bandes dessinées illustrées contribuent aussi à cette façon d'offrir un peu notre village autrement. Chaque fois, l'idée, c'est autrement. Inventons quelque chose qui donne envie. Voilà. Le patrimoine est magnifique, mais si en plus on a un prétexte un peu nouveau chaque fois pour le découvrir, c'est une façon d'y associer des publics différents.
1: Vous savez s'il y a des gens qui viennent de loin pour ce week-end d'octobre ?
2: Oui, alors ce week-end d'octobre, ce sera sa cinquième édition, c'est Rencontre Tour des Mini. Et on se rend compte qu'en fait, on draine un public régional, non pas national et international comme au moment du festival en été, mais là, régional, c'est-à-dire les départements voisins souvent profitent de cette belle fin d'automne pour venir faire un tour dans les gorges du Tarn et profiter des activités qui leur sont proposées.
1: Merci beaucoup Philippe Cogoluen et on peut retrouver donc toutes les infos sur le site inimi-bd.fr à la rubrique Nos événements. Et puis là, vous allez faire une petite pause pendant l'hiver ou on vous retrouve bientôt ?
2: Alors, on va reprendre notre chemin des écoliers, puisqu'on travaille tout au long de l'année avec les jeunes, les scolaires ou les lieux d'animation de loisirs. Et donc, c'est pour nous l'occasion, dans une collaboration là avec le Centre National du Livre, de recevoir des artistes en résidence et d'en faire profiter le public jeune. Donc, notre chemin des écoliers va reprendre à partir de novembre-décembre et se prolonger jusqu'au printemps.
1: Merci à Philippe Cogoluen d'Enimi BD. On a bien noté, évidemment, le prochain rendez-vous des 3 et 4 octobre. Du côté de Mende, les festivités démarreront ce vendredi 2 avec l'ouverture de saison. Pour commencer, vendredi soir, le collectif La Movida mettra en lumière la richesse et la diversité des cultures latino-américaines. Porté par 3 DJ résidents et résidentes originaires de Colombie, Bolivie et du Mexique, La Movida incarne une scène authentique et engagée qui fait rayonner son héritage culturel bien au-delà de la musique. Ce sera à partir de 22h au théâtre de Mende, place du Foirail. Et les festivités se poursuivent le samedi 3 octobre. Là aussi, à partir de 22h, vous retrouverez un concert des artistes Archange suivi de Théa. Et pour la billetterie, direction l'Office de Tourisme. Toujours à Mende ce samedi, mais pour les plus petits, la médiathèque proposera des ateliers avec à 14h30 une lecture musicale pour les enfants jusqu'à 10 ans et à 16h un atelier Kamishibai, mes chansons dans mon baluchon, animé par Stéphanie Brio. C'est pour les enfants de 0 à 5 ans. Tout ça en entrée libre et gratuite à la médiathèque Lamartine de Mende. Enfin, samedi également, ainsi que dimanche, deux représentations du spectacle « Deux filles en aiguille » par les sœurs Antienne, duo a cappella. Un spectacle composé de 20 chansons a cappella, mises en scène selon un nouveau fil conducteur, la couture, la mode et le recyclage. Les chansons prennent vie dans un décor constitué d'objets mobiles pour incarner de véritables tableaux. Ce sera donc samedi à 18h, salle Urbain 5, et dimanche, même lieu, à 14h, et c'est gratuit. C'est la fin de ce moment d'information locale sur Radio Intervalle. Merci de l'avoir suivi et bonne semaine à toutes et à tous.
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1: Nous sommes le 4 juillet 1522. La nuit d'été descend sur la jolie petite ville de Morlaix qui s'endort blottie au creux de ses trois collines. Une nuit qui s'annonce bien paisible. La plupart des hommes, gentilshommes, bourgeois, marchands, sont absents du foyer. Ils sont à la foire de Noyal-Pontivy ou à Guingamp où il y a fête. Qui pourrait le croire? Dans quelques instants, surgissant du bois de Plougean, un millier de pillards anglais va semer la terreur parmi les habitants qui s'enfuient, terrorisés. En pleine période de paix, on massacre, on pille. Rien ni personne n'est épargné. Le courageux Jehan Périoux, chapelain du mur, tire bien quelques coups de mousquet du haut d'une tour. Il sera abattu. Dans la grande rue, la servante d'une maison abandonnée par ses maîtres ouvre la trappe de la cave et manœuvre une vanne qui y déverse les eaux du Jarlot. Dans l'obscurité, plusieurs pillards y tombent et se noient. Mais pour quelques Anglais qui boivent la tasse, combien d'autres vident les bonnes bouteilles des caves voisines, se saisissent d'un butin impressionnant, car Morlaix est riche. Combien massacrent ! La nuit sera terrible. Enfin, à l'aube, titubants et chargés de leur butin, les Anglais rejoignent les 60 navires qui les attendent devant Morlaix. Tous

0: Non. Quelques centaines d'entre eux, trop ivres, dorment dans les caves ou se sont égarés dans le bois. Mais voilà les hommes de Morlaix, avertis par les fuyards, qui arrivent. Animés d'une juste colère, ils vont tailler en pièces tous ces traînards. 15 ans plus tôt, lors d'une bataille navale acharnée, Portsmoguer, accrochant sa cordelière au vaisseau ennemi et le faisant sauter, l'entraînant dans la mort, avait déjà montré aux Anglais qu'on n'attaque pas un Breton impunément. La devise de Morlaix se confirme une fois encore. Si Anglais te mordent, Morlaix.
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1: Aujourd'hui, c'est la fête de la science, on célèbre ici à Saint-Sébastien-d'Aigrefeuille. Je suis bien devant le foyer communal et il y a plein d'enfants qui sont présents, des jeunes, sur des ateliers proposés par diverses associations. On va aller découvrir cette fête. La fête de la science de Saint-Sébastien-d'Aigrefeuille, il y a toutes sortes d'animations qui sont proposées aujourd'hui principalement aux élèves, aux collégiens. Il y a des animations sur la mémoire, sur la mémoire des Cévennes, une autre animation sur l'exploitation des mines et les pollutions induites. Je suis même rentré dans le foyer communal où là, il y a d'autres animations qui sont proposées, par exemple avec HSM, Hydrosciences Montpellier, c'est le CNRS qui propose justement de réfléchir sur les questions de pollution. On passera les voir plus tard. Fertilinov Environnement, alors ça c'est un autre organisme qui propose avec des maquettes de réfléchir sur la question des plantes dans l'environnement. Un peu plus loin, c'est l'IMT Minales, l'école des mines, qui propose une animation avec une exposition de cristaux, de pierres. Voilà. Sur ma gauche, c'est l'observation de ces pierres avec des microscopes. C'est toujours l'IMT Minales. À gauche, l'association géologique d'Alès et sa région, la gare, avec beaucoup d'élèves autour qui sont en train d'écouter cette géologie qui caractérise notre région. Je vais un peu plus loin. Là, il y a des enfants qui sont assis par terre. Et on est avec le PTB des Gardons, et qui propose une animation sur les bassins versants des Gardons. Et puis aussi de l'apiculture qui nous est proposée aussi ici avec les miels de notre rucher. Donc on a le droit à toutes sortes d'animations. Il y a tous les produits de la ruche qui sont devant moi et aussi le matériel d'extraction, les ruches. Voilà. On va peut-être essayer d'avoir quelques renseignements à ce sujet.
2: Un rucher école avec la mairie de Saint-Sébastien-d'Aigrefeuille et nous on est apiculteurs sur Alès.
1: Ah d'accord, donc en tant qu'apiculteur vous êtes avec les élèves pour transmettre un peu quoi?
2: C'est ça, pour transmettre un petit peu, savoir à quoi sert une abeille, à quoi elles servent dans l'environnement, comment on peut essayer de les bichonner et qu'est-ce qu'on récupère comme produit.
1: C'est pas compliqué de mettre des enfants en contact avec des abeilles? Il n'y a pas de temps en temps un peu un conflit entre eux?
2: Non, il n'y a pas de conflit. D'ailleurs, on leur montre sur un cadre là ici les abeilles, mais elles sont derrière une vitre. Donc, il n'y a pas de conflit. C'est plus facile pour eux.
1: D'accord. Et vous allez dans les classes alors?
2: Alors, ça ne s'est pas encore fait, mais oui, c'est en projet avec la mairie justement de montrer dans les classes et d'essayer d'apporter ces renseignements sur l'abeille. Quoi.
1: Donc, pour l'instant, c'est plutôt les élèves qui viennent sur votre rucher ou voir votre matériel.
2: Le rucher école, c'est pas que les enfants. C'est un rucher école, mais c'est pour que les adultes aussi apprennent à avoir des ruches chez eux.
1: Donc, vous faites de la formation?
2: On fait de la formation, oui.
1: En tant qu'apiculteur?
2: En tant qu'apiculteur.
1: D'accord. Comment ça s'appelle votre organisme de formation?
2: Donc là, ici, comme on est en partenariat avec la mairie de Saint-Sébastien-d'Aigrefeuille, le rucher école, c'est le refuge aux abeilles. Et nous, sinon, on est apiculteur pour l'arène des abeilles et on est sur Alès.
1: D'accord. Donc là, je vois, par exemple, vous proposez les produits que vous mettez à la vente, hein. On peut décrire un petit peu ce que vous avez présenté aujourd'hui?
2: Bien sûr. Donc là ici, Sandrine nous a fait des madeleines avec différentes saveurs. Madeleine, tout le sucre en fait est remplacé par du miel dans tous nos produits qu'on vend.
1: Ça doit être bon ça.
2: Je vous confirme. Donc vous avez différentes saveurs, vous avez pépites de chocolat, pépites de sucre mais pour la déco sur le dessus. Un pain d'épices aux céréales qu'elle a fait, c'est sa recette. Mmh. Et puis des petites boules de coco, donc ça c'est pour les les petites douceurs, vous avez aussi des sucettes au miel là-bas.
1: Ok. Et ensuite, bien sûr, le miel.
2: Le miel en pot. Avec différentes saveurs. Donc, on en fait goûter justement pour éduquer les palais pour les enfants. Ouais. On en fait goûter trois bien typés, bien différents. Ouais. Châtaignier, évidemment. Lavande, ouais. Et acacia.
1: Ah là, d'accord.
2: Et ensuite, donc, on a mis des bougies.
1: C'est lequel qui préfère
2: En général, les enfants, c'est plus l'acacia qui est plus doux.
1: Oui, c'est plus doux l'acacia. Le châtaignier, un peu amer.
2: Voilà, c'est ça. Il faut avoir un palais un peu plus travaillé qui vient avec, comme le vin. Avec
1: Et là, ils arrivent là.
2: Et là, ils arrivent.
1: Je peux vous écouter, leur présenter
2: On va essayer de faire ça.
1: Ok, merci. Alors, on est en train de présenter les abeilles qui sont dans un cadre.
3: On met, hein. Je te fais voir.
1: Alors voilà, on met le cadre sur une ruche. Alors elles sont cachées derrière du polystyrène.
3: Là, le cadre, il est dans le noir parce que la reine ne supporte pas la lumière. Elle ne sort de sa ruche que lorsqu'elle va se faire féconder. Après, elle rentre dans sa ruche et à part faire des tout petits, c'est tout ce qu'elle fait. On ne la voit plus. D'accord ? Alors, est-ce que vous la voyez ? Elle doit avoir un petit point vert. Moi, je suis du mauvais côté.
4: Ah oui,
3: c'est... Voilà. Vous la voyez ?
4: Ouais. Elle est belle, la reine.
5: Elle est moche.
3: Non, elle est belle. Non, elle est belle.
1: Elle est plus grosse.
3: T'as vu ? Elle a un corps qui est plus allongé.
5: Ouais, c'est moche.
3: Tu vois la différence ?
5: Oui.
3: Oui ? Bon, ben ça va alors si tu vois la différence.
1: Ils s'attendaient à ce qu'elle ait une couronne ou je sais pas.
3: Sûrement. Donc une reine, vous en avez qu'une par ruche, d'accord ? S'il y en a deux, elles se battent et il y en a une qui meurt. Une ruche, une maison, une reine. Voilà.
5: Oh, j'ai déjà fait un élevage de guêpes dans ma piscine.
6: Ah ouais, c'est vrai.
3: Un élevage de guêpes dans la piscine. Ça, c'est moins drôle.
5: Guêpes, je les ai mis dans un bol.
3: Alors, tu vas éviter de faire ça avec des abeilles. Est-ce que tu sais à quoi servent les abeilles dans la nature ?
5: J'ai fait avec des guêpes, mais non, je ne sais pas.
6: Du miel. Ça sert à collecter le pollen pour faire du miel.
5: Et ça pollinise.
7: Ça sert aussi à polliniser les fleurs et les fruits.
3: Exact. Vous savez ce que ça veut dire, polliniser ?
5: Oui.
3: Vas-y, explique-moi.
6: Prendre du pollen d'une fleur mâle et la mettre sans vraiment le faire exprès sur une fleur...
3: C'est ça. En fait, c'est la façon de s'accoupler des fleurs. Et c'est par l'intermédiaire des pollinisateurs. Alors, les abeilles en font partie, mais il n'y a pas que les abeilles. Il y a d'autres pollinisateurs. Et donc, elles vont chercher le pollen dans une fleur mâle et dans une fleur femelle. Ça se mélange. Et c'est comme ça que les plantes se reproduisent. Si je me trompe, tu me le dis, hein. Donc, si vous n'avez plus de fleurs, et vous ne pourrez plus manger, en fait. Sans abeilles, il y a beaucoup de choses qui disparaissent. On va vous donner un exemple qui peut vous marquer. Sur un hamburger que vous avez au McDo, le jour où il n'y a plus d'abeilles, il ne vous restera que du pain. Parce que même la vache, elle mange de l'herbe. Et s'il n'y a plus d'herbe, ben, vous n'aurez plus de steak haché. Donc, il faut bien en prendre soin de ces petites abeilles. À savoir qu'elles piquent que très rarement, c'est que si vous les embêtez, contrairement à la guêpe.
5: Ok, ça fait mal.
6: Pourquoi il y a des abeilles qui rentrent dans les trous là ?
3: Alors, dans les trous, ça s'appelle des alvéoles. Dans les alvéoles, elles vont y mettre du pollen. Alors, le pollen, c'est des protéines pour elles. Elles en ont besoin pour se nourrir. Et pour toi aussi, tu peux t'en servir parce que c'est un très bon médicament. Ça booste le système immunitaire. Elles y mettent du nectar, le nectar qui va devenir du miel. Elles vont travailler avec leurs enzymes et le transformer en miel. Et quand ça devient du miel, alors là, je ne sais pas trop si je le vois.
8: On n'a que du nectar.
3: Non, il n'y a que du nectar, donc. Après, elles mettent un film dessus de cire et ça devient du miel. C'est parce qu'il est déshumidifié.
5: Il y en a une, je crois qu'elle est trop grosse, elle n'arrive pas à sortir ni à rentrer du trou.
3: Non, t'inquiète, les trous, ils sont faits pour. Et dans ces mêmes trous, la reine, elle va pondre ses œufs. Et les œufs vont se développer parce que les petites abeilles qui sont autour, qu'on appelle les ouvrières, vont les nourrir avec du pollen, du nectar. Elles en font une petite bouillie magique et elles se nourrissent comme ça. Et après, ça va être operculé, en marron foncé, pour le coup. Là, je ne sais pas si on le voit ici, le couvain.
2: D'ailleurs, là, on voit la reine qui est en train de pondre un œuf. Elle a mis son derrière dans l'alvéole, c'est pour ça qu'on voit bien son... Hop, et elle vient de ressortir. Et là, elle vous a pondu un œuf. Toutes ces alvéoles, là, qu'on voit brunes, c'est des bébés abeilles dedans, d'accord ? La seule qui pond, c'est la reine. Et là, vous venez de voir qu'elle avait son derrière dans une alvéole et qu'elle a pondu un œuf. Là, ici, vous, les petites ouvrières, elles savent faire. Elles vont chercher du pollen qu'on voit là, ici, du pollen, du miel. Elles en font une bouillie larvaire et elles vont venir nourrir le petit œuf qui est à l'intérieur, qu'elle vient de pondre la reine. Ok ? C'est bon pour vous ?
3: Vous savez combien de temps dure une abeille, la vie d'une abeille ?
5: 3-4 semaines.
3: Ouais, entre 35 et 40 jours. Et la reine peut aller jusqu'à 5 ans. Après, à 5 ans, elle pond moins et... Voilà, à 5 ans, c'est la fin de vie. Alors, juste avant de mourir, eh bien, elle va faire une autre cellule royale. C'est les autres... la reine, avant de mourir, en fait, elle décide de pondre un œuf que les ouvrières vont nourrir avec...
5: amour.
3: De la avec amour.
1: Avec amour, oui.
3: Avec de la gelée royale. La gelée royale, il n'y a que la reine qui est nourrie avec ça toute sa vie. Les autres cellules, les autres petites larves, elles sont nourries quelques jours. Et après, celle qui nourrit qu'avec ça va devenir une reine.
2: Le mâle ne pique pas. Le dard du mâle, c'est pas un dard pour te piquer, c'est son appareil génital. Et quand il s'accouple avec... T'as vu, je parle bien. Quand il s'accouple avec la reine, en fait, au moment là où il va lâcher le sperme et féconder la reine, il va casser son dard. Et il va tomber, il va mourir parce qu'il va, être blessé. Et ça va le tuer.
3: Allô, ouais.
2: À savoir qu'il faut au moins une quinzaine de mâles pour s'accoupler avec une reine, pour que ta reine soit suffisamment productrice et ait suffisamment de réserve dans sa spermathèque pour qu'elle puisse, pendant 3 ans, pouvoir faire jusqu'à 2000 à 2500 œufs par jour.
3: Dans une ruche, en pleine saison, vous avez entre 60 et 80 000 abeilles. Ça fait du monde. Et une seule reine.
2: Surtout quand il court après. 60 à 80 000.
3: Une abeille ne pique pas en soi. Sauf si vous allez l'embêter. Si on va embêter sa ruche. Si tu lui prends son miel, elle n'est pas très contente. Mais par contre, voilà, c'est son travail. Mais quand elle vous a piqué, elle meurt aussi. C'est pour ça qu'elle ne va pas s'amuser comme la guêpe à piquer pour s'amuser, on va dire. Si elle vous pique, c'est que vraiment, elle s'est sentie en danger ou qu'il y a une odeur qui ne lui convient pas parce qu'elle est sensible aux odeurs. Elle fonctionne aux phéromones. Et donc, voilà.
2: La reine a également un dard lisse. Donc, une reine pourrait te piquer, mais les reines ne piquent pas. Elles ne nous piquent pas, en tout cas. C'est pour ça qu'on peut les tatouer. Et on leur fait un petit tatouage de couleur, comme vous avez vu tout à l'heure, pour indiquer l'année de naissance de la reine. Puisqu'on sait qu'au bout de 2 ans, une reine va moins pondre. Donc nous, comme on veut avoir du miel, on veut des ruches plus gonflées, avec plus de monde, avec des reines qui soient performantes.
3: Ah, t'avais jamais goûté ?
1: C'est vrai, t'avais jamais mangé ?
5: Oui, j'ai jamais mangé.
1: Ah bon ?
3: Comment ça se fait que t'as jamais mangé ?
5: Je sais pas, ça me tentait pas.
3: Ça te tentait pas ?
2: Et alors ?
5: Tu l'as goûté, là ?
8: Oui, oui, ça va, j'aime bien.
2: On va vous faire goûter, hein.
1: Il est parti déjà. Il est parti. Ah bon, on peut goûter ? Là, ça y est, c'est parti, là.
9: Tu es fort. Hein.
2: Là, directement, ça, c'est un miel très goûtu,
5: bon.
2: Très fort, châtaignier.
5: Ah oui.
2: Avec beaucoup de caractère, d'accord ?
5: C'est vrai qu'il est fort.
2: Ok ?
5: Oh, il est fort.
2: Lavande. Miel de lavande.
3: Il y a des amateurs, là.
2: Ouais,
1: il y a des amateurs.
2: Ah. T'as pas goûté ?
3: Ça, t'as pas goûté aucun ?
5: Ah, d'accord.
2: Ni le châtaignier ?
5: Ah,
2: je sais pas ce que tu rates.
1: Je suis bien d'accord.
3: Voilà, tourne le bâton.
1: Voilà, bah, du coup, les enfants ont découvert comme ça les produits de la ruche.
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Bonjour à tous, bienvenue à Jazz en Vrac, en compagnie aujourd'hui du tromboniste J.J. Johnson. Né en 1924, mort en 2001, il apprend vraiment le jeu du trombone dans des formations d'amateurs. À 17 ans, il décide de devenir pro, et au début des années 40, il est engagé par Clarence Love. Finalement, il va apparaître au grand jour dans le grand orchestre de Benny Carter de 1942 à 1945. Voici un premier morceau, Out of This World.

très influencé par Trummy Young et Dickie Wells, J.J. Johnson participe au Jazz at the Philharmonic aux côtés d'Illinois Jackey et Nightingale en 1945-46. Il est chez Basie. En 1946, il est attiré par les recherches de Charlie Parker et Dizzy Gillespie et se dirige donc vers le bebop en compagnie de Bud Powell, Max Roach, Sonny Stitt. En 1947, il enregistre avec Charlie Parker. Maintenant, Lover.

la fin des années 40, J.J. Johnson enregistre énormément avec Illinois Jackey, Hank Jones, puis les formations de Woody Herman et Dizzy Gillespie. De 1952 à 54, il part en tournée au Japon et en Corée avec Oscar Pettiford, puis interrompt soudainement sa carrière. La direction du Savoy Ballroom le persuade de reprendre et il forme un quintet avec un autre tromboniste, Kay Windin. C'est ce quintet que nous écoutons aujourd'hui car il est très représentatif du style du personnage. Voici maintenant « It's All Right With Me ».

Le Jayantkay Quintet connaît un grand succès de 1954 à 1956. À sa dissolution, J.J. Johnson va former un autre quintet, parfois un sextet. Le duo de trombone se reforme en 1960 et 1968 uniquement pour des enregistrements. Et le travail de composition prend de plus en plus de temps à J.J. Johnson pour Miles Davis, Stoney Stitt, Bobby Jaspar. Retour avec le quintet J&K Gong Rock.

1970, J.J. Johnson s'installe en Californie et sur les conseils de Quincy Jones compose pour le cinéma. Des films, Cleopatra Jones, des séries télévisées dont Starsky et Hutch. Il enregistre avec Joe Pass, Al Green, Mick Jackson, Ray Brown. En 1987, il reforme un quintet puis revient à la composition et aux arrangements. Nous retrouvons les deux trombones dans un morceau bien connu, Yes Sir, That's My Baby.

Ayant abandonné les effets de coulisses des trombonistes middle jazz, J.J. Johnson est le premier trombone du style bebop. Excellent dans le phrasé, il possède une justesse et un rythme parfait. Il est un modèle de sonorité pour tous ses successeurs. Un dernier morceau du quintet, Loop City.

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2: Bonjour à tous, nous sommes le 20 octobre, journée mondiale de la statistique, également journée mondiale de l'ostéoporose, maladie insuffisamment connue et trop peu diagnostiquée. Chaque année en France, plus de 130 000 femmes sont victimes de fractures, généralement sans savoir que c'est parce qu'elles souffrent d'ostéoporose. Près de 80% d'entre elles continueront donc à ignorer la véritable raison de leur fracture. Seuls 20% seront orientés vers un dépistage de cette maladie et auront accès à des mesures préventives et des traitements adaptés. Également, le 20 octobre, journée internationale du contrôleur aérien, journée internationale des cuisiniers et journée internationale du squash. 20 octobre 2011, la mort de Kadhafi clôt le printemps arabe. Lui et ses fidèles ont résisté à Sirte jusqu'à ce qu'une attaque aérienne de l'OTAN frappe la ville natale du dictateur libyen le 20 octobre 2011. Blessé et traqué, Kadhafi est finalement abattu par ses ennemis. C'est pour la Libye le début d'un nouveau cauchemar. Naissance de Wanda Jackson, chanteuse américaine en 1937. Elle a vécu une grande partie de son enfance à Oklahoma City. Enfant, elle apprend le piano, puis la guitare, instrument plus facilement transportable. Son père, musicien, décide d'emménager avec sa famille en Californie dans les années 40, y espérant une vie meilleure. 2 ans plus tard, il achète à Wanda une nouvelle guitare et l'encourage fortement à jouer. Il l'emmène également voir des concerts. En 1956, elle remporte un concours de talent, ce qui lui permet d'obtenir sa propre émission de radio, bientôt prolongée de 30 minutes. Wanda Jackson commence sa carrière professionnelle à l'âge de 16 ans, alors qu'elle fréquente encore le collège. Elle enregistre quelques chansons, y compris You Can't Have My Love, un duo avec le chef d'orchestre de Thompson, Billy Gray. Son répertoire est à cette époque encore exclusivement country. Elle part alors en tournée avec Elvis Presley, qui l'encourage à persévérer. Elle se consacre ensuite au rock'n'roll avec des titres empruntés à Elvis Presley ou à Little Richard, tournant toujours avec Elvis et aussi avec Jerry Lee Lewis ou Buddy Holly et Carl Perkins. En 61, Wanda Jackson part enregistrer à Nashville et elle revient à la country. Right or Wrong est un succès. Lorsque sa popularité baisse aux États-Unis, Wanda Jackson entreprend des tournées en Europe et en Asie. Elle s'est produite pour la première fois en France en 1965 à Paris, à l'Olympia, à la boîte de nuit La Locomotive et au Moulin Rouge. Elle anime son propre programme à la télévision américaine entre 65 et 67. Dans les années 70, elle se tourne vers la religion et interprète beaucoup de gospel. Elle continue à se produire dans de nombreux festivals country dans les années 80 et 90. Le 26 mars 2019, elle annonce à travers un communiqué sur Facebook prendre sa retraite de la scène, notamment pour des raisons de santé, après plus de 60 années de carrière. Wanda Jackson, The King is Coming. Et bonne fête aux Adeline et Aline.

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1: Est-ce que vous connaissez la terminologie VMEH ? Ça veut dire visite des malades en établissement hospitalier et les résidents en EHPAD. Alors on va parler de cette association qui est nationale mais qui est aussi à Langogne. Parce qu'on est au forum des associations et vous êtes présent. Bonjour à vous.
2: Bonjour.
1: On peut dire votre prénom ?
2: Joël.
1: Joël. Alors on va être avec vous, Joël, parce que vous êtes assez discrète. Alors la thématique s'est marquée du cœur et beaucoup d'écoute. Alors vous êtes deux ici à Langogne à visiter dans les hôpitaux ou dans ces résidences, dans les EHPAD. Peut-être un mot justement de ce cœur et de l'écoute.
2: Alors on intervient une fois par semaine. Voilà, en entente avec bien sûr la structure qui nous accueille. On est là pour beaucoup écouter, c'est vrai. Donc on voit les résidents éventuellement dans leur chambre.
1: Ils veulent que vous veniez parce que vous ne faites pas éruption comme ça, j'imagine qu'on vous demande.
2: Pas spécialement, certaines demandent, d'autres non. Ils ne se rappellent plus trop quel jour on est, donc c'est un repère pour eux. Bon, on sait qu'on y va le vendredi. Ah, mais on est vendredi, aujourd'hui vous êtes là. Voilà, on discute. On parle de la pluie, du beau temps, ce qu'ils ont fait dans la semaine, s'ils ont eu de la visite. Voilà, on évoque un peu tout. Puis ils nous demandent, qu'est-ce que vous avez fait. Voilà, on discute, on
1: là,
2: écoute.
1: Alors là, dans les EHPAD, alors il ne s'agit pas que de personnes âgées, puisque dans les hôpitaux, ça peut être toute personne en fait.
2: Après, on peut intervenir aussi dans les hôpitaux. Bon, pour ma part, je n'interviens pas en hôpital. Des personnes interviennent sur l'hôpital de Mende. À Langogne, pour le moment, en médecine, on n'intervient pas. Peut-être à l'avenir, si on est déjà beaucoup plus de personnes.
1: Dans les EHPAD, il y a déjà des personnes. Il y a des gens qui s'occupent des gens qui sont en EHPAD. Vous apportez quoi de plus ?
2: Nous, on apporte de l'écoute, du dialogue.
1: Du temps.
2: Et du temps.
1: Parce que vous êtes à la retraite. Et vous
2: Parce
1: avez été aide psychologique. Donc voilà, vous avez déjà été dans cette branche-là.
2: Voilà,
1: ça vous manquait ?
2: Ça me manquait, non, pas spécialement, mais c'est une continuité, on va dire. À la retraite, on essaye de trouver quelque chose qui peut nous convenir, pour occuper un petit peu de ce temps. Et j'ai trouvé que visiter les malades, c'était très bien. Donc,
1: c'est très bien.
2: Voilà.
1: Ah oui, c'est très bien, parce que ce que vous faites, même dans les familles, on ne le fait pas bien souvent, et ça, vous le savez.
2: Oui.
1: Et vous êtes avec des personnes qui sont bien souvent très seules. Et ça, vous savez mieux que moi.
2: Certains résidents n'ont personne ou n'ont plus personne, on va dire, ou la famille est éloignée. Ils voient leurs enfants, on va dire, une fois par mois, ou les petits-enfants, une fois aux vacances d'été. Et nous, on est là toutes les semaines.
1: Parce que c'est dur. C'est dur d'aller voir bien souvent une personne qui, comme cela, a perdu la mémoire ou autre. Comment vous faites, vous, pour dépasser cela ? Vous voyez autre chose, vous ?
2: On l'a dépassé déjà en travaillant, parce qu'on a eu des formations. Par exemple, pour l'accompagnement de personnes Alzheimer. Pour le moment, à Langogne, on n'intervient pas auprès des personnes Alzheimer. Après, on intervient auprès de personnes, qui, à des moments, sont très, très présentes, et puis à d'autres moments, elles ne sont pas là. On parle de ceux qu'elles veulent bien parler. Si elles parlent des trucs d'il y a 50 ans, on évoque des trucs d'il y a 50 ans. Hein. On peut parler...
1: C'est combien d'heures ? Parce que vous avez dit une fois par semaine, mais c'est combien d'heures ?
2: C'est de 14h30 à 17h. Voilà. Mais s'il faut partir à 17h15 ou 17h30, on n'est pas demi-heure près. Quoi.
1: Mais vous êtes en quête d'autres personnes qui puissent aussi venir vous aider, vous accompagner ? Parce qu'une fois... Et si vous êtes au forum des associations de Langogne, c'est un peu ça, parce que c'est un manque, vous n'êtes que deux. Je pense qu'il y a beaucoup, beaucoup plus de besoins.
2: À Langogne, il y a énormément de besoins, comme un peu partout dans toutes les structures. Donc à Langogne, on n'est actuellement que deux personnes. Après, il y a aussi en parallèle des personnes de l'aumônerie qui interviennent, surtout le mardi. Nous, on intervient le vendredi, on arrive à se croiser parfois. Après, c'est sûr qu'il faudrait être...
1: Parce qu'il y a des fois des clowns aussi qui viennent dans les hôpitaux.
2: Il y a beaucoup d'animations.
1: Il y a toute une animation quand même.
2: Voilà, il y a quand même toutes les animations. Tous les jours, il y a quelque chose à faire en EHPAD ou ou auprès de l'unité Alzheimer, tout ça, aller discuter avec les personnes. Le personnel soignant n'a pas le temps. Il n'a plus le temps.
1: Il y a une autre chose aussi, Joël, c'est qu'en fait, on ne sort pas forcément indemne. Alors, bien sûr, ça a été votre métier, mais on est dans de la relation humaine.
2: Oui.
1: Et la relation humaine, on ne peut pas aller faire une visite comme ça, puis se dire, après, on repart les mains dans les poches. On laisse un peu de soi-même. Oui. Et on garde un peu de la personne qui est en face de nous.
2: Oui.
1: C'est pour ça qu'on n'a pas envie de le faire, parce que c'est dur.
2: C'est dur, c'est pas facile peut-être à des moments. C'est sûr, c'est pas facile quand vous apprenez que vous n'avez pas été là une semaine parce que vous étiez parti en vacances, par exemple, que vous reveniez, que celle personne que bon, vous alliez voir régulièrement est décédée. C'est sûr, c'est pas facile. La vie est ainsi, on va dire. La vie est ainsi. On sait que bon, d'une semaine à l'autre, on peut ne plus revoir une personne.
1: Mais vous êtes aussi peut-être habitué à laisser les choses dans les EHPAD ou dans les hôpitaux,
2: oui,
1: là où elles sont, et pas les ramener avec vous à la maison.
2: Voilà. On nous disait surtout quand on travaillait, vous venez, vous laissez vos soucis à la porte. Ben là, je vais...
1: Et vous repartez sans les soucis de ce
2: que... Et on repart sans les soucis. Et là, je vais à l'EHPAD, je laisse mes soucis, je les écoute tous les résidents, me disent certaines choses. On discute après aussi avec le personnel soignant. On fait part de ce qu'on a observé, que peut-être elles nous ont pas vus, de ce que la personne nous a dit, qu'elle a pas osé peut-être dire au soignant parce qu'il avait pas le temps. Voilà.
1: C'est important, ça.
2: C'est important, et donc on discute avec le personnel soignant, on fait part de ce qu'on a vu, entendu.
1: Et là, si un auditeur ou une auditrice nous écoute, VMEH, comment on fait pour d'un coup, on est sur Langogne ou sur la région, et puis d'un coup on se dit, bah tiens, ouais, on a envie peut-être de donner quelques heures, parce que c'est pas non plus tous les jours, hein, tout le monde a un métier, mais là c'est quelques heures par semaine, un après-midi pour vous, mais ça peut être à d'autres moments. Comment on fait? On vous contacte comment?
2: On peut trouver ça sur Internet, hein. Visiteuse de malades, c'est une association nationale. Après, au niveau de chaque département, il y a une antenne départementale. On a une présidente, vice-présidente. Les coordonnées de l'association sont sur Internet, voilà.
1: Tout simplement. Merci Joël. Et puis, bon courage. Enfin, vous, c'est votre truc, donc ça marche bien.
2: C'est mon truc, oui.
1: Mais c'est vrai que s'il y avait un peu plus de monde, ça serait quand même pas mal dans ces associations. En plus, vous avez l'expérience. Donc ça se transmet.
2: Oui, ça se transmet. Bon, mais les personnes qui peuvent venir, elles viennent. Elles ne seront pas lâchées comme ça. Elles restent un mois à côté d'une autre personne qui est là depuis plus longtemps. Elles voient, elles donnent des idées aussi, parce que bon... on y va régulièrement, mais on peut être à l'écoute et avoir une autre pratique qui est venue de l'extérieur et peut-être s'en imprégner. Voilà.
1: www.vmeh.fr, Joël, pour ces visites dans des hôpitaux ou dans des EHPAD. À bientôt.
2: À bientôt. Merci beaucoup.
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0: 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L'heure d'un nouveau journal avec vous, Gaëtan Plenet. Bonjour Gaëtan.
1: Bonjour Simon, bonjour à tous.
0: Et en Espagne, c'est l'expulsion de trop.
1: Celle de Marie-Carmen qui a dû quitter de force son appartement qu'elle occupait depuis 70 ans. Depuis, la colère gronde dans le pays face à la crise du logement. Un campement s'est installé sur une place en plein cœur de Madrid. On vous y emmène dès le début de cette édition. Suite et fin ce lundi de la visite du pape Léon XIV en France. Elle s'achève à Metz, dans le nord-est du pays. On verra pourquoi, c'est très symbolique. On vous dira aussi ce que l'on sait après l'arrestation de 5 personnes en Angleterre près d'une base militaire utilisée par les États-Unis. Des personnes qui sont accusées de préparation d'un acte terroriste. On va parler aussi des manifestations qui ont rythmé le week-end au Maroc. Mobilisation organisée par le Front marocain de soutien à la Palestine et contre la normalisation pour dénoncer le rapprochement diplomatique entre le Royaume et Israël. Et puis en France, élection sénatoriale hier et c'est une première pour un parti d'extrême droite. Le Rassemblement National va pouvoir former un groupe parlementaire à la Chambre haute. Détente partout sur la Puerta del Sol pour la deuxième nuit consécutive. Des centaines d'Espagnols, des jeunes pour la plupart, ont dormi sur cette place en plein cœur du centre touristique de Madrid. La mobilisation après ces images qui ont choqué le pays la semaine dernière, celle de l'expulsion de Marie-Carmen, 87 ans, devenue un symbole de la crise du logement qui frappe le pays, contrainte de quitter l'appartement qu'elle occupait depuis 70 ans. Il a été en fait racheté par une société immobilière qui a augmenté le loyer de 275%. C'était trop pour cette retraitée qui ne pouvait plus suivre et qui a donc, je le disais, été expulsée. Depuis, des milliers de personnes la soutiennent. Il y a d'abord eu une grande manifestation samedi et depuis donc ce campement sur la Puerta del Sol où s'est rendu notre correspondant à Madrid, François Musso.
2: C'est un immense campement sur la Puerta del Sol. Une centaine de tentes sont occupées par des jeunes gens en colère, solidaires de Marie-Carmen. On peut lire sur une immense banderole « Nous ne permettrons pas une autre Marie-Carmen », autrement dit, une autre expulsion de locataires par un fonds d'investissement. Enrique est fonctionnaire. Pour se loger, il partage un appartement avec deux collègues pour un total de 1 500 euros.
3: Tout cela est le résultat de nombreuses années d'inaction de la part du gouvernement concernant le logement, la détérioration des services publics comme la santé. Il y a un ras-le-bol très fort.
2: On sent une immense lassitude, mais aussi une grande colère. L'immense majorité des jeunes qui campent disent qu'il y a peu de logements, qu'ils sont très chers et qu'ils ne peuvent donc s'émanciper. Carolina fait partie du syndicat des Inquilinas qui coordonne le mouvement.
4: Je crois que c'est un processus plein d'émotions. La consécration de l'étincelle qui s'est produite cette semaine avec l'expulsion de Marie-Carmen, qui a été la goutte d'eau. Il y a de l'indignation et toute cette rage, nous l'avons canalisée.
2: La volonté des protestataires est d'imposer leurs réformes qui protègent les locataires à l'occasion du Conseil des ministres de ce mardi. S'ils n'étaient pas suivis des faits, ils promettent de poursuivre le mouvement jusqu'à obtenir gain de cause. François Musso, Madrid RFI.
1: Et le Premier ministre Pedro Sanchez affirme qu'un décret-loi sera bien présenté lors de ce Conseil des ministres demain pour, dit-il, commencer à alléger la situation d'urgence en matière de logement, situation que vivent des millions et millions d'Espagnols, dit encore Pedro Sanchez. En Serbie aussi, on manifeste régulièrement depuis bientôt 2 ans et l'effondrement d'un auvent de la gare de Novi Sad. Le mouvement mené par des étudiants réclamait notamment des élections législatives anticipées. Elles auront bien lieu le mois prochain. Et le président serbe, Aleksandar Vučić, ne sera alors plus président. Il annonce démissionner, mais pour mieux revenir, puisqu'il va se présenter au poste de Premier ministre. Il dirigera la liste de son parti populiste de droite, le Parti progressiste serbe. Dernier bain de foule à venir en France pour le pape Léon XIV après Paris. Il était à Lourdes hier, dans le sud du pays, où il a notamment reconnu un caractère systémique dans les violences sexuelles au sein de l'Église. Il a d'ailleurs rencontré 7 victimes, dont plusieurs ont salué l'écoute profonde du souverain pontife dans ce dossier. Ce lundi, dernière étape donc pour le chef de l'Église catholique. Il est attendu à Metz, dans le nord-est de la France, où il doit s'exprimer dès 10h, heure locale, lors d'une rencontre interreligieuse. Puis une seconde fois, au cours cette fois d'une rencontre sur la paix et les racines chrétiennes de l'Europe. Et c'est très symbolique, parce que Metz, comme d'ailleurs l'ensemble du département de la Moselle et de l'Alsace voisine aussi, a été marqué par les guerres avec l'Allemagne. Annexé, cédé à plusieurs reprises jusqu'en 1945. Une histoire tourmentée de laquelle les deux départements ont conservé une particularité, le régime concordataire. Marie-Casadebé, ce sont en fait les deux seuls territoires de la France métropolitaine qui n'appliquent pas la loi de 1905 sur la séparation des églises et de l'État.
5: La loi de 1905 est le texte fondateur de la laïcité en France, mais à cette époque, l'Alsace et la Moselle sont allemandes. Lorsque les deux territoires redeviennent français au lendemain de la Première Guerre mondiale, de grandes manifestations éclatent pour obtenir un régime dérogatoire. Les Alsaciens et les Mosellans ne veulent pas d'un État laïque. Pour éviter une crise, le gouvernement accepte, à quelques exceptions près, le délit de blasphème, par exemple, a disparu. En revanche, les autres spécificités du concordat sont maintenues. Éric Anceau est historien à l'Université de Lorraine.
6: Les cultes sont financés, et en particulier les lieux de culte par l'État. Les prêtres sont salariés par l'État. Les évêques sont en fait nommés par un accord entre le chef de l'État et le pape. En Alsace-Moselle, il y a un certain nombre de jours fériés supplémentaires, mais également l'enseignement religieux à sa place dans les établissements scolaires.
5: En 1919, il n'existait que 4 religions officielles en Alsace-Moselle. L'islam est devenu depuis la 5e. Mais si les habitants de ces territoires manifestaient il y a un siècle pour le maintien du concordat, une majorité réclame aujourd'hui la laïcité. La question s'est même invitée dans le programme de plusieurs partis en lice pour la présidentielle de 2027.
1: La précision de Marie Cazadebé. Et Léon XIV achèvera sa visite en France à la cathédrale Saint-Étienne de Metz à 16h, heure locale, avant de regagner donc le Vatican. Plusieurs dizaines de morts dans le sud-ouest du Yémen, selon les rebelles houthis qui accusent l'Arabie Saoudite, alliée au gouvernement yéménite, d'avoir mené des frappes sur un marché. Ce sang versé injustement ne restera pas sans conséquences, prévient le porte-parole militaire des houthis, alors que les affrontements avec les forces gouvernementales et les Saoudiens donc ont repris de plus belle depuis le mois de juillet. Les houthis, eux, sont soutenus par l'Iran. L'Iran, à qui les États-Unis font la guerre depuis 7 mois maintenant, malgré, c'est vrai, une petite accalmie ces dernières semaines. Le président américain Donald Trump a proposé un plan de paix, rejeté par Téhéran, qui en a proposé un autre, rejeté à son tour par Washington. Mais malgré cela, le locataire de la Maison-Blanche dit s'attendre à une reprise des discussions dans la semaine, des discussions indirectes qui pourraient même avoir lieu dès aujourd'hui, selon le média américain Axios. Et dans le cadre de cette guerre, l'armée américaine utilise depuis le mois de mars la base aérienne de Fairford au Royaume-Uni, en Angleterre. Et c'est là-bas que la police britannique est intervenue dans la nuit de samedi à dimanche, parlant d'abord d'un incident majeur. Avant d'être plus explicite dans le choix des mots, elle parle désormais d'un attentat déjoué. 5 personnes ont été arrêtées. On fait le point sur ce que l'on sait avec notre correspondante Sidonie Gauchet.
7: Les 5 suspects qui ont été arrêtés dans la nuit préparaient bien un acte terroriste. C'est ce qu'a confirmé la police britannique. Et des explosifs ont bien été retrouvés dans les 3 vannes qui se dirigeaient vers la base de Fairford. Les 85 foyers évacués sont restés vides hier soir en attendant la fin du déminage et la progression de l'enquête vers la piste iranienne. Car Fairford, c'est un peu des États-Unis au cœur des Cotswolds. Car cette base militaire est utilisée par l'armée américaine pour ses opérations contre l'Iran. Et en juillet, les gardiens de la révolution iranienne avaient averti le Royaume-Uni. Toute base utilisée pour lancer des attaques contre le territoire iranien pourrait devenir une cible légitime. C'est donc, pour le moment, l'hypothèse la plus probable. Mais les enquêteurs examinent aussi d'autres pistes, comme celle d'une opération de sabotage russe ou d'un projet islamiste. Sidonie Gaucher, Londres, RFI.
1: Au moins 12 morts et des dizaines de disparus en République démocratique du Congo après le naufrage d'une pirogue motorisée sur le lac Kivu. C'était dans la nuit de samedi à dimanche. L'embarcation transportait notamment des petits commerçants. 3 jours de colère au Maroc, ça c'était entre vendredi et dimanche, organisé par le Front marocain de soutien à la Palestine et contre la normalisation. Des rassemblements ont eu lieu dans une 40aine de villes, selon l'organisation, qui dénonce l'accélération du rapprochement diplomatique entre le Royaume et Israël. Confirmé ce rapprochement il y a 10 jours par les autorités avec l'ouverture prochaine d'ambassades, les militants demandent à leur pays de faire tout simplement marche arrière. Reportage sur un sitting à Casablanca, Mathias Reynal.
8: Environ 1 millier de personnes réunies sur une place d'un quartier populaire. Au-dessus de la foule flotte une dizaine de drapeaux. S'y affiche l'emblème du Hamas, mais aussi en grand le message Free Palestine.
9: N'oublions pas qu'on est en plein génocide à l'heure où on voit des pays faire marche arrière sur la relation, même en Europe, même des pays qui étaient très proches, échanger les ambassades là maintenant et avec une accélération aussi sur les relations sur la partie militaire. C'est scandaleux. Donc on réagit comme on peut en faisant ce qu'on fait là, 3 jours de colère à travers tout le Maroc.
8: Saadia est membre du secrétariat national du Front de soutien à la Palestine. Non à l'ambassade, scandent les manifestants. Hassan fait partie de la section locale du Front de soutien à la Palestine.
10: Sur le plan officiel, on n'est pas écouté et il n'y a pas de réaction. Mais notre base populaire s'élargit de jour en jour et nous sommes certains que nous atteindrons notre but, la fin de la normalisation.
8: Selon lui, les bons résultats des islamistes du PJD lors des dernières législatives ravivent l'espoir d'un changement politique.
10: Nous remarquons que les partis qui sont contre la normalisation ont eu davantage de voix et que le nombre de leurs députés a augmenté.
8: D'autres rassemblements sont prévus, notamment à l'occasion du 7 octobre. Mathias Reynal, Casablanca, RFI.
1: On votait hier en France, alors pas tout le monde, seulement les grands électeurs, c'est-à-dire des parlementaires, des élus départementaux ou régionaux ou encore des milliers de représentants des conseils municipaux. Ils ont renouvelé près de la moitié des sièges au Sénat. La droite et le centre restent largement majoritaires, ce n'est pas une surprise. Le Parti socialiste juste derrière, ça non plus pas très surprenant. Ce qui l'est davantage, ou en tout cas ce qui change réellement, c'est le score de l'extrême droite qui progresse. Au moins 15 élus désormais pour le Rassemblement National avec ses alliés de l'UDR. Ils vont même pouvoir créer un groupe à la Chambre haute du Parlement. C'est une première. Alors forcément, à quelques mois de la présidentielle, ça n'a pas manqué de faire réagir les sénateurs, Marie Lecoq.
7: Un pari réussi pour le Rassemblement National et son allié l'UDR. Des sièges gagnés, notamment dans le Sud. Le président du Rassemblement National, Jordan Bardella, s'en félicite et tend la main au LR, certains anciens sénateurs ayant déjà rejoint ses rangs.
11: Les LR ont perdu leur boussole. Moi, je souhaite, dans les prochains mois, que nous puissions tendre la main aux patriotes sincères de LR pour les appeler à venir travailler à nos côtés.
7: Les Républicains restent la première force politique au Sénat, avec les centristes. Réélu dès le premier tour, Mathieu Darnand, président du groupe LR, réaffirme la position du parti vis-à-vis du Rassemblement National.
12: Pas de porosité, nous restons dans notre ligne.
7: Le sénateur écologiste Yannick Jadot redoute toutefois un rapprochement entre le RN et LR.
13: L'enjeu de l'influence, parfois de l'emprise que peut avoir le RN aujourd'hui sur un LR au Sénat qui est quand même très très très droitisé.
7: Le président LR du Sénat, Gérard Larcher.
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2: Bonjour à toutes et à tous et bienvenue sur Radio Intervalle pour ce moment d'information locale pour l'actualité culturelle de cette semaine en Lozère. Puisqu'elle sera chargée, nous évoquerons à la fin de ce journal plusieurs événements à Mende, dont le début de la saison culturelle, mais également un grand rendez-vous du côté de Saint-Enimy ce week-end, puisque l'infatigable association Enimy BD participera à la traditionnelle fête votive du village en y amenant une dimension culturelle, et ça passe bien évidemment par la BD et le dessin. On en parle tout de suite avec notre invité du jour, Philippe Cogoluègne, président d'Enimy BD.
3: On est dans cette logique d'un territoire touristique qui vit fortement l'été. Et comme on disait autrefois dans l'agriculture, « Aben Bazagut, Louten de Faïlabot », on n'a pas eu le temps de faire la fête, donc maintenant qu'on est un peu tranquille, on l'a fait entre nous. Mais l'idée d'Enimy BD, c'est de dire que, certes, on peut se retrouver entre nous pour le plaisir, avec un concours de pétanque, une vie de grenier ou autres activités traditionnelles, mais en même temps, s'ouvrir et ouvrir notre patrimoine à ceux qui sont curieux, puisque Saint-Enimy apporte toujours de la curiosité, et donc en profiter pour faire revenir sur Enimy, la légende et les productions qu'elle entraîne.
2: Concrètement, est-ce que vous pouvez nous donner quelques moments qui vont être marquants pendant ce week-end ?
3: Alors, nous allons retrouver les gens à trois moments différents. Le samedi, à partir de 18h, on invite les gens à nous retrouver dans l'église, qui est un lieu facile d'accès pour nous, qui est une jauge intéressante et dans laquelle il y a déjà la fresque sur la légende d'Enimy. Et ce sera l'occasion de présenter deux productions multimédia qui ont été faites par des visiteurs de Saint-Enimy, mais qui sont devenus des passionnés de son histoire. Un couple de Lorrains, Sylvie et Patrick Iblot, qui sont spécialisés dans la scénovision, c'est-à-dire qu'ils partent d'images du territoire, paysages, architecture ou autre, et ils y incrustent des illustrations qu'on leur a mises à disposition à partir de celles qu'avait dessinées Florence Magnien pour le livret d'art. Donc c'est une technique assez novatrice que eux possèdent parfaitement et sur laquelle ils ont recréé, entre guillemets, une production, une projection pour expliquer et raconter la légende. Ça dure une vingtaine de minutes et c'est une forme de balade sonore et comptée à travers notre territoire. Donc ça, c'est un premier rendez-vous. Il sera suivi ensuite de la présentation d'un jeu de cartes d'oracle, toujours basé sur la légende, l'histoire d'Enimy, qui se double d'un cahier de coloriage. Et l'auteur de cette production, Sylvain Lopez, qui est un professionnel de la communication illustrée, installé à Clermont-Ferrand, lui, a trouvé aussi passion sur Enimy et sera là pour présenter ce projet et donner à voir les graphismes qui vont le constituer. Voilà, ça c'est un deuxième élément. Puis un troisième élément, ce sont des petites productions qu'on a permis de réaliser aux jeunes de la mission locale Lozère qui se sont appropriés notre fonds d'illustration BD et qui ont fait quelques petits clips vidéo un peu humoristiques, parfois de 30 secondes, parfois d'une minute, guère plus, mais qui sont une petite succession de regards différents sur le village et son potentiel. Ces trois éléments constituent un moment de rencontre à 18h à l'église le samedi et à nouveau le dimanche matin à 9h30 pour ceux qui n'auraient pas été disponibles, sachant que ce rendez-vous de dimanche précède la montée à l'ermitage, qui est en fait le temps du pèlerinage millénaire, puisque depuis l'histoire d'Enimy, le pèlerinage a lieu ce premier week-end d'octobre. Et donc cette montée se fait à travers un chemin de croix que nous avons illustré avec des dessins qui sont constitutifs du livret d'art.
2: Rendez-vous ces 3 et 4 octobre à Saint-Enimy. On voit bien que votre association, au niveau local, s'appuie sur le patrimoine, mais après, elle va s'ouvrir à tous et à la fois profiter des compétences de certains pour les mettre à profit et puis aller vers ceux qui en ont besoin ou les plus jeunes, ou en tout cas partager tout ça, c'est l'idée.
3: C'est ça. Et des jeux de pistes qu'on avait déjà créés à travers le village et les panneaux de bandes dessinées illustrées contribuent aussi à cette façon d'offrir un peu notre village autrement. Chaque fois, l'idée, c'est autrement. Inventons quelque chose qui donne envie. Voilà, le patrimoine est magnifique, mais si en plus on a un prétexte un peu nouveau chaque fois pour le découvrir, c'est une façon d'y associer des publics différents.
2: Vous savez s'il y a des gens qui viennent de loin pour ce week-end d'octobre ?
3: Oui, alors ce week-end d'octobre, ce sera sa 5e édition, c'est Rencontre Tour des Nini. Et on se rend compte qu'en fait, on draine un public régional, non pas national et international comme au moment du festival en été, mais là, régional, c'est-à-dire les départements voisins, souvent, profitent de cette belle fin d'automne pour venir faire un tour dans les gorges du Tarn et profiter des activités qui leur sont proposées.
2: Merci beaucoup Philippe Cogoluen. Et on peut retrouver donc toutes les infos sur le site inimi-bd.fr à la rubrique Nos événements. Et puis là, vous allez faire une petite pause pendant l'hiver ou on vous retrouve bientôt ?
3: Alors, on va reprendre notre chemin des écoliers, puisqu'on travaille tout au long de l'année avec les jeunes, les scolaires ou les lieux d'animation de loisirs. Et donc, c'est pour nous l'occasion, dans une collaboration là avec le Centre National du Livre, de recevoir des artistes en résidence et d'en faire profiter le public jeune. Donc, notre chemin des écoliers va reprendre à partir de novembre-décembre et se prolonger jusqu'au printemps.
2: Merci à Philippe Cogoluen d'Enimi BD. On a bien noté, évidemment, le prochain rendez-vous des 3 et 4 octobre. Du côté de Mende, les festivités démarreront ce vendredi 2 avec l'ouverture de saison. Pour commencer, vendredi soir, le collectif La Movida mettra en lumière la richesse et la diversité des cultures latino-américaines. Porté par 3 DJ résidents et résidentes originaires de Colombie, Bolivie et du Mexique, La Movida incarne une scène authentique et engagée qui fait rayonner son héritage culturel bien au-delà de la musique. Ce sera à partir de 22h au Théâtre de Mende, place du Foirail. Et les festivités se poursuivent le samedi 3 octobre. Là aussi, à partir de 22h, vous retrouverez un concert des artistes Archange suivi de Théa. Et pour la billetterie, direction l'Office de Tourisme. Toujours à Mende ce samedi, mais pour les plus petits, la médiathèque proposera des ateliers avec à 14h30 une lecture musicale pour les enfants jusqu'à 10 ans et à 16h un atelier Kamishibai, mes chansons dans mon baluchon, animé par Stéphanie Brio. C'est pour les enfants de 0 à 5 ans. Tout ça en entrée libre et gratuite à la médiathèque Lamartine de Mende. Enfin, samedi également, ainsi que dimanche, deux représentations du spectacle « Deux filles en aiguille » par les sœurs Antienne, duo a cappella. Un spectacle composé de 20 chansons a cappella, mis en scène selon un nouveau fil conducteur, la couture, la mode et le recyclage. Les chansons prennent vie dans un décor constitué d'objets mobiles pour incarner de véritables tableaux. Ce sera donc samedi à 18h, salle Urbain 5, et dimanche, même lieu, à 14h, et c'est gratuit. C'est la fin de ce moment d'information locale sur Radio Intervalle. Merci de l'avoir suivi et bonne semaine à toutes et à tous.
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Amis auditeurs, bonjour. Je vous propose aujourd'hui de partir pour l'Afrique du Sud, un album qui est sorti en 1999. En fait, c'est un florilège avec différentes nationalités qui se retrouvent et différents interprètes. Nous écouterons dans un premier temps Yotan Inkosi, qui nous chante « Tutalofo Waki Kona ». Vous allez vous rendre compte tout de suite que nous sommes bien dans ces rythmes africains. Yotan Inkosi.

toute l'âme de la musique africaine interprétée par Yoti Menkosi, que nous retrouvons tout de suite avec un titre qui s'intitule Amen, tout simplement, ou encore, dans cette langue d'Afrique du Sud, Ama Loko Loko.

Johannes Schogol nous vient d'Afrique du Sud également, comme Johan Nkosi. Et je vous propose d'écouter Pula Pula ou encore Baswa Batumelo, dans la langue donc tout simplement d'Afrique du Sud, nous interpréter un autre chant gospel, une louange tout simplement à Dieu. Pula.

bien, j'espère que vous avez passé un agréable moment en compagnie de ces chants d'Afrique du Sud avec Johan Nkosi, avec Johannes Chogolé, également avec ce dernier titre, Poula Poula. Je vous propose de nous retrouver dans une prochaine émission où nous aurons l'occasion de découvrir encore d'autres titres gospel, entre autres avec un autre interprète venu d'Afrique, Nomsa ABD. Mais je vous propose pour cela de nous retrouver dans une prochaine heure gospel. À bientôt. 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

Bonjour à toutes. Vous souhaite une brave été, que Dieu ne fait pas trop beau. Commençant Dieu per Saint-Gély, Saint-Gilles, le 1er de septembre. Pledge de Saint-Gély ruine les aglans. La pluie de Saint-Gilles ruine les glands. On me dirait que c'est pas très important. Si, c'était important, parce que c'était une nourriture très appréciée par les cochons. Tout ce qui venait du cochon, tout ce qu'on pouvait faire quand on avait tué le cochon, donner à manger pour toute l'année. Saint-Géniès, Saint-Genès, 24 août. Saint-Genès, à Saint-Genès-de-Bauzon, en Ardèche, per Saint-Géniès, se nous tourne à la plage per lontain soleil. Si le temps ne se remet pas à la pluie, pour la Saint-Genès, il fera soleil longtemps. Saint-Gérard, c'est Saint-Gérard, 13 octobre. Père Saint-Gérard, semaine tombla. Grégory, 3 septembre. Saint-Grégory, Pouda, Volé, Foire, Sépode et Vendimiaraï, Ségu. Au 3 septembre, donc à Saint-Grégoire, je veux tailler ma vigne, piocher si je peux, et je serai sûr de vendanger. Saint-Guillaume, 10 janvier, c'est Saint-Proux, c'est le bénédicité de Saint-Guillaume. Donc avant de manger, on récitait Saint-Proux per mangia sous cabin, si qu'aucune maille pour le venir, si qu'aupe la cambe en camille. C'est pas très gentil. Nous sommes assez pour manger ce que nous avons, mais si quelqu'un d'autre veut venir, qu'il se casse la jambe en chemin. À cause pas trop chrétien. C'est pas très chrétien. Hein. Isabelle. Alors Isabelle, 22 février. Néo, per Sainte Isabelle, la floue pupulide. Donc si neige pour la Sainte Isabelle, la fleur sera plus jolie. Et voilà une des dates très importantes de l'année où il y a une quantité de proverbes. La Saint-Jean, Saint-Jean d'été, parce qu'il y a une Saint-Jean d'hiver. On dit que Saint-Jean et Saint-Jean partagent l'an. Les deux Saint-Jean partagent l'an. C'est une date donc très importante qui a donné de nombreux proverbes. Et ce jour-là, les serviteurs changeaient souvent de maître. Demain Saint-Jean, pagas mes mestres et vos parties, bien servi ou mal servi. Pagas mes ce qu'elle dit. Demain Saint-Jean, payez-moi maître, je veux partir, bien servi ou mal servi, donnez-moi ce qui était dit. Herbe de Saint-Jean, sascaco per vivre, crébaras et faim. Si tu as que l'herbe de Saint-Jean pour vivre, tu mourras de faim. Voilà le proverbe que je disais tout à l'heure. Jean, Jean et Jean partaient joulant. Puisque le second Saint-Jean, c'est le 27 décembre. Un jour, ben court, l'autre, ben long. Il y a la rime parce que Saint-Jean est prononcé en certains endroits Saint-Jean. Quand le coucou chante, après la Saint-Jean, le blé va à 90 ans.

0: vers Saint-Jean, le 16 et Benoît Blanc. Pour Saint-Jean, les pois chiches seront bientôt mûres. Gare à la pluie. Vers Saint-Jean, la mêle est à la main. L'amande est à la main. Vers Saint-Jean, le boulang est à la main. La faucille est à la main. Plage de Saint-Jean, pau des vies, gaillerie des pans. La pluie à Saint-Jean, on aura peu de vin et pas beaucoup de pain. Il vaut mieux qu'il pleuve pas pour la Saint-Jean. L'aigle, un autre qui dit à peu près la même chose, l'aigle qui tombe au Père Saint-Jean, reine Louvichar, amaille le pain et donne souvent la magagne à le cachou tendre de la blagne. Alors, l'eau qui tombe pour Saint-Jean, rend le vin cher. Char, ce qui prouve qu'on est ou en Ardèche ou en pleine Lozère. Rend le vin cher, même le pain, et donne souvent la maladie au noyau tendre de la noisette. Il vaut mieux qu'il pleuve pas ce jour-là. Loubla après Saint-Jean, un jour il faille un an. Après Saint-Jean, en un jour, le blé pousse autant qu'en un an. Boutez pas la clouque, Père Saint-Jean, corrias tres corps d'un l'an. Ne mettez pas la poule à couver, clouque ou clouche, on disait la clouche, non, pour Saint-Jean, parce que vous auriez trois défunts dans l'année. Un proverbe un peu stupide, mais enfin bon. C'est pour se dire les mésorgues, parle d'autant. Si tu veux dire les mensonges, parle du temps. Pressa comme les dalles pour Saint-Jean. Pressé comme les faux pour Saint-Jean. Pour Saint-Jean. Dalles, les faux, nous, on disait plutôt la daille. Il y a des toutes herbes des Saint-Jean, il y a toutes sortes d'herbes à Saint-Jean. Bouta toutes les herbes des Saint-Jean. On mettait toutes les herbes de Saint-Jean dans le feu, quand on faisait le feu de la Saint-Jean. Branda comme un fio de Saint-Jean, brûlé comme un feu de Saint-Jean. Sauta le fio de Saint-Jean, le mariage d'Ilan. Il est conseillé aux célibataires de sauter le feu de la Saint-Jean pour qu'ils se marient dans l'année. Le papé faisait passer sa bédigue dans la cendre du fio de la Saint-Jean pour qu'elle soupa la pesogne. La pesagne ou la pesogne. Le papé faisait passer ses brebis dans les cendres du feu de la Saint-Jean pour qu'elles n'attrapent pas le piétin. La pesagne lui disait, comme il était de la Lozère, il lui disait la pesogne. On a déjà parlé de Saint-Jean d'hiver. Saint-Jean l'évangéliste, Jean l'évangéliste, le 27 de décembre. Et donc, Jean et Jean partaient du l'an. Et bien, autre chose qu'il avait dit per Dieu, la prochaine fois, le coq et ville commenceraient per Saint Jordi. Au réveil à toutes. Bonne santé.
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0: bénéfice 7 aura à Paris, 5 heures en temps universel.
1: Andréane Mélard.
0: Bonjour à vous, RFI Matin commence tout de suite, 3 heures d'infos tout autour du monde et ce matin on va s'arrêter notamment en Espagne avec cette mobilisation pour le droit au logement, deuxième nuit consécutive de rassemblement Puerta del Sol à Madrid, la colère qui gagne aussi Barcelone, nous y serons tout à l'heure. Bonjour Julien Coquelrem.
2: Bonjour Andréane, à la une de ce journal, la visite du pape en France qui se termine aujourd'hui à Metz après un dimanche à Lourdes, parole de fidèle dans un instant alors que Léon XIV s'en est de nouveau pris notamment à la loi sur l'aide à mourir, les avis sont partagés, vous l'entendrez. 4 semaines sans nouvelles de notre confrère Moussa Kaka au Niger, toujours pas de réaction des autorités, alors que les voix continuent de s'élever pour le soutenir. Dans ce journal aussi, le ministre israélien d'extrême droite, Itamar Ben-Gvir, tout près de la bande de Gaza hier, pour une manifestation en faveur d'un retour des colonies israéliennes dans l'enclave. En Serbie, la démission d'Aleksandar Vučić, qui quitte la présidence pour briguer le poste de Premier ministre. Et puis en France, les pompiers en grève qui campent désormais devant la Tour Eiffel à Paris.
0: 4 jours de bain de foule, de recueillement et de messages. Le pape quitte la France aujourd'hui.
2: Une dernière étape à Metz au terme d'une visite entamée vendredi et marquée tout autant par la liesse populaire que par les prises de position remarquées. C'était le cas hier encore à Lourdes, quatrième lieu de pèlerinage catholique au monde, où Léon XIV a célébré une grande messe devant 150 000 fidèles et exprimé notamment son opposition à l'aide à mourir, une nouvelle fois autorisée par la loi française depuis cet été. Compenser les fidèles de cette première visite d'un pape à Lourdes depuis Benoît XVI en 2008. Reportage sur place de notre envoyé spécial Baptiste Coulon.
3: On se dirige vers le bus.
4: L'heure du retour pour Thomas qui dirige un groupe de pèlerins. À l'heure du bilan, il se dit conquis par Léon XIV.
5: C'est agréable d'entendre un pape qui parle très bien le français, sa parole qui n'est pas retraduite. C'est plutôt convaincant et rassurant pour notre église.
4: Nicole apprécie elle aussi les efforts de Léon XIV dans la langue de Molière. Elle a ainsi pu mesurer son tempérament.
6: Ce qu'il dit, qui est très fort, mais qui n'a pas peur de bien dire.
4: Notamment sur le sujet sensible de la fin de vie.
6: De dire, on est du début de la vie jusqu'à la fin de la vie.
4: Devant les malades de Lourdes, Léon XIV a livré une charge sévère contre l'euthanasie 2 mois après l'adoption en France d'un droit à l'aide à mourir.
7: Pour que le monde ait la vie, moi j'adhère pas complètement.
4: Une position loin de faire l'unanimité chez les catholiques les plus progressistes comme Julie. Elle porte un polo bleu des scouts et guides de France.
7: Des personnes qui sont en souffrance pour qui la vie devient insupportable, l'euthanasie assistée, je pense qu'on peut offrir cette possibilité aux gens.
4: Julie regrette aussi que certains sujets n'aient pas été abordés par Léon XIV à Lourdes, notamment la place des femmes au sein de l'église. Le sanctuaire de la ville est pourtant dédié à la Vierge Marie, figure féminine la plus importante du catholicisme.
2: Et à Lourdes, le pape très attendu aussi sur le sujet des violences sexuelles dans l'église. Il a rencontré hier 7 victimes qui ont salué son écoute et a reconnu devant elle le caractère systémique de ces violences. 5 ans après la sortie d'un rapport qui estimait à 330 000 le nombre de victimes mineures dans l'église française depuis 1950.
0: Et place donc aujourd'hui, Julien, à une dernière étape aux accents plus diplomatiques.
2: À Metz, dans l'est de la France, un discours sur l'Europe et la paix devant Emmanuel Macron et plusieurs dirigeants de l'UE. Le pape doit aussi participer ce matin à une rencontre interreligieuse. 6 représentants de différents cultes pourront échanger avec lui, mais de nombreux diocèses de France ont tenu aussi à envoyer des délégations d'habitants de différentes religions qui assisteront à l'événement. Étienne Guillet est l'évêque de Saint-Denis, près de Paris.
8: Pour Metz, le diocèse de Saint-Denis a prévu une équipée, comme le font aussi d'autres diocèses de France. Nous, on s'est dit, on va vivre une aventure interreligieuse. On a pris un minibus, 9 places, et on a invité un jeune catho de 30 ans et une autre jeune catho de 35 ans, une aumônière d'hôpital catholique qui vient avec sa collègue aumônière d'hôpital musulmane, 2 sikhs de Bobigny avec leur turban, 2 jeunes orthodoxes serbes très engagés dans le dialogue interreligieux et œcuménique, 2 amies juives et chrétiennes qui nous rejoignent en train le lendemain. Voilà, nous, c'était un peu important aussi pour nous de dire c'est important que les responsables religieux de la France soient présents à Metz. Mais combien c'est important qu'il y ait des gens du terrain, des gens qui font vivre l'interreligieux dans un hôpital, dans un quartier. Donc, il y aura la demi-heure avec le pape. Mais en vrai, ce qui sera peut-être drôle, c'est toute la route, dormir au même endroit, dîner ensemble, apprendre à se connaître, faire la queue le lendemain matin, visiter Metz après. En soi, la venue du pape nous donne l'occasion aussi de progresser dans ses ponts.
2: L'évêque de Saint-Denis au micro de Véronique Guémard. Et à Metz aujourd'hui, Emmanuel Macron assistera finalement à la dernière messe célébrée par le pape. Il avait à l'origine annoncé qu'il ne participerait à aucune d'entre elles en vertu de la séparation de l'Église et de l'État.
0: À la une également en France, une première historique.
2: La percée de l'extrême droite hier dans le dernier scrutin national avant la présidentielle d'avril prochain. Pour la première fois, le Rassemblement national va pouvoir former un groupe au Sénat avec au moins 15 sièges acquis pour lui ou ses alliés de l'UDR. Les élections sénatoriales d'hier qui renouvelaient une moitié de la chambre haute du Parlement ont aussi permis à la France insoumise de faire élire son premier sénateur. Le parti de droite, les Républicains, reste la première force au Sénat. On fait le point dans le journal de 6h, temps universel avec Valérie Gasse.
0: Au Niger, 4 semaines sans nouvelles de notre confrère Moussa Kaka.
2: Lui que vous avez entendu raconter l'actualité de son pays sur notre antenne pendant des années et qui a disparu le lundi 31 août après avoir quitté la radio-télévision Sarraounia qu'il dirige pour rentrer à son domicile à Niamey. Ni sa famille ni ses proches n'ont eu de nouvelles depuis. Les autorités nigériennes n'ont jamais communiqué. Les Reporters sans frontières évoquent toujours une disparition forcée tout en appelant à l'ouverture d'une enquête. Les voix continuent de s'élever pour demander des éclaircissements à l'image de Sekou Jamal Pendessa, secrétaire général du syndicat des professionnels de la presse de Guinée.
9: Moussa Kaka, c'est une voix bien connue à RFI. Depuis longtemps, moi, je l'écoutais. Et malheureusement, c'est cette voix qu'on vient éteindre aujourd'hui. C'est malheureux de le constater et c'est inquiétant. Quand on sait que c'est arrivé à plusieurs endroits, comme chez nous ici, vous avez le cas Habib Marouane, vous avez le cas Santi Keita de la RTG, et quand on voit aussi là-bas qu'on nous parle de cas de disparition, on se dit quand est-ce qu'on pourra retrouver Moussa Kaka? Donc les autorités doivent communiquer, ça y va dans l'intérêt de l'état de droit, ça y va dans l'intérêt de la crédibilité de nos différents pays. Il faut qu'on nous dise qu'est-ce qui lui est arrivé et où est-ce qu'il est et qu'on nous le ramène sain et sauf. Et Moussa Kaka, en tant que confrère, je m'adresse à toi personnellement au nom de tes confrères guinéens. Tu as notre soutien. Nous espérons que tu vas revenir très vite.
2: 4 semaines sans nouvelles de Moussa Kaka, Sekou Jamal Pendessa au téléphone de Magali Lagrange.
0: Ils perdront leurs privilèges et leur immunité dans 7 jours. Israël révoque l'accréditation de diplomates néerlandais en poste en Cisjordanie occupée.
2: Mesure annoncée hier par le chef de la diplomatie israélienne après l'entrée en vigueur de l'interdiction par les Pays-Bas d'importer dans le pays des produits issus des colonies israéliennes illégales dans le territoire. La surenchère verbale continue côté israélien, à l'image du ministre d'extrême droite Bezalel Smotrich, qui a appelé hier à une guerre en Cisjordanie pour chasser l'autorité palestinienne. Il appelle aussi à l'annexion du sud du Liban et à celle de la bande de Gaza, l'enclave palestinienne, que l'autre ministre d'extrême droite, Itamar Ben-Gvir, appelait il y a quelques semaines à vider de ses habitants, ce qui constituerait un crime de guerre. Itamar Ben-Gvir, qui participait hier à une manifestation à la lisière de la bande de Gaza pour appeler cette fois au retour des colonies israéliennes sur place. Reportage Frédéric Michelin.
10: Des matelas entassés sur les toits des voitures, des caravanes en file indienne, plus de 2000 personnes sont rassemblées sous le slogan « S'installer à Gaza ». Vora, influenceuse, milite pour le parti d'extrême droite d'Itamar Ben-Gvir.
11: Voilà, j'ai un t-shirt, je soutiens Ben-Gvir. J'ai aussi un petit autocollant « Gaza est à nous pour toujours ».
10: Israël a évacué ses colonies à Gaza en 2005. À l'époque, Gideon, aujourd'hui grand-père, vivait là-bas.
12: J'ai vécu dans la bande de Gaza et j'ai été mis dehors il y a 21 ans. Je suis ici pour dire que Gaza fait partie d'Israël. C'est notre objectif, notre vision.
10: Dans la station-service voisine, Ronnie, un soldat en permission, regarde passer le convoi des ultranationalistes.
13: Ils veulent commencer une nouvelle guerre, dans l'autre sens. Actuellement, on se bat sur la ligne jaune. Eux veulent passer la ligne et vivre dans la bande de Gaza. Et ça veut dire pour les militaires, continuer à se battre.
10: Opération de communication. communication bien rodée, Dvorah sait que l'armée israélienne va la stopper.
11: Non, on n'a pas le droit de rentrer à Gaza, bien sûr, on est au courant. Pas encore.
10: Selon un sondage publié l'année dernière, l'idée de recoloniser Gaza est aujourd'hui soutenue par un tiers des Israéliens. Frédéric Misselin, Jérusalem, RFI.
2: Et à Gaza, l'armée israélienne et le Shin Bet affirment avoir tué samedi un homme filmé en train d'enlever un couple d'otages lors des attaques terroristes du Hamas il y a bientôt 3 ans, le 7 octobre 2023.
0: En Serbie, il quitte le pouvoir pour tenter de s'y maintenir.
2: Aleksandar Vučić a démissionné hier de son poste de président. Il devait le quitter à la régulière l'an prochain et ne pouvait plus briguer de nouveaux mandats. Qu'à cela ne tienne, il se lance désormais dans la campagne pour les législatives qu'il a lui-même convoquées, Laurent Rouy.
14: C'est face à des milliers de ses soutiens devant la présidence qu'Aleksandar Vučić a délivré son dernier discours. Il en a profité pour lancer sa campagne, pour tenter de redevenir Premier ministre.
15: La bataille ne fait que commencer. Et je vous appelle à les battre avec plus de conviction que jamais. Battons-nous un mois encore et nous reporterons une victoire inoubliable. Que la Serbie gagne.
14: La démission d'Aleksandar Vučić après 14 ans de pouvoir, dont 12 en tant que président, est la suite logique des législatives.
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1: Est-ce que vous connaissez la terminologie VMEH ? Ça veut dire visite des malades en établissement hospitalier et les résidents en EHPAD. Alors on va parler de cette association qui est nationale mais qui est aussi à Langogne. Parce qu'on est au forum des associations et vous êtes présent. Bonjour à vous.
2: Bonjour.
1: On peut dire votre prénom ?
2: Joël.
1: Joël. Alors, on va être avec vous, Joël, parce que vous êtes assez discrète. Alors, la thématique s'est marquée du cœur et beaucoup d'écoute. Alors, vous êtes deux ici à Langogne à visiter dans les hôpitaux ou dans ces résidences, dans les EHPAD. Peut-être un mot, justement, de ce cœur et de l'écoute.
2: Alors, on intervient une fois par semaine. Voilà, en entente avec, bien sûr, la structure qui nous accueille. On est là pour beaucoup écouter, c'est vrai. Donc, on voit les résidents éventuellement dans leur chambre.
1: Ils veulent que vous veniez parce que vous ne faites pas éruption comme ça. J'imagine qu'on vous demande.
2: Pas spécialement. Certaines demandent, d'autres non. Ils ne se rappellent plus trop quel jour on est. Donc, c'est un repère pour eux. Bon, on sait qu'on y va le vendredi. Ah, mais on est vendredi, aujourd'hui vous êtes là. Voilà, on discute. On parle de la pluie, du beau temps, ce qu'ils ont fait dans la semaine, s'ils ont eu de la visite. Voilà, on évoque un peu tout. Puis ils nous demandent, qu'est-ce que vous avez fait. Voilà, on discute, on
1: là,
2: écoute.
1: Alors là, dans les EHPAD, alors, il ne s'agit pas que de personnes âgées, puisque dans les hôpitaux, ça peut être toute personne en fait.
2: Après, on peut intervenir aussi dans les hôpitaux. Bon, pour ma part, je n'interviens pas en hôpital. Des personnes interviennent sur l'hôpital de Mende. À Langogne, pour le moment, en médecine, on n'intervient pas. Peut-être à l'avenir, si on est déjà beaucoup plus de personnes.
1: Dans les EHPAD, il y a déjà des personnes. Il y a des gens qui s'occupent des gens qui sont en EHPAD. Vous apportez quoi de plus ?
2: Nous, on apporte de l'écoute, du dialogue.
1: Du temps.
2: Et du temps.
1: Parce que vous êtes à la retraite. Et vous
2: Parce
1: avez été aide psychologique. Donc, voilà, vous avez déjà été dans cette branche-là.
2: Voilà,
1: ça vous manquait ?
2: Ça me manquait, non, pas spécialement, mais c'est une continuité, on va dire. À la retraite, on essaye de trouver quelque chose qui peut nous convenir, pour occuper un petit peu de ce temps. Et j'ai trouvé que visiter les malades, c'était très bien.
1: C'est très bien.
2: Voilà.
1: Ah oui, c'est très bien, parce que ce que vous faites, même dans les familles, on ne le fait pas bien souvent, et ça, vous le savez.
2: Oui.
1: Et vous êtes avec des personnes qui sont bien souvent très seules. Et ça, vous savez mieux que moi.
2: Certains résidents n'ont personne ou n'ont plus personne, on va dire, ou la famille est éloignée. Ils voient leurs enfants, on va dire, une fois par mois, ou les petits-enfants, une fois aux vacances d'été. Et nous, on est là toutes les semaines.
1: Oui, mais parce que c'est dur. C'est dur d'aller voir bien souvent une personne qui, comme cela, a perdu la mémoire ou autre. Comment vous faites, vous, pour dépasser cela ? Vous voyez autre chose, vous ?
2: On l'a dépassé déjà en travaillant, parce qu'on a eu des formations, par exemple pour l'accompagnement de personnes Alzheimer. Pour le moment, à Langogne, on n'intervient pas auprès des personnes Alzheimer. Après, on intervient auprès de personnes, qui, à des moments, sont très, très présentes, et puis à d'autres moments, elles ne sont pas là. On parle de ceux qu'elles veulent bien parler. Si elles parlent des trucs d'il y a 50 ans, on évoque des trucs d'il y a 50 ans. Hein. On peut parler...
1: C'est combien d'heures ? Parce que vous avez dit une fois par semaine, mais c'est combien d'heures ?
2: C'est de 14h30 à 17h. Voilà. Mais s'il faut partir à 17h15 ou 17h30, on n'est pas demi-heure près. Quoi.
1: Mais vous êtes en quête d'autres personnes qui puissent aussi venir vous aider, vous accompagner ? Parce qu'une fois... Et si vous êtes au forum des associations de Langogne, c'est un peu ça, parce que c'est un manque, vous n'êtes que deux. Je pense qu'il y a beaucoup, beaucoup plus de besoins.
2: À Langogne, il y a énormément de besoins, comme un peu partout dans toutes les structures. Donc à Langogne, on n'est actuellement que deux personnes. Après, il y a aussi en parallèle des personnes de l'aumônerie qui interviennent, surtout le mardi. Nous, on intervient le vendredi, on arrive à se croiser parfois. Après, c'est sûr qu'il faudrait être...
1: Oui, parce qu'il y a des fois des clowns aussi qui viennent dans les hôpitaux.
2: Ah maintenant. Oui, mais après, il y a beaucoup d'animations.
1: Il y a toute une animation, quand
2: voilà,
1: même.
2: Voilà, il y a quand même toutes les animations. Tous les jours, il y a quelque chose à faire en EHPAD ou auprès de l'unité Alzheimer, tout ça. Aller discuter avec les personnes, le personnel soignant n'a pas le temps. Il n'a plus le temps.
1: Il y a une autre chose aussi, Joël, c'est qu'en fait, on ne sort pas forcément indemne. Alors, bien sûr, ça a été votre métier, mais on est dans de la relation humaine.
2: Oui.
1: Et la relation humaine, on ne peut pas aller faire une visite comme ça, puis se dire, après, on repart les mains dans les poches. On laisse un peu de soi-même. Oui. Et on garde un peu de la personne qui est en face de nous.
2: Oui.
1: C'est pour ça qu'on n'a pas envie de le faire, parce que c'est dur.
2: C'est dur, c'est pas facile peut-être à des moments, c'est sûr c'est pas facile quand vous apprenez que vous n'avez pas été là une semaine parce que vous étiez parti en vacances par exemple, que vous reveniez, que celle personne que bon, vous alliez voir régulièrement est décédée, c'est sûr c'est pas facile, la vie est ainsi on va dire, la vie est ainsi, on sait que bon, d'une semaine à l'autre, on peut ne plus revoir une personne.
1: Mais vous êtes aussi peut-être habitué à laisser les choses dans les EHPAD ou dans les hôpitaux,
2: oui.
1: Là où elles sont et pas les ramener avec vous à la maison.
2: Voilà. On nous disait surtout quand on travaillait, vous venez, vous laissez vos soucis à la porte. Ben là, je vais...
1: Et vous repartez sans les soucis de ce
2: et
1: que...
2: Et on repart sans les soucis. Et là, je vais à l'EHPAD, je laisse mes soucis, je les écoute tous les résidents, ils me disent certaines choses. On discute après aussi avec le personnel soignant. On fait part de ce qu'on a observé, que peut-être elles ne nous ont pas vus, de ce que la personne nous a dit, qu'elle n'a pas osé peut-être dire au soignant parce qu'il n'avait pas le temps. Voilà.
1: C'est important ça.
2: C'est important et donc on discute avec le personnel soignant, on fait part de ce qu'on a vu, entendu.
1: Et là, si un auditeur ou une auditrice nous écoute, VMEH, comment on fait pour d'un coup, on est sur Langogne ou sur la région et puis d'un coup on se dit, bah tiens, ouais, on a envie peut-être de donner quelques heures. Parce que c'est pas non plus tous les jours, hein, tout le monde a un métier, mais là c'est quelques heures par semaine, un après-midi pour vous, mais ça peut être à d'autres moments. Comment on fait? On vous contacte comment?
2: On peut trouver ça sur Internet, hein. Visiteuse de malades, c'est une association nationale. Après, au niveau de chaque département, il y a une antenne départementale. On a une présidente, une vice-présidente. Les coordonnées de l'association sont sur Internet, voilà.
1: Tout simplement. Merci Joël. Et puis bon courage, enfin, vous c'est votre truc donc ça
2: ouais,
1: marche bien,
2: mon truc, oui.
1: Mais c'est vrai que s'il y avait un peu plus de monde, ça serait quand même pas mal dans ces associations, en plus vous avez l'expérience, donc ça se transmet.
2: Oui, ça se transmet, bon, mais les personnes qui peuvent venir, elles viennent, elles ne seront pas lâchées comme ça, elles restent un mois à côté d'une autre personne qui est là depuis plus longtemps. Elle voit, elle donne des idées aussi, parce que bon, on y va régulièrement, mais on peut être à l'écoute et avoir une autre pratique qui est venue de l'extérieur et peut-être s'en imprégner. Voilà.
1: www.vmeh.fr, Joël, pour ces visites dans des hôpitaux ou dans des EHPAD. À bientôt.
2: À bientôt. Merci beaucoup.
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suffit d'une minute. Pourquoi Dieu nous rend-il la vie difficile? Pourquoi ne se montre-t-il pas plus franchement? Heureux ceux qui ont le courage de poser ces questions. La foi n'est ni habitude, ni conformisme, mais c'est une chose vivante qui se démène, qui cherche, qui réfléchit, qui se débat et même quelquefois qui soupire. Les croyants de la Bible ne sont pas des pères tranquilles, confiés dans une religion sans problème, abonnés aux confidences de Dieu, installés dans des évidences confortables. Les vrais croyants sont de la race de Jacob qui combat avec l'ange, de la race de Job qui lutte pied à pied avec son destin. Ils sont de la race de Saint Paul qui déclare, arrivant en fin de course dans une foulée athlétique, « J'ai combattu, j'ai achevé, j'ai gardé ». Trois verbes qui montrent que la foi n'a rien d'un fauteuil.

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2: Chers auditeurs, amis de la campagne, bonjour. Que vous soyez rats des villes ou rats des champs, je suis sûre que vous n'êtes pas indifférent au sort de ceux et celles qui nous permettent chaque jour de remplir notre assiette. Je veux parler des agriculteurs et agricultrices. Dans le livre qui nous intéresse aujourd'hui, il s'agit avant tout de femmes et de leur place dans ce milieu très macho, historiquement basé sur les valeurs du patriarcat. Dans « Il est où le patron ?», chronique de paysanne, Maud Bénézite et celle qui s'autoproclame les paysannes en polaire, nous décrivent la vie de trois femmes, trois paysannes qui exercent leur activité en moyenne montagne et qui sont voisines de marché. Elles ont toutes les trois des parcours et des profils assez différents, mais ont pour point commun d'être passionnées et combatives. Elles apprennent à se connaître, se lient d'amitié et s'entraident. Il y a d'abord Jo, jeune femme célibataire qui vient de terminer ses études et qui s'apprête à reprendre une ferme caprine. Anouk, de son côté, a quitté son travail et la ville où elle habitait pour devenir apicultrice. Colline, enfin, originaire du village et maman de deux enfants, a repris depuis 10 ans les brebis laitières de ses parents, associées à son mari. Toutes les trois se heurtent quotidiennement au sexisme ambiant. Il n'est pas rare qu'on leur demande, le plus naturellement du monde, « Il est où le patron ?» Car qui pourrait imaginer qu'une femme puisse diriger une entreprise agricole et être son propre patron ? Parfois, les préjugés viennent même de leur propre famille. Ce qui est vrai dans l'ensemble de la société l'est encore plus dans le milieu paysan, dont les pratiques ont pourtant beaucoup changé au cours des dernières décennies. Cette BD, car je n'ai pas encore précisé qu'il s'agissait d'une BD, est basée sur des faits vécus par les auteurs et mise en forme avec beaucoup de talent par la dessinatrice Maud Bénézite, qui signe son blog Bénézite. Elle est pleine d'humour, même si parfois on rit jaune. Ce livre émouvant et engagé nous éclaire sur les difficultés du monde agricole, particulièrement lorsqu'on est une femme. C'est pourtant le cas de plus en plus souvent aujourd'hui. Et il est temps que nous tous soutenions et défendions le travail de ces entrepreneuses méritantes, autant que celui des agriculteurs en général, dont nous avons tous besoin. Il est où le patron ? De Maud Bénézite et les paysannes en polaire, aux éditions Marabule, 19,95 €. 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
1: Bonjour à toutes et à tous et bienvenue sur Radio Intervalle pour ce moment d'information locale pour l'actualité culturelle de cette semaine en Lozère. Puisqu'elle sera chargée, nous évoquerons à la fin de ce journal plusieurs événements à Mende, dont le début de la saison culturelle, mais également un grand rendez-vous du côté de Saint-Enimie ce week-end, puisque l'infatigable association Enimie BD participera à la traditionnelle fête votive du village en y amenant une dimension culturelle, et ça passe bien évidemment par la BD et le dessin. On en parle tout de suite avec notre invité du jour, Philippe Cogoluègne, président d'Enimie BD.
2: On est dans cette logique d'un territoire touristique qui vit fortement l'été. Et comme on disait autrefois dans l'agriculture, « Avem pas agut l'outen de faille la botte », on n'a pas eu le temps de faire la fête, donc maintenant qu'on est un peu tranquille, on l'a fait entre nous. Mais l'idée d'Enimie BD, c'est de dire que certes, on peut se retrouver entre nous pour le plaisir, avec un concours de pétanque, un vide-grenier ou autres activités traditionnelles, mais en même temps, s'ouvrir et ouvrir notre patrimoine à ceux qui sont curieux, puisque Saint-Enimie apporte toujours de la

0: curiosité, et donc en profiter pour faire revenir sur Enimi, la légende et les productions qu'elle entraîne.
1: Concrètement, est-ce que vous pouvez nous donner quelques moments qui vont être marquants pendant ce week-end ?
0: Alors, nous allons retrouver les gens à trois moments différents. Le samedi, à partir de 18h, on invite les gens à nous retrouver dans l'église, qui est un lieu facile d'accès pour nous, qui est une jauge intéressante et dans laquelle il y a déjà la fresque sur la légende d'Enimi. Et ce sera l'occasion de présenter deux productions multimédia qui ont été faites par des visiteurs de Saint-Enimi, mais qui sont devenus des passionnés de son histoire. Un couple de Lorrains, Sylvie et Patrick Hiblot, qui sont spécialisés dans la scénovision, c'est-à-dire qu'ils partent d'images du territoire, paysages, architecture ou autre, et ils y incrustent des illustrations qu'on leur a mises à disposition à partir de celles qu'avait dessinées Florence Magnien pour le livret d'art. Donc c'est une technique assez novatrice que eux possèdent parfaitement et sur laquelle ils ont recréé, entre guillemets, une production, une projection pour expliquer et raconter la légende. Ça dure une vingtaine de minutes. Et c'est une forme de balade sonore et comptée à travers notre territoire. Donc ça, c'est un premier rendez-vous. Il sera suivi ensuite de la présentation d'un jeu de cartes d'oracle, toujours basé sur la légende, l'histoire d'Enimi, qui se double d'un cahier de coloriage. Et l'auteur de cette production, Sylvain Lopez, qui est un professionnel de la communication illustrée, installé à Clermont-Ferrand, lui, a trouvé aussi passion sur Enimi et sera là pour présenter ce projet et donner à voir les graphismes qui vont le constituer. Voilà, ça c'est un deuxième élément. Puis un troisième élément, ce sont des petites productions qu'on a permis de réaliser aux jeunes de la mission locale Lozère, et qui se sont appropriés notre fonds d'illustration BD, et qui ont fait quelques petits clips vidéo un peu humoristiques, parfois de 30 secondes, parfois d'une minute, guère plus, mais qui sont une petite succession de regards différents sur le village et son potentiel. Ces trois éléments constituent un moment de rencontre à 18h à l'église le samedi et à nouveau le dimanche matin à 9h30 pour ceux qui n'auraient pas été disponibles, sachant que ce rendez-vous de dimanche précède la montée à l'ermitage, qui est en fait le temps du pèlerinage millénaire, puisque depuis l'histoire d'Enimi, le pèlerinage a lieu ce premier week-end d'octobre. Et donc, cette montée se fait à travers un chemin de croix que nous avons illustré avec des dessins qui sont constitutifs du livret d'art.
1: Rendez-vous ces 3 et 4 octobre à Saint-Enimi. On voit bien que votre association, au niveau local, s'appuie sur le patrimoine, mais après, elle va s'ouvrir à tous et à la fois profiter des compétences de certains pour les mettre à profit et puis aller vers ceux qui en ont besoin ou les plus jeunes ou en tout cas partager tout ça, c'est l'idée.
0: C'est ça. Et des jeux de pistes qu'on avait déjà créés à travers le village et les panneaux de bandes dessinées illustrées contribuent aussi à cette façon d'offrir un peu notre village autrement. Chaque fois, l'idée, c'est autrement. Inventons quelque chose qui donne envie. Voilà. Le patrimoine est magnifique, mais si en plus on a un prétexte un peu nouveau chaque fois pour le découvrir, c'est une façon d'y associer des publics différents.
1: Vous savez s'il y a des gens qui viennent de loin pour ce week-end d'octobre ?
0: Oui, alors ce week-end d'octobre, ce sera sa cinquième édition, c'est Rencontre autour d'Enimi. Et on se rend compte qu'en fait, on draine un public régional, non pas national et international comme au moment du festival en été, mais là, régional, c'est-à-dire les départements voisins, souvent, profitent de cette belle fin d'automne pour venir faire un tour dans les gorges du Tarn et profiter des activités qui leur sont proposées.
1: Merci beaucoup Philippe Cogoluen et on peut retrouver donc toutes les infos sur le site enimi-bd.fr à la rubrique Nos événements. Et puis là vous allez faire une petite pause pendant l'hiver ou on vous retrouve bientôt?
0: Alors, on va reprendre notre chemin des écoliers puisqu'on travaille tout au long de l'année avec les jeunes, les scolaires ou les lieux d'animation de loisirs. Et donc, c'est pour nous l'occasion, dans une collaboration là avec le Centre National du Livre, de recevoir des artistes en résidence et d'en faire profiter le public jeune. Donc, notre chemin des écoliers va reprendre à partir de novembre-décembre et se prolonger jusqu'au printemps.
1: Merci à Philippe Cogoluen d'Enimi BD. On a bien noté, évidemment, le prochain rendez-vous des 3 et 4 octobre. Du côté de Mende, les festivités démarreront ce vendredi 2 avec l'ouverture de saison. Pour commencer, vendredi soir, le collectif La Movida mettra en lumière la richesse et la diversité des cultures latino-américaines. Porté par 3 DJ résidents et résidentes originaires de Colombie, Bolivie et du Mexique, La Movida incarne une scène authentique et engagée qui fait rayonner son héritage culturel bien au-delà de la musique. Ce sera à partir de 22h au Théâtre de Mende, Place du Foirail. Et les festivités se poursuivent le samedi 3 octobre. Là aussi, à partir de 22h, vous retrouverez un concert des artistes Archange suivi de Théa. Et pour la billetterie, direction l'Office de Tourisme. Toujours à Mende ce samedi, mais pour les plus petits, la médiathèque proposera des ateliers avec à 14h30 une lecture musicale pour les enfants jusqu'à 10 ans et à 16h un atelier Kamishibai, mes chansons dans mon baluchon, animé par Stéphanie Brio. C'est pour les enfants de 0 à 5 ans. Tout ça en entrée libre et gratuite à la médiathèque Lamartine de Mende. Enfin, samedi également, ainsi que dimanche, deux représentations du spectacle « Deux filles en aiguille » par les sœurs Antienne, duo a cappella. Un spectacle composé de 20 chansons a cappella, mises en scène selon un nouveau fil conducteur, la couture, la mode et le recyclage. Les chansons prennent vie dans un décor constitué d'objets mobiles pour incarner de véritables tableaux. Ce sera donc samedi à 18h, salle Urbain 5, et dimanche, même lieu, à 14h, et c'est gratuit. C'est la fin de ce moment d'information locale sur Radio Intervalle. Merci de l'avoir suivi, et bonne semaine à toutes et à tous.
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4: J'ai pas tout compris. Est-ce qu'on pourra répéter ce qu'on attend de moi? Non, j'ai dû être distrait, j'ai rien vu passer. J'ai pas loupé, je sais pas, un signe du ciel ou du destin? Quelque chose qui disait, c'est par là, t'inquiète, tout va bien. Enfin, vous comprenez, je dis ce qui me vient, ça peut tout aussi bien ressembler à un dictionnaire ou un panneau publicitaire. Un truc céleste qui brille, quoi. Parce que ça devient urgent, là. J'ai besoin d'air, et je trouve pas comment ouvrir les fenêtres à l'univers. Me faites pas croire que je suis le seul avec ce truc mélancolique qui grogne sur le palier, qui bouffe dans mon assiette et qui pisse sur les fleurs quand je vais me promener. En plus, je crois que c'est pas le mien. On a dû me le prêter et il est pas à ma taille, j'ai l'air d'un con. Je flotte dedans comme un enfant qui porte le pull de ses darons, c'est pour ça. Je crois qu'on a dû se gourer au service des solitudes. Ils ont cru que j'étais deux, les numéros étaient collés, c'est pas grave. Mais si on pouvait m'indiquer où ça se balance, le mal d'exister qu'on a en trop. Un service client, peut-être même un numéro. Allez, passez-moi le délégué, le responsable, le manager. J'ai deux, trois trucs à lui dire. Y'a combien de cœurs sur répondeur ?

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1: Attendez, attendez, comment ça je peux pas faire demi-tour? Non, j'ai pas reçu l'info, non. Faut quoi, un visa? Un vaccin contre la nostalgie pour revenir sur ses pas? Parce que j'en reviens de là-bas, en fait, c'est là où j'ai grandi. L'avenir, je connais pas, je suis venu ici en touriste pour visiter. Ah, c'est super, bravo. Un peu triste la déco, mais je vous laisse gérer. Comment ça, sortie définitive? C'est ma vie ou un vigile de fin de soirée? Laissez-moi passer. Vous comprenez pas? J'ai plein de potes de l'autre côté. Un tas de projets que je me suis juré de retrouver quand mon sac serait moins lourd. J'ai des espoirs, même des premiers amours. Laissez-moi les prévenir. Au moins leur dire que je reviendrai pas. Je suis parti comme si j'allais fumer une clope. J'avais pas vu le panneau stop, je vous jure. J'aurais su, j'aurais ralenti la...

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1: Andréane Mellard.
0: Et Gaëtan Plenet pour le journal. Bonjour Gaëtan.
2: Bonjour Andréane, bonjour à tous.
0: Dernière messe ce lundi.
2: À Metz, ville du nord-est de la France où le pape Léon XIV achève sa visite dans le pays. On va tenter de comprendre justement pourquoi ce choix de Metz en tant que dernière étape après un passage à Lourdes où le souverain pontife a notamment rencontré des victimes de violences sexuelles commises au sein de l'église. En France, toujours élection sénatoriale hier et c'est une première. Le Rassemblement National va pouvoir constituer un groupe dans la chambre haute du Parlement. On va en parler. Et dans ce journal également, la crainte d'une nouvelle guerre d'ampleur en Éthiopie après plusieurs jours d'affrontements entre l'armée fédérale et les forces tigréennes et leurs alliés. Et puis la colère qui continue de gronder en Espagne après l'expulsion d'une retraitée. Ça a déclenché un mouvement de contestation pour dénoncer la crise du logement qui frappe le pays.
0: Le président français a réorganisé son agenda, nous dit l'Élysée.
2: Après une absence remarquée lors des messes du pape Léon XIV ces derniers jours, Emmanuel Macron participera finalement bien à celle que le chef de l'Église catholique donnera cet après-midi à Metz, justement dans le nord-est du pays, la dernière étape de son voyage en France. Une étape moins attendue, mais très symbolique, où il prononcera aussi deux discours. Sur cette terre longtemps déchirée par les guerres, le pape veut rappeler les racines du projet européen, Sofia Katsenkova.
3: Pourquoi avoir choisi la ville de Metz? Parce qu'ici, l'Europe raconte une histoire, celle d'ennemis devenus des alliés, françaises, allemandes, puis de nouveau françaises, au gré des affrontements entre les deux pays voisins. Pour Sébastien Maillard, expert de l'Union européenne et ancien correspondant de la Croix au Vatican, cette histoire, c'est ce qui a guidé le choix du pape.
4: Metz, c'est la ville un peu martyr des guerres de l'Europe, aussi bien la Seconde Guerre mondiale que la Première Guerre mondiale. C'est le seul symbole d'une ville qui a su surmonter ses blessures, qui porte les cicatrices de l'histoire, mais qui les a guéries à travers la construction européenne.
3: Metz, c'est aussi la terre de Robert Schuman. En 1950, ce catholique fervent, père fondateur de l'Europe, lance le rapprochement franco-allemand autour du charbon et de l'acier. Léon XIV vient donc saluer son héritage, mais aussi encourager une Union européenne bousculée par la montée du nationalisme. Sébastien Maillard.
4: L'Union européenne subit des vents contraires, des vents nationalistes, une remise en cause du projet lui-même et des menaces fortes sur le respect du droit, le respect de la dignité de la personne humaine, le respect du multilatéralisme, enfin tout ce qui fonde le projet européen. Donc je crois qu'il vient un peu en soutien à ce projet.
3: Après une rencontre interreligieuse, le pape prendra la parole sur la paix et l'unité en présence d'Emmanuel Macron et plusieurs dirigeants européens.
2: Avant donc l'office à la cathédrale Saint-Étienne de Metz, prévue à 16h, heure locale.
0: Et si cette dernière étape a pu surprendre, celle d'hier était nettement plus attendue, presque logique.
2: Le pape était à Lourdes, lieu de pèlerinage dans le monde catholique. Léon XIV s'y est offert un nouveau bain de foule. Il a aussi discuté avec 7 victimes de crimes sexuels dans l'église. Un fléau au caractère systémique, a-t-il dit. À plusieurs des personnes qu'il a pu rencontrer ont ensuite donné une conférence de presse saluant l'écoute profonde de la part du pape, mais ce n'est pas suffisant pour les collectifs de victimes qui, eux, n'ont pas été reçus alors qu'ils le réclamaient. Pour eux, Léon XIV aurait dû aller plus loin. Pascal Gély est membre du collectif des victimes de Betharam, du nom d'une école catholique où plusieurs faits de violences sexuelles ont été dénoncés.
5: Même si nous, on avait été reçus, jamais on n'aurait accepté dans ces conditions, sauf s'il acceptait de s'afficher avec nous pour dire devant tout le monde que c'était une honte et que l'Église, en fait, n'a pas vocation à violer ses enfants par l'intermédiaire de ses prêtres. Ce moment-là, il n'y a pas eu lieu. Donc vous avez une indifférence joyeuse des fidèles, je le dis de manière provocante pour leur faire un électrochoc, pour dire, vous avez dans les victimes de Betharam et dans les victimes françaises, des gens qui sont comme vous, qui sont croyants, et qui vous alertent en fait sur un fléau. Pour vous dire, faites une pause, écoutez déjà comment ça fait mal, et encore une fois, c'est 16 000 enfants tous les ans qui sont agressés dans l'église. Donc nous, on n'a rien à perdre, et on a reçu des dizaines et des dizaines et une centaine de témoignages de gars qui avaient été violés. Donc on assume nos responsabilités pour faire en sorte que ça n'arrive plus, parce que ça arrive encore aujourd'hui.
2: Des propos recueillis par François Ballarin.
0: En France, toujours, les élections sénatoriales avaient lieu hier.
2: Pour renouveler près de la moitié de la chambre haute du Parlement, ce sont les grands électeurs qui votaient, des parlementaires, des élus départementaux, régionaux, mais aussi et surtout des milliers de représentants des conseils municipaux. Et pari réussi pour le Rassemblement National. Le parti d'extrême droite et son allié UDR obtiennent 15 sièges. Ça veut dire que pour la première fois, le RN peut constituer son propre groupe au Sénat. Bonjour Valérie Gasse.
0: Bonjour Gaëtan.
2: Chef du service politique de RFI. Alors, s'il faut être honnête, Valérie, ce n'est pas une immense surprise hein, après les victoires engrangées au municipal, mais ça n'en demeure pas moins quand même un grand bouleversement.
0: Oui, c'est un bouleversement qui était en effet prévisible, mais qui était surtout très attendu par le RN. La preuve, le dispositif mis en place par le parti pour donner encore plus de résonance à ce résultat. Jordan Bardella était hier soir à la Seyne-sur-Mer, ville du Var conquise au municipal, et c'est lui qui, de là-bas, a annoncé que la barre fatidique des 10 sénateurs était dépassée et qu'un groupe pourrait donc être créé. Un signe de plus de la réussite de l'opération normalisation du RN, de son implantation dans les territoires après les municipales, et un bon présage pour la campagne présidentielle de Marine Le Pen, qui n'a pas boudé son plaisir en écrivant sur X que c'était une étape majeure. Et c'est aussi un bouleversement pour le Sénat, où l'extrême droite n'avait jusqu'ici pas de visibilité. Le RN n'avait que 3 sénateurs. Ce groupe, nouvelle vitrine, avec du temps de parole et des moyens, peut devenir un élément perturbateur. Déjà, Jordan Bardella a essayé de mettre le verre dans le fruit et a dit tendre la main aux patriotes sincères de LR, dont certains ont déjà cédé localement, notamment dans le sud, aux sirènes du RN ou de son allié, l'UDR.
2: Alors pour autant, Valérie, les équilibres ne changent pas.
0: Non, les socialistes résistent, les macronistes et les communistes se maintiennent, les écologistes baissent un peu. LFI fait une entrée symbolique en obtenant un siège dans le Rhône avec Gabriel Amar, le gendre de Jean-Luc Mélenchon, et revendique aussi la victoire de Marc Perret d'hiver gauche en Haute-Garonne. Les Républicains et les centristes gardent donc la majorité comme dans la chambre précédente pour au moins 3 ans jusqu'à la prochaine élection, car il n'y a pas de dissolution possible du Sénat, contrairement à l'Assemblée. Et le nouveau président de la République qui va être élu en mai devra faire avec.
2: Merci Valérie Gasse, chef du service politique de RFI. Dernier jour du procès de Rachida Dati devant le tribunal correctionnel de Paris. On connaîtra notamment les réquisitions du parquet à l'encontre de l'ex-ministre de la Justice et ex-député, poursuivi pour corruption et trafic d'influence. Même chose pour Carlos Ghosn, ancien patron du groupe Renault, jugé lui en son absence.
0: Les communications en grande partie coupées au Tigré et dans ses environs.
2: Pas facile de suivre l'évolution de la situation dans cette région du nord de l'Éthiopie et dans celle voisine de l'Amara et de l'Afar. On sait en tout cas que les combats y ont repris mardi entre d'un côté l'armée fédérale et de l'autre les forces tigréennes et leurs alliés, quelques jours seulement après l'annonce d'une alliance entre les principaux groupes armés opposés au régime d'Addis Abeba qu'ils veulent renverser. Hier à Mekele, plusieurs journalistes ont notamment fait état d'une frappe de drone contre un immeuble accueillant la télévision officielle du Tigré, tandis qu'en Afar, les combats auraient forcé près de 150 000 personnes à fuir, selon nos confrères de l'AFP qui ont pu interroger des sources humanitaires sur place. Le chef d'état-major de l'armée fédérale éthiopienne accuse 3 pays voisins, l'Érythrée, le Soudan et l'Égypte, de soutenir les groupes armés. Et l'on craint maintenant une reprise pure et simple d'une guerre à grande échelle. Pourtant, Alexandra Branjon, il y a eu l'accord de paix de Pretoria, signé il y a 4 ans par les autorités et les Tigréens du TPLF, mais ça ne semble plus d'actualité.
1: L'accord de paix n'a pas tenu car les problèmes de fond n'ont pas été résolus, résume le chercheur René Lefort. À savoir, quelle autonomie les différentes régions peuvent-elles avoir par rapport au pouvoir central? Chaque camp s'accuse de ne pas avoir respecté cet accord. Les forces du TPLF n'ont pas désarmé comme prévu et la question des territoires contestés n'a pas été tranchée. Plus de 760 000 Tigréens déplacés par la guerre n'ont pas pu rentrer chez eux. Ces derniers mois, les attaques aériennes de l'armée fédérale se sont intensifiées au Tigré avec le rétablissement d'un gouvernement régional d'avant-guerre décrété par le TPLF en mai dernier. Les observateurs restent toutefois dubitatifs quant à cette nouvelle alliance entre 7 groupes armés opposés au régime. S'ils arrivent à se coordonner au niveau militaire, ces groupes armés peuvent représenter une véritable menace pour les autorités fédérales, indique le chercheur Ketil Tranvol, avant d'ajouter leurs différences idéologiques risquent d'être un véritable problème. Autre inconnu, le soutien apporté par l'Érythrée. Le gouvernement fédéral accuse son voisin de soutenir les rebelles tigréens, ce que nie Asmara.
2: Précision d'Alexandra Branjon. Bilan encore très incertain en République démocratique du Congo. Au moins 12 morts, mais aussi des dizaines de disparus après le naufrage d'une pirogue motorisée sur le lac Kivu. C'était dans la nuit de samedi à dimanche. L'embarcation transportait notamment des petits commerçants de l'île d'Ijoui, vers laquelle elle se dirigeait. En Thaïlande, ce sont au moins 8 personnes qui ont perdu la vie. Bilan des autorités depuis le 16 septembre et le début des inondations provoquées par des pluies diluviennes. Aucun mort signalé par contre pour l'instant à Bangkok, où l'état de catastrophe a pourtant été déclaré.
0: Il y a les tentes et les sacs de couchage, un stand de ravitaillement et même une équipe qui s'occupe de ramasser les déchets. La vie s'organise sur la Puerta del Sol.
2: En plein cœur du centre touristique de la capitale espagnole Madrid, depuis deux jours maintenant, de nuit même, des centaines de personnes y campent avec la ferme intention de continuer à le faire tant qu'il n'y aura pas eu de progrès sur la crise du logement qui frappe le pays. Les prix explosent et il n'y a pas assez d'offres. Trouver un appartement et être capable de le payer devient de plus en plus compliqué. Le Premier ministre Pedro Sanchez dit en avoir conscience et présentera demain lors d'un conseil des ministres un décret visant à protéger les locataires, baptisé décret Marie-Carmen, du nom d'une retraitée de 87 ans. C'est justement la médiatisation de sa situation qui a mis le feu aux poudres, Mélissa Barra.
6: Les images de son expulsion avaient tourné en boucle sur les chaînes espagnoles. Au milieu de la foule rassemblée en soutien en bas de chez elle, Marie-Carmen Abascal, 87 ans, est évacuée en civière.
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1: Chers auditeurs, amis de la Terre, bienvenue. Nous le savons tous, le changement climatique affecte la planète tout entière. Il est pourtant plus facile de se représenter des répercussions lointaines, sur lesquelles nous ne pouvons pas grand-chose. À l'initiative des éditions Folio, 9 écrivains contemporains, français et étrangers, joignent leur voix pour attirer notre attention. Sous le titre « À nous la Terre, les écrivains s'engagent pour demain », ce petit recueil de courts textes met en valeur les merveilles de la nature, que ce soit à l'autre bout du monde ou bien là, sous nos yeux, tout près de chez nous. Chaque auteur partage un souvenir, une rencontre avec un animal ou un paysage qui l'a marqué. Chacun célèbre à sa façon ce lien particulier avec les éléments naturels, d'autant plus précieux qu'ils sont aujourd'hui en péril. Le texte de Jean-Christophe Ruffin, consacré au massif alpin, m'a particulièrement touchée. Car il est possible de voir aujourd'hui des paysages qui nous semblent magnifiques, grandioses, sans voir, sans comprendre ce qui est en train de se jouer. Comment ceux qui ne l'ont pas connu pourraient-ils deviner qu'une prairie verdoyante était autrefois un glacier et que ce changement est lourd de conséquences ? La pieuvre de Monica Sabolo est aussi un témoignage très touchant d'une expérience sous-marine. Instinct, de la journaliste et maintenant écrivaine Sonia Delzongle, est un puissant hymne à la vie qui trouve son origine dans la savane africaine. Il ne s'agit pas vraiment de nouvelles puisque ces récits ne relèvent pas de la fiction. Ces 9 textes sont forts et engagés. Ils nous interpellent sans nous faire la morale. Ils nous aident à prendre conscience que le danger est vraiment là, sous notre nez. Cela de façon émouvante et poétique, en mettant l'accent sur des beautés qu'aucun de nous ne souhaite perdre. Afin de joindre la pratique à la théorie, tous les bénéfices de ce livre sont reversés à WWF, le Fonds mondial pour la nature, qui est une des toutes premières organisations indépendantes de protection de l'environnement, active dans une centaine de pays. Ce tout petit livre, à tout petit prix, est imprimé en France, sur du papier issu de forêts gérées durablement, une qualité de plus en plus rare qui mérite d'être soulignée. À nous la Terre, écrit par Catherine Cusset, Éric de Luca, Jean-Baptiste Del Arnaud, Sonia Delzongle, Luc Lang, Carole Martinez, Ron Rache, Jean-Christophe Ruffin et Monica Sabolo, est édité par Folio et le livre coûte 5 euros.
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1: Bonjour à toutes et à tous et bienvenue sur Radio Intervalle pour ce moment d'information locale pour l'actualité culturelle de cette semaine en Lozère. Puisqu'elle sera chargée, nous évoquerons à la fin de ce journal plusieurs événements à Mende, dont le début de la saison culturelle, mais également un grand rendez-vous du côté de Saint-Enimie ce week-end, puisque l'infatigable association Enimie BD participera à la traditionnelle fête votive du village en y amenant une dimension culturelle, et ça passe bien évidemment par la BD et le dessin. On en parle tout de suite avec notre invité du jour, Philippe Cogoluègne, président d'Enimie BD.
2: On est dans cette logique d'un territoire touristique qui vit fortement l'été. Et comme on disait autrefois dans l'agriculture, « Avem pas agut l'outen de faille la botte », on n'a pas eu le temps de faire la fête, donc maintenant qu'on est un peu tranquille, on l'a fait entre nous. Mais l'idée d'Enimie BD, c'est de dire que certes, on peut se retrouver entre nous pour le plaisir, avec un concours de pétanque, un vide-grenier ou autres activités traditionnelles, mais en même temps, s'ouvrir et ouvrir notre patrimoine à ceux qui sont curieux, puisque Saint-Enimie apporte toujours de la curiosité, et donc en profiter pour faire revenir sur Enimie, la légende et les productions qu'elle entraîne.
1: Concrètement, est-ce que vous pouvez nous donner quelques moments qui vont être marquants pendant ce week-end ?
2: Alors, nous allons retrouver les gens à trois moments différents. Le samedi, à partir de 18h, on invite les gens à nous retrouver dans l'église, qui est un lieu facile d'accès pour nous, qui est une jauge intéressante et dans laquelle il y a déjà la fresque sur la légende d'Enimie. Et ce sera l'occasion de présenter deux productions multimédia qui ont été faites par des visiteurs de Saint-Enimie, mais qui sont devenus des passionnés de son histoire. Un couple de Lorrains, Sylvie et Patrick Iblot, qui sont spécialisés dans la scénovision, c'est-à-dire qu'ils partent d'images du territoire, paysages, architecture ou autre, et ils y incrustent des illustrations qu'on leur a mises à disposition à partir de celles qu'avait dessinées Florence Magnien pour le livret d'art. Donc c'est une technique assez novatrice que eux possèdent parfaitement et sur laquelle ils ont recréé, entre guillemets, une production, une projection pour expliquer et raconter la légende. Ça dure une vingtaine de minutes et c'est une forme de balade sonore et comptée à travers notre territoire. Donc ça, c'est un premier rendez-vous. Il sera suivi ensuite de la présentation d'un jeu de cartes d'oracle, toujours basé sur la légende, l'histoire d'Enimie, qui se double d'un cahier de coloriage. Et l'auteur de cette production, Sylvain Lopez, qui est un professionnel de la communication illustrée, installé à Clermont-Ferrand, lui, a trouvé aussi passion sur Enimie et sera là pour présenter ce projet et donner à voir les graphismes qui vont le constituer. Voilà, ça c'est un deuxième élément. Puis un troisième élément, ce sont des petites productions qu'on a permis de réaliser aux jeunes de la mission locale Lozère qui se sont appropriés notre fonds d'illustration BD et qui ont fait quelques petits clips vidéo un peu humoristiques, parfois de 30 secondes, parfois d'une minute, guère plus, mais qui sont une petite succession de regards différents sur le village et son potentiel. Ces trois éléments constituent un moment de rencontre à 18h à l'église le samedi et à nouveau le dimanche matin à 9h30 pour ceux qui n'auraient pas été disponibles, sachant que ce rendez-vous de dimanche précède la montée à l'ermitage, qui est en fait le temps du pèlerinage millénaire, puisque depuis l'histoire d'Enimie, le pèlerinage a lieu ce premier week-end d'octobre. Et donc cette montée se fait à travers un chemin de croix que nous avons illustré avec des dessins qui sont constitutifs du livret d'art.
1: Rendez-vous ces 3 et 4 octobre à Saint-Enimie. On voit bien que votre association, au niveau local, s'appuie sur le patrimoine, mais après, elle va s'ouvrir à tous et à la fois profiter des compétences de certains pour les mettre à profit et puis aller vers ceux qui en ont besoin ou les plus jeunes, ou en tout cas partager tout ça, c'est l'idée.
2: C'est ça. Et des jeux de pistes qu'on avait déjà créés à travers le village et les panneaux de bandes dessinées illustrées contribuent aussi à cette façon d'offrir un peu notre village autrement. Chaque fois, l'idée, c'est autrement. Inventons quelque chose qui donne envie. Voilà. Le patrimoine est magnifique, mais si en plus on a un prétexte un peu nouveau chaque fois pour le découvrir, c'est une façon d'y associer des publics différents.
1: Vous savez s'il y a des gens qui viennent de loin pour ce week-end d'octobre ?
2: Oui, alors ce week-end d'octobre, ce sera sa cinquième édition, c'est Rencontre Tour des Nini. Et on se rend compte qu'en fait, on draine un public régional, non pas national et international comme au moment du festival en été, mais là, régional, c'est-à-dire les départements voisins, souvent, profitent de cette belle fin d'automne pour venir faire un tour dans les gorges du Tarn et profiter des activités qui leur sont proposées.
1: Merci beaucoup Philippe Cogoluen. Et on peut retrouver donc toutes les infos sur le site inimi-bd.fr à la rubrique « Nos événements ». Et puis là, vous allez faire une petite pause pendant l'hiver ou on vous retrouve bientôt ?
2: Alors, on va reprendre notre chemin des écoliers, puisqu'on travaille tout au long de l'année avec les jeunes, les scolaires ou les lieux d'animation de loisirs. Et donc, c'est pour nous l'occasion, dans une collaboration là avec le Centre National du Livre, de recevoir des artistes en résidence et d'en faire profiter le public jeune. Donc, notre chemin des écoliers va reprendre à partir de novembre-décembre et se prolonger jusqu'au printemps.
1: Merci à Philippe Cogoluen d'Enimi BD. On a bien noté, évidemment, le prochain rendez-vous des 3 et 4 octobre. Du côté de Mende, les festivités démarreront ce vendredi 2 avec l'ouverture de saison. Pour commencer, vendredi soir, le collectif La Movida mettra en lumière la richesse et la diversité des cultures latino-américaines. Porté par 3 DJ résidents et résidentes originaires de Colombie, Bolivie et du Mexique, La Movida incarne une scène authentique et engagée qui fait rayonner son héritage culturel bien au-delà de la musique. Ce sera à partir de 22h au Théâtre de Mende, Place du Foirail. Et les festivités se poursuivent le samedi 3 octobre. Là aussi, à partir de 22h, vous retrouverez un concert des artistes Archange suivi de Théa. Et pour la billetterie, direction l'Office de Tourisme. Toujours à Mende ce samedi, mais pour les plus petits, la médiathèque proposera des ateliers avec à 14h30 une lecture musicale pour les enfants jusqu'à 10 ans et à 16h un atelier Kamishibai, mes chansons dans mon baluchon, animé par Stéphanie Brio. C'est pour les enfants de 0 à 5 ans. Tout ça en entrée libre et gratuite à la médiathèque Lamartine de Mende. Enfin, samedi également, ainsi que dimanche, deux représentations du spectacle « Deux filles en aiguille » par les sœurs Antienne, duo a cappella. Un spectacle composé de 20 chansons a cappella, mises en scène selon un nouveau fil conducteur, la couture, la mode et le recyclage. Les chansons prennent vie dans un décor constitué d'objets mobiles pour incarner de véritables tableaux. Ce sera donc samedi à 18h, salle Urbain 5, et dimanche, même lieu, à 14h, et c'est gratuit. C'est la fin de ce moment d'information locale sur Radio Intervalle. Merci de l'avoir suivi et bonne semaine à toutes et à tous.
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0: bienvenue à l'écoute de notre émission Vers d'autres cieux. Nous sommes en compagnie de Pierre Péchou. Bonjour.
1: Bonjour Oscar, chers auditeurs, bonjour.
0: Bienvenue, merci de nous rejoindre à ce micro. Alors vous allez nous apporter aujourd'hui une réflexion que vous tirez de la Bible. Vous nous proposez de nous arrêter sur un passage que l'on trouve dans le livre de Jacques au chapitre 1er, versets 19 et 20. Avant de commencer, Pierre Péchou, est-ce que vous pouvez nous rappeler rapidement qui est Jacques ?
1: Jacques est un des auteurs du Nouveau Testament et il est le frère de Jésus. Et à la mort et à la résurrection de Jésus, il comprend en fait toute la portée de ce qu'est Jésus. Il deviendra l'un de ses disciples premiers. Et donc nous avons le privilège d'avoir une de ses lettres dans le Nouveau Testament.
0: Alors donc voici ce qu'il dit au chapitre 1er et au verset 19 et 20. « Sachez-le, mes frères bien-aimés, que chacun soit prompt à écouter, lent à parler, lent à la colère. Car la colère de l'homme n'accomplit pas la justice de Dieu. » Alors, Pierre Péchou, est-ce que ce passage nous invite à rester calme ? C'est comme ça qu'il faut le comprendre ?
1: Oui et non. Ce passage ne nous interdit pas peut-être parfois d'exprimer une colère. Certains philosophes parlent de saine colère. Je leur laisse la responsabilité de cette formule. Mais voilà, peut-être il y a des situations où un parent va se mettre en colère parce que l'enfant aura fait quelque chose et ça se justifiera ou ça se justifierait. Alors je pense que ce texte ne nous parle pas de ce type de situation.
0: C'est pas de cette colère-là dont il s'agit ?
1: Non. Alors pour comprendre ce texte, en tout cas pour rentrer dans ce texte, je vous invite à le faire à travers la notion de la gestion des conflits.
0: Oui.
1: Est-ce que nous pouvons régler la majorité des conflits en se mettant en colère ? Ben, ce texte nous dit non, en fait. Nos auditeurs connaissent les réseaux sociaux qui se développent beaucoup et voilà, les personnes qui peuvent communiquer, écrire sur certains réseaux sociaux. Vous savez qu'il y a des modérateurs qui font attention aux paroles, qu'il n'y a pas d'excès. Et entre autres, sont souvent interdits dans ces lieux de discussion, les majuscules. On ne peut pas écrire une phrase entière en majuscule parce que c'est considéré comme un cri en fait. Et donc le modérateur va modérer la discussion en disant

0: La colère de Dieu, c'est l'application du jugement, la sentence de Dieu contre les personnes qui ont fait le mal.
1: Donc ce texte met bien en évidence la différence entre la colère de l'homme et la colère de Dieu.
0: Oui, et quand le verset 20 dit que la colère de l'homme n'accomplit pas la justice de Dieu, on pourrait dire la colère de l'homme ne peut pas remplacer la colère de Dieu.
1: Mais c'est un peu abstrait ça, la colère de Dieu.
0: Alors, oui, et ça
1: dans
0: reste...
1: mon quotidien, comment est-ce que je perçois ça, la colère de Dieu ?
0: Vous avez entièrement raison, Oscar, de dire que c'est abstrait, parce que la colère de Dieu, elle est liée au jugement dernier, consiste à un événement qui est à venir. Et on est interpellé sur la colère de Dieu à venir. Voilà. C'est intéressant parce que la colère de Dieu nous dit qu'un jour, eh bien, tout événement injuste, tout acte injuste aura une rétribution. Ça ne sera pas laissé impuni en quelque sorte. Voilà, donc aujourd'hui, effectivement, ça ne nous concerne pas dans notre concret. Par contre, ce texte nous dit qu'il nous interpelle en fait pour ne pas résoudre un conflit à travers la colère. Parce que la colère est liée à la violence. D'ailleurs, si vous étudiez la gestion des conflits, eh bien, toute colère est signe de violence, est considérée comme une violence. Et une personne qui chercherait à résoudre un conflit commencerait par faire baisser cette violence, en demandant aux personnes de ne pas se mettre en colère. Alors, la difficulté, c'est parfois, et souvent, nous croyons avoir raison de nous mettre en colère.
1: Ou c'est parce qu'on croit qu'on a raison qu'on se met en colère.
0: Voilà, exactement. Et là, le texte nous dit, soyez prompt à écouter, lent à parler et lent à la colère. Et on comprend la progression. D'abord, on écoute. Écouter, c'est prendre vraiment conscience du problème, de la problématique. Être lent à parler, c'est mettre du temps à prendre position. Parce que si vous parlez, vous vous positionnez par rapport à la situation. Vous vous positionnez et puis vous pensez avoir raison et vous pensez que ça justifie la troisième étape, c'est se mettre en colère. Et le texte dit, écoutez d'abord, prenez vraiment votre temps avant de prendre position, soyez lent à parler, et prenez encore plus de temps à vous mettre en colère, c'est-à-dire à appliquer un jugement pour revenir à la définition que je donnais à travers la colère de Dieu. La colère de l'homme n'accomplit pas la justice de Dieu, et le texte va continuer en nous demandant d'accueillir avec douceur la parole de Dieu. Ça veut dire quoi ? Ça veut dire qu'on peut avoir peut-être un discernement assez réduit, même par rapport à un événement qui nous semble facile à juger. Et Jacques nous invite en fait à nous laisser pénétrer par la parole de Dieu, par ses enseignements, par ses conseils. Nous croyons que cette parole est créatrice grâce à l'Esprit de Dieu. C'est une invitation que Jacques fait aux personnes de son époque, mais aussi à travers notre partage. C'est une invitation que Jacques nous fait à peut-être rentrer en contact avec cet enseignement de Dieu, avec cette sagesse de Dieu, avec cette parole de Dieu, pour comprendre que parfois les situations sont plus difficiles qu'il n'y paraît et qu'avant de porter un jugement à travers notre colère, eh bien, prendre le temps de se laisser inspirer par Dieu pour poser vraiment un juste regard sur chaque situation et sur chaque personne.

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1: Bienvenue, chers amis auditeurs. Il a fallu que Johann Sfar se retrouve en réanimation, atteint par le Covid en 2021, pour que ses souvenirs de jeunesse remontent à la surface et qu'il décide d'en faire un livre. La synagogue est donc le fruit de cette introspection et des réflexions qui en ont émané. Sfar y raconte en détail comment, pour fuir les prières qu'il trouve interminables et terriblement ennuyeuses, il décide de s'engager dans un groupe de surveillance de la synagogue de Nice, la ville où il vit avec son père. On est alors au début des années 80. Suite aux attentats meurtriers qui lui ont eu lieu à Paris, rue Copernic, puis rue des Rosiers, et aux violences antisémites qui se multiplient, un gardiennage des lieux de culte est organisé. Cette période est celle de l'essor du Front National et des fils de bourgeois qui se prennent pour des skinheads. Johann Sfar est alors un jeune ado, plutôt gringalet, qui n'a pas beaucoup de prédisposition pour le combat et l'autodéfense. Malgré les heures d'entraînement, il ne fera pas vraiment de progrès de ce côté-là. Mais il apprendra à connaître un peu mieux l'âme humaine, celle de ceux qui lui ressemblent, comme de ceux qu'il est censé combattre, et avec qui parfois il sympathisera. Il y décrit l'évolution de son rapport à la violence, jusqu'au pacifisme qu'il habite aujourd'hui, en même temps qu'une certaine sérénité et qu'une joie de vivre teintée de résignation. Malgré le sujet plutôt sombre du livre, la plume et le dessin de Sfar sont pleins d'humour et d'autodérision. C'est sans doute son ouvrage le plus personnel, dans lequel il dévoile de nombreux aspects de son intimité, personnelle et familiale, qui nourrissent ses livres depuis une trentaine d'années. On y retrouve pas mal de situations qu'il fait vivre à ses personnages, dans la série du Chat du Rabbin par exemple, dont on saisit mieux l'inspiration. Ici encore, il tente de faire pénétrer son lecteur dans le monde juif, de faire comprendre ce que cette communauté peut vivre de l'intérieur. Ici encore, il lance un appel à la fraternité humaine, qui devrait dépasser toutes les barrières, religieuses comme politiques. Ce récit est aussi un bel hommage à ses parents, à sa mère trop tôt disparue, au père, jeune avocat brillant et bagarreur qu'il veut rendre fier de lui, au grand-père ukrainien qui a perdu toute sa famille pendant la Shoah et qui prône la non-violence. Cet album est passionnant et émouvant. Johann Sfar, La Synagogue, aux éditions d'Argo.
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2: Est-ce que vous connaissez la terminologie VMEH ? Ça veut dire visite des malades en établissement hospitalier et les résidents en EHPAD. Alors on va parler de cette association qui est nationale mais qui est aussi à Langogne. Parce qu'on est au forum des associations et vous êtes présents. Bonjour à vous.
3: Bonjour.
2: On peut dire votre prénom ?
3: Joël.
2: Joël. Alors on va être avec vous, Joël, parce que vous êtes assez discrète. Alors la thématique s'est marquée du cœur et beaucoup d'écoute. Alors vous êtes deux ici à Langogne à visiter dans les hôpitaux ou dans ces résidences, dans les EHPAD. Peut-être un mot justement de ce cœur et de l'écoute.
3: Alors on intervient une fois par semaine. Voilà, en entente avec bien sûr la structure qui nous accueille. On est là pour beaucoup écouter, c'est vrai. Donc on voit les résidents éventuellement dans leur chambre.
2: Ils veulent que vous veniez parce que vous ne faites pas éruption comme ça, j'imagine qu'on vous demande.
3: Pas spécialement, certaines demandent, d'autres non. Ils ne se rappellent plus trop quel jour on est, donc c'est un repère pour eux. Bon, on sait qu'on y va le vendredi. Ah, mais on est vendredi, aujourd'hui vous êtes là. Voilà, on discute. On parle de la pluie, du beau temps, ce qu'ils ont fait dans la semaine, s'ils ont eu de la visite. Voilà, on évoque un peu tout. Puis ils nous demandent, qu'est-ce que vous avez fait? Voilà, on discute, on
2: là,
3: écoute.
2: Alors là, dans les EHPAD, alors, il ne s'agit pas que de personnes âgées, puisque dans les hôpitaux, ça peut être toute personne en fait.
3: Après, on peut intervenir aussi dans les hôpitaux. Bon, pour ma part, je n'interviens pas en hôpital. Des personnes interviennent sur l'hôpital de Mende. À Langogne, pour le moment, en médecine, on n'intervient pas. Peut-être à l'avenir, si on est déjà beaucoup plus de personnes.
2: Dans les EHPAD, il y a déjà des personnes. Il y a des gens qui s'occupent des gens qui sont en EHPAD. Vous apportez quoi de plus ?
3: Nous, on apporte de l'écoute, du dialogue.
2: Du temps.
3: Et du temps.
2: Parce que vous êtes à la retraite. Et vous
3: Parce
2: avez été aide psychologique. Donc voilà, vous avez déjà été dans cette branche-là.
3: Voilà,
2: ça vous manquait ?
3: Ça me manquait, non, pas spécialement, mais c'est une continuité, on va dire. À la retraite, on essaye de trouver quelque chose qui peut nous convenir, pour occuper un petit peu de ce temps. Et j'ai trouvé que visiter les malades, c'était très bien. Donc,
2: c'est très bien.
3: Voilà.
2: Ah oui, c'est très bien, parce que ce que vous faites, même dans les familles, on ne le fait pas bien souvent, et ça, vous le savez.
3: Oui.
2: Et vous êtes avec des personnes qui sont bien souvent très seules. Et ça, vous savez mieux que moi.
3: Certains résidents n'ont personne ou n'ont plus personne, on va dire, ou la famille est éloignée. Ils voient leurs enfants, on va dire, une fois par mois, ou les petits-enfants, une fois aux vacances d'été. Et nous, on est là toutes les semaines.
2: Parce que c'est dur. C'est dur d'aller voir bien souvent une personne qui, comme cela, a perdu la mémoire ou autre. Comment vous faites, vous, pour dépasser cela ? Vous voyez autre chose, vous ?
3: On l'a dépassé déjà en travaillant, parce qu'on a eu des formations. Par exemple, pour l'accompagnement de personnes Alzheimer. Pour le moment, à Langogne, on n'intervient pas auprès des personnes Alzheimer. Après, on intervient auprès de personnes, qui, à des moments, sont très, très présentes. Et puis, à d'autres moments, elles ne sont pas là. On parle de ceux qu'elles veulent bien parler. Si elles parlent des trucs d'il y a 50 ans, on évoque des trucs d'il y a 50 ans. On peut parler...
2: C'est combien d'heures ? Parce que vous avez dit une fois par semaine, mais c'est combien d'heures ?
3: C'est de 14h30 à 17h. Voilà. Mais s'il faut partir à 17h15 ou 17h30, on n'est pas demi-heure près. Quoi.
2: Mais vous êtes en quête d'autres personnes qui puissent aussi venir vous aider, vous accompagner ? Parce qu'une fois, si vous êtes au forum des associations de Langogne, c'est un peu ça, parce que c'est un manque. Vous n'êtes que deux. Je pense qu'il y a beaucoup, beaucoup plus de besoins.
3: À Langogne, il y a énormément de besoins, comme un peu partout dans toutes les structures. Donc à Langogne, on n'est actuellement que deux personnes. Après, il y a aussi en parallèle des personnes de l'aumônerie qui interviennent, surtout le mardi. Nous, on intervient le vendredi. On arrive à se croiser parfois. Après, c'est sûr qu'il faudrait être
2: Oui, parce qu'il y a des fois des clowns aussi qui viennent dans les hôpitaux.
3: Ah oui, mais après, il y a beaucoup d'animations.
2: Il y a toute une animation quand
3: voilà,
2: même.
3: Voilà, il y a quand même toutes les animations. Tous les jours, il y a quelque chose à faire en EHPAD ou auprès de l'unité Alzheimer, tout ça. Aller discuter avec les personnes, le personnel soignant n'a pas le temps. Il n'a plus le temps.
2: Il y a une autre chose aussi, Joël, c'est qu'en fait, on ne sort pas forcément indemne. Alors bien sûr, ça a été votre métier, mais on est dans de la relation humaine.
3: Oui.
2: Et la relation humaine, on ne peut pas aller faire une visite comme ça, puis se dire après, on repart les mains dans les poches. On laisse un peu de soi-même. Oui. Et on garde un peu de la personne qui est en face de nous.
3: Oui.
2: C'est pour ça qu'on n'a pas envie de le faire, parce que c'est dur.
3: C'est dur, c'est pas facile peut-être à des moments, c'est sûr c'est pas facile quand vous apprenez que vous n'avez pas été là une semaine parce que vous étiez parti en vacances par exemple, que vous reveniez, que celle personne que bon, vous alliez voir régulièrement est décédée, c'est sûr c'est pas facile, la vie est ainsi on va dire, la vie est ainsi. On sait que, bon, d'une semaine à l'autre, on peut ne plus revoir une personne.
2: Mais vous êtes aussi peut-être habitué à laisser les choses dans les EHPAD ou dans les hôpitaux,
3: oui,
2: là où elles sont, et pas les ramener avec vous à la maison.
3: Voilà. On nous disait surtout, quand on travaillait, vous venez, vous laissez vos soucis à la porte. Ben là, je vais...
2: Et vous repartez sans les soucis de ce
3: que... Et on repart sans les soucis. Et je vais à l'EHPAD, je laisse mes soucis, je les écoute tous, tous les résidents, me disent certaines choses. On discute après aussi avec le personnel soignant. On fait part de ce qu'on a observé, que peut-être elles nous ont pas vu, de ce que la personne nous a dit, qu'elle a pas osé peut-être dire au soignant parce qu'il n'avait pas le temps. Voilà.
2: C'est important ça.
3: C'est important et donc on discute avec le personnel soignant, on fait part de ce qu'on a vu, entendu. Et
2: là, si un auditeur ou une auditrice nous écoute, VMEH, comment on fait pour d'un coup, on est sur Langogne ou sur la région et puis d'un coup on se dit, bah tiens, ouais, on a envie peut-être de donner quelques heures. Parce que c'est pas non plus tous les jours, hein, tout le monde a un métier, mais là c'est quelques heures par semaine, un après-midi pour vous, mais ça peut être à d'autres moments. Comment on fait? On vous contacte comment?
3: On peut trouver ça sur Internet, hein. Visiteuse de malades, c'est une association nationale. Après, au niveau de chaque département, il y a une antenne départementale. On a une présidente, vice-présidente. Les coordonnées de l'association sont sur Internet. Voilà.
2: Tout simplement. Merci Joël. Et puis, bon courage. Enfin, vous, c'est votre truc, donc ça marche bien.
3: C'est mon truc, oui.
2: Mais c'est vrai que s'il y avait un peu plus de monde, ça serait quand même pas mal dans ces associations. En plus, vous avez l'expérience. Donc ça se transmet.
3: Oui, ça se transmet. Bon, mais les personnes qui peuvent venir, elles viennent. Elles ne seront pas lâchées comme ça. Elles restent un mois à côté d'une autre personne qui est là depuis plus longtemps. Elles voient, elles donnent des idées aussi, parce que bon... on y va régulièrement, mais on peut être à l'écoute et avoir une autre pratique qui est venue de l'extérieur et peut-être s'en imprégner. Voilà.
2: www.vmeh.fr, Joël, pour ces visites dans des hôpitaux ou dans des EHPAD. À bientôt.
3: À bientôt. Merci beaucoup.
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Le dispositif Relance, relais local d'animation Cévennes, est un dispositif interconsulaire et interdépartemental. Porté par les chambres de commerce, chambres de métiers et chambres d'agriculture du Gard et de la Lozère, il vise à renseigner les porteurs de projets qui souhaitent s'installer sur le territoire des Cévennes et de la Margeride pour reprendre une activité. Le dispositif aide les entreprises qui souhaitent arrêter leur activité à trouver un repreneur. Le but étant de renseigner les porteurs de projets jusqu'à leur installation. Le dispositif Relance facilite la reprise des entreprises en Margeride et en Cévennes. Le but est de mettre en relation des cédants d'entreprises avec des repreneurs dans les domaines du commerce, de l'artisanat et de l'agriculture. Annonce M0358. Bar Brasserie, à reprendre dans une ville de 12 000 habitants, chef-lieu de département, bel établissement, bar Brasserie, idéalement placé sur une artère principale de la ville avec une grande terrasse. Le service est assuré le midi et le soir, 7 jours sur 7. Entreprise familiale ayant une belle notoriété, très bel emplacement commercial, idéal pour une personne dynamique qui a le sens du contact. 4 personnes assurent la gestion quotidienne. Banque du fonds de commerce, 450 000 euros. Mur à la location, 3 130 euros par trimestre. Plus 2 000 euros par an de droits de terrasse. C'était l'annonce M0358. Si vous êtes intéressé par cette annonce, vous pouvez la retrouver sur le site relancecevennes.fr, www.relancecevennes.fr, ou nous contacter au 04 66 69 26 13. Vous pouvez également nous retrouver dans nos locaux aux 3 places de la République, 48 300 Langogne, dans les locaux de la Chambre d'agriculture et de la MSA. Ou nous envoyer un mail à l'adresse langogne@relancecevennes.fr.

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Pleggio di Saint-Gelly ruine les glands. La pluie de Saint-Ville ruine les glands. On me dirait que c'est pas très important. Si, c'était important parce que c'était une nourriture très appréciée par les cochons. Tout ce qui venait du cochon, tout ce qu'on pouvait faire quand on avait tué le cochon, donner à manger pour toute l'année. Saint-Genès, Saint-Genès, 24 août. Saint-Genès, à Saint-Genès-de-Bauzon, en Ardèche. Per Saint-Genès, se non torna la plage per lontain soleil. Si le temps ne se remet pas à la pluie, pour la Saint-Genès, il fera soleil longtemps. Saint-Gérard, c'est Saint-Gérard, 13 octobre. Per Saint-Gérard, semaine tombla. Grégory, 3 septembre. Saint-Grégory, Pouda, Bolle, Foire, Sepode et Vendimiarai, Ségu. Au 3 septembre, donc à Saint-Grégoire, je veux tailler ma vigne, piocher si je peux, et je serai sûr de vendanger. Saint-Guillaume, 10 janvier, c'est Saint-Proux, c'est le bénédicité de Saint-Guillaume. Donc avant de manger, on récitait Saint-Proux per mangia so cabin, si qu'aucun mai vol venir, si coppe la cambe en camille. C'est pas très gentil. Nous sommes assez pour manger ce que nous avons, mais si quelqu'un d'autre veut venir, qu'il se casse la jambe en chemin. À cause pas trop chrétien. C'est pas très chrétien. Hein. Isabelle. Alors Isabelle, 22 février. Néo, per Sainte Isabelle, la floue pupulide. Donc s'il neige pour la Sainte Isabelle, la fleur sera plus jolie. Et voilà une des dates très importantes de l'année où il y a une quantité de proverbes. La Saint-Jean, Saint-Jean d'été, parce qu'il y a une Saint-Jean d'hiver. On dit que Saint-Jean et Saint-Jean partagent l'an. Les deux Saint-Jean partagent l'an. C'est une date donc très importante qui a donné de nombreux proverbes. Et ce jour-là, les serviteurs changeaient souvent de maître. Demain Saint-Jean, pagas mes maîtres, vos parties, bien servi ou mal servi, pagas mes ce qu'elle dit. Demain Saint-Jean, payez-moi maître, je veux partir, bien servi ou mal servi, donnez-moi ce qui était dit. Herbe de Saint-Jean, sascaco per vivre, crébaras et faim. Si tu as que l'herbe de Saint-Jean pour vivre, tu mourras de faim. Voilà le proverbe que je disais tout à l'heure. Jean et Jean partaient tout l'an. Puisque le second Saint-Jean, c'est le 27 décembre. Un jour, ben court, l'autre, ben long. Il y a la rime parce que Saint-Jean est prononcé en certains endroits Saint-Jean. Quand le coucou chante, après la Saint-Jean, le blé va à 90 ans.

0: Pierre Saint-Jean, le 16 et Benoît Blanc. Pour Saint-Jean, les pois chiches seront bientôt mûrs. Gare à la pluie. Pierre Saint-Jean, la mêle est à la main. L'amande est à la main. Pierre Saint-Jean, le boulant est à la main. La faucille est à la main. Plaide de Saint-Jean, pas de vie, gaillerait les pans. La pluie à Saint-Jean, on aura peu de vin et pas beaucoup de pain. Il vaut mieux qu'il pleuve pas pour la Saint-Jean. L'aigle, un autre qui dit à peu près la même chose. L'aigle qui tombe au Père Saint-Jean, reine Louvichard, amaille le pain et donne souvent la magagne à le cachou tendre de la blagne. Alors, l'eau qui tombe pour Saint-Jean, rend le vin cher. Char, ce qui prouve qu'on est ou en Ardèche ou en pleine Lozère. Elle rend le vin cher, même le pain, et donne souvent la maladie au noyau tendre de la noisette. Il vaut mieux qu'il pleuve pas ce jour-là. Loubla après Saint-Jean, un jour il fait un an. Après Saint-Jean, en un jour, le blé pousse autant qu'en un an. Boutez pas la clouco, Père Saint-Jean, courriasse 13 corps d'un an. Ne mettez pas la poule à couver, clouco, clouche, on disait la clouche, non, pour Saint-Jean, parce que vous auriez 3 défunts dans l'année. Un proverbe un peu stupide, mais enfin bon. C'est pour se dire les mésorgues, parle d'autin. Si tu veux dire les mensonges, parle du temps. Pressa comme le dalle pour Saint-Jean. Pressé comme les faux pour Saint-Jean. Pour Saint-Jean. Dalle, les faux, nous, on disait plutôt la daille. Il y a des toutes herbes des Saint-Jean, il y a toutes sortes d'herbes à Saint-Jean. Bouta toutes les herbes des Saint-Jean. On mettait toutes les herbes de Saint-Jean dans le feu, quand on faisait le feu de la Saint-Jean. Branda comme un fiore de Saint-Jean, brûlé comme un feu de Saint-Jean. Sauta le fiore de Saint-Jean, le mariage d'un an. Il est conseillé aux célibataires de sauter le feu de la Saint-Jean pour qu'il se marie dans l'année. Le papé faisait passer sa bédigue dans la cendre du fiore de la Saint-Jean pour que quand elle soupa la pesogne, la pesagne ou la pesogne. Le papé faisait passer ses brebis dans les cendres du feu de la Saint-Jean pour qu'elles n'attrapent pas le piétin. La pesagne lui disait, comme il était de la Lozère, il lui disait la pesogne. On a déjà parlé de Saint-Jean d'hiver. Saint-Jean l'évangéliste, Jean l'évangéliste, le 27 de décembre. Et donc, Jean et Jean partaient du l'an. Et maintenant, très crédit qu'elle avait dit perdu, la prochaine fois, le coq et ville commencerait par Saint-Jordi. Au réveil à toutes. Bonne santé.
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1: À peine le temps d'y voir.
2: Bonjour à tous. Alors aujourd'hui, j'aimerais vous présenter c'est un album du groupe Berry qui est composé par une chanteuse, Élise Potitier. Et c'est un album un peu rétro que j'aime beaucoup en ce moment. Alors Berry, le nom a été choisi en référence à la région d'origine de George Sand. C'est un album qui fait très rétro, notamment par la couverture de l'album qui rappelle les 33 tours, qui est très musical. Il y a des morceaux qui font folk, d'autres morceaux qui font jazz. Il y a beaucoup de cordes, il y a du piano dans beaucoup de morceaux. Et j'aimerais vous faire écouter Mademoiselle. Donc c'est un morceau, vous verrez, l'intro est au violon et elle est interprétée par Emir Deotatou, donc qui est un violoniste français assez célèbre. Je vous laisse écouter.

0: C'était donc Mademoiselle de Berry. Et moi, je vous dis à bientôt. Au revoir.
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2: Bonjour à tous. Grippe, fièvre jaune, rage, la fabrication de certains vaccins comporte une étape de culture sur œufs de poule. Dès lors, est-il possible de se faire vacciner si vous êtes allergique à l'œuf ? Les virus utilisés pour la fabrication de ces vaccins sont cultivés sur des cellules d'embryons de poulet, c'est-à-dire sur des œufs de poule fécondés. D'infimes traces de protéines d'œuf, l'ovalbumine, sont donc susceptibles d'être contenues dans les vaccins. Dès lors, si vous êtes allergique à l'œuf, la vaccination présente-t-elle un risque ? En fait, la législation européenne autorise la présence d'ovalbumine dans une dose de vaccin pouvant aller jusqu'à 1 microgramme. Selon la Société française d'allergologie, cette quantité ne présente pas de danger. Par ailleurs, comme le rappelle le site vaccinationinfoservice.fr, les cas d'accidents d'allergie grave à l'ingestion d'œufs sont très rares. En outre, si l'allergie est avérée avec des antécédents sévères incluant le choc anaphylactique, la vaccination devra se faire à l'hôpital selon une méthode dite d'accoutumance. Comprenez par là, des doses répétées et progressivement croissantes de vaccins sont administrées sur surveillance afin d'habituer l'organisme de la personne aux traces d'œufs contenues dans le vaccin. Notez que l'immunisation en milieu hospitalier permet, si besoin, une prise en charge rapide.

Bonjour, pour la petite chronique musclée votre cerveau, je vous propose un entraînement à l'humour, de cultiver l'humour. Alors, on avait vu cultiver l'amour, c'est bien. L'humour, c'est bien aussi, parce qu'en fait, ça va créer des endorphines. Hein. Il existe des thérapies par le rire. Donc, c'est vraiment très important d'arriver à rire ou de faire rire. Alors, faire rire, on peut pas exiger qu'on ait un talent d'humoriste né si c'est pas le cas. Par contre, on peut soi-même se mettre dans des situations qui vont provoquer le rire pour nous. Alors que ce soit regarder nos films comiques préférés, lire des BD, regarder des gags, en tout cas, ou de repenser à des situations qui nous ont beaucoup fait rire. Pourquoi pas le partager aussi? Ah ben, tu te souviens quand tonton est passé à travers la chaise de jardin. Voilà, si personne s'est blessé, évidemment. Donc, essayez vraiment de mettre plus de place au rire, de cultiver ces hormones bénéfiques pour votre cerveau et pour votre système immunitaire. Ce sont des choses qui sont prouvées. Le rire est vraiment excellent pour la santé. Voilà, bon entraînement à vous.

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2: Bonjour à toutes et à tous et bienvenue sur Radio Intervalle pour ce moment d'information locale pour l'actualité culturelle de cette semaine en Lozère. Puisqu'elle sera chargée, nous évoquerons à la fin de ce journal plusieurs événements à Mende, dont le début de la saison culturelle, mais également un grand rendez-vous du côté de Saint-Enimy ce week-end, puisque l'infatigable association Enimy BD participera à la traditionnelle fête votive du village en y amenant une dimension culturelle, et ça passe bien évidemment par la BD et le dessin. On en parle tout de suite avec notre invité du jour, Philippe Cogoluègne, président d'Enimy BD.
3: On est dans cette logique d'un territoire touristique qui vit fortement l'été. Et comme on disait autrefois dans l'agriculture, à Bembazagut, l'outaine des failles d'abote, on n'a pas eu le temps de faire la fête, donc maintenant qu'on est un peu tranquille, on l'a fait entre nous. Mais l'idée d'Enimy BD, c'est de dire que certes, on peut se retrouver entre nous pour le plaisir, avec un concours de pétanque, un vide-grenier ou autres activités traditionnelles, mais en même temps, s'ouvrir et ouvrir notre patrimoine à ceux qui sont curieux, puisque Saint-Enimy apporte toujours de la curiosité, et donc en profiter pour faire revenir sur Enimy, la légende et les productions qu'elle entraîne.
2: Concrètement, est-ce que vous pouvez nous donner quelques moments qui vont être marquants pendant ce week-end ?
3: Alors, nous allons retrouver les gens à trois moments différents. Le samedi, à partir de 18h, on invite les gens à nous retrouver dans l'église, qui est un lieu facile d'accès pour nous, qui est une jauge intéressante et dans laquelle il y a déjà la fresque sur la légende d'Enimy. Et ce sera l'occasion de présenter deux productions multimédia qui ont été faites par des visiteurs de Saint-Enimy, mais qui sont devenus des passionnés de son histoire. Un couple de Lorrains, Sylvie et Patrick Hiblot, qui sont spécialisés dans la scénovision, c'est-à-dire qu'ils partent d'images du territoire, paysages, architecture ou autres, et ils y incrustent des illustrations qu'on leur a mises à disposition à partir de celles qu'avait dessinées Florence Magnien pour le livret d'art. Donc c'est une technique assez novatrice que eux possèdent parfaitement et sur laquelle ils ont recréé, entre guillemets, une production, une projection pour expliquer et raconter la légende. Ça dure une vingtaine de minutes et c'est une forme de balade sonore et comptée à travers notre territoire. Donc ça, c'est un premier rendez-vous. Il sera suivi ensuite de la présentation d'un jeu de cartes d'oracle, toujours basé sur la légende, l'histoire d'Enimy, qui se double d'un cahier de coloriage. Et l'auteur de cette production, Sylvain Lopez, qui est un professionnel de la communication illustrée, installé à Clermont-Ferrand, lui, a trouvé aussi passion sur Enimy et sera là pour présenter ce projet et donner à voir les graphismes qui vont le constituer. Voilà, ça c'est un deuxième élément. Puis un troisième élément, ce sont des petites productions qu'on a permis de réaliser aux jeunes de la mission locale Lozère qui se sont appropriés notre fonds d'illustration BD et qui ont fait quelques petits clips vidéo un peu humoristiques, parfois de 30 secondes, parfois d'une minute, guère plus, mais qui sont une petite succession de regards différents sur le village et son potentiel. Ces trois éléments constituent un moment de rencontre à 18h à l'église le samedi et à nouveau le dimanche matin à 9h30 pour ceux qui n'auraient pas été disponibles, sachant que ce rendez-vous de dimanche précède la montée à l'Ermitage, qui est en fait le temps du pèlerinage millénaire, puisque depuis l'histoire d'Enimy, le pèlerinage a lieu ce premier week-end d'octobre. Et donc cette montée se fait à travers un chemin de croix que nous avons illustré avec des dessins qui sont constitutifs du livret d'art.
2: Rendez-vous ces 3 et 4 octobre à Saint-Enimy. On voit bien que votre association, au niveau local, s'appuie sur le patrimoine, mais après, elle va s'ouvrir à tous et à la fois profiter des compétences de certains pour les mettre à profit et puis aller vers ceux qui en ont besoin ou les plus jeunes, ou en tout cas partager tout ça, c'est l'idée.
3: C'est ça. Et des jeux de pistes qu'on avait déjà créés à travers le village et les panneaux de bandes dessinées illustrées contribuent aussi à cette façon de, d'offrir un peu notre village autrement. Chaque fois, l'idée, c'est autrement. Inventons quelque chose qui donne envie. Voilà. Le patrimoine est magnifique, mais si en plus on a un prétexte un peu nouveau chaque fois pour le découvrir, c'est une façon d'y associer des publics différents.
2: Vous savez s'il y a des gens qui viennent de loin pour ce week-end d'octobre ?
3: Oui, alors ce week-end d'octobre, ce sera sa 5e édition, c'est Rencontre Tour des Nini. Et on se rend compte qu'en fait, on draine un public régional, non pas national et international comme au moment du festival en été, mais là, régional, c'est-à-dire les départements voisins souvent profitent de cette belle fin d'automne pour venir faire un tour dans les gorges du Tarn et profiter des activités qui leur sont proposées.
2: Merci beaucoup Philippe Cogoluen et on peut retrouver donc toutes les infos sur le site inimi-bd.fr à la rubrique Nos événements. Et puis là vous allez faire une petite pause pendant l'hiver ou on vous retrouve bientôt?
3: Alors, on va reprendre notre chemin des écoliers puisqu'on travaille tout au long de l'année avec les jeunes, les scolaires ou les lieux d'animation de loisirs. Et donc, c'est pour nous l'occasion, dans une collaboration là avec le Centre National du Livre, de recevoir des artistes en résidence et d'en faire profiter le public jeune. Donc, notre chemin des écoliers va reprendre à partir de novembre-décembre et se prolonger jusqu'au printemps.
2: Merci à Philippe Cogoluen d'Enimi BD. On a bien noté, évidemment, le prochain rendez-vous des 3 et 4 octobre. Du côté de Mende, les festivités démarreront ce vendredi 2 avec l'ouverture de saison. Pour commencer, vendredi soir, le collectif La Movida mettra en lumière la richesse et la diversité des cultures latino-américaines. Porté par 3 DJ résidents et résidentes originaires de Colombie, Bolivie et du Mexique, La Movida incarne une scène authentique et engagée qui fait rayonner son héritage culturel bien au-delà de la musique. Ce sera à partir de 22h au Théâtre de Mende, Place du Foirail. Et les festivités se poursuivent le samedi 3 octobre. Là aussi, à partir de 22h, vous retrouverez un concert des artistes Archange suivi de Théa. Et pour la billetterie, direction l'Office de Tourisme. Toujours à Mende ce samedi, mais pour les plus petits, la médiathèque proposera des ateliers avec à 14h30 une lecture musicale pour les enfants jusqu'à 10 ans et à 16h un atelier Kamishibai, mes chansons dans mon baluchon, animé par Stéphanie Brio, c'est pour les enfants de 0 à 5 ans. Tout ça en entrée libre et gratuite à la médiathèque Lamartine de Mende. Enfin, samedi également, ainsi que dimanche, deux représentations du spectacle « Deux filles en aiguille » par les sœurs Antienne, duo a cappella. Un spectacle composé de 20 chansons a cappella, mises en scène selon un nouveau fil conducteur, la couture, la mode et le recyclage. Les chansons prennent vie dans un décor constitué d'objets mobiles pour incarner de véritables tableaux. Ce sera donc samedi à 18h, salle Urbain 5, et dimanche, même lieu, à 14h, et c'est gratuit. C'est la fin de ce moment d'information locale sur Radio Intervalle. Merci de l'avoir suivi et bonne semaine à toutes et à tous.
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Amis auditeurs, dans une émission précédente, nous avons eu l'occasion de découvrir Clara Schumann, non seulement comme l'épouse, l'inspiratrice, l'interprète de Robert Schumann, mais également comme un auteur-compositeur de talent. Aujourd'hui, eh bien, nous entendrons le deuxième volet de ce disque Clara Schumann, à savoir nous découvrirons des scherzo, romances, des pièces fugitives, mais nous écouterons également en deuxième partie d'autres œuvres de Johannes Brahms, puisque le disque s'appelle Clara Schumann et son temps. Je vous propose donc d'entendre en première partie celle qui a été l'épouse de Robert Schumann, mais aussi interprète, auteur-compositeur. Ses œuvres sont interprétées par Jean Martin et Christian Ivaldi sur des pianos Bösendorfer. Nous entendrons un scherzo en ut mineur, opus 14, numéro 12, une romance en la bémol majeur, opus 12, numéro 3, et enfin des pièces fugitives, opus 15.

C'était donc Jean-Martin et Christian Ivaldi sur des pianos Bösendorfer qui interprétaient des œuvres de Clara Schumann, Cherzo, Romance et enfin pièce fugitive, opus 15. Je vous disais que c'est une partie de ce coffret qui s'appelle Clara Schumann et son temps. Nous allons donc entendre de Johannes Brahms un Cherzo et des variations. Deuxième coin classique consacré à ses œuvres de Clara Schumann, cette fois-ci, nous entendrons de Johannes Brahms le Cherzo opus 4 en mi bémol mineur et des variations sur un thème de Schumann opus 9.

Jean Martin, Christian Ivaldi était au piano. Piano Benzendorfer pour cette fois-ci encore interpréter des œuvres de Clara Schumann et Johannes Brahms. Nous avons entendu de Clara Schumann un Scherzo en ut mineur, opus 14, suivi de Romance en la bémol majeur, opus 11, et enfin des pièces fugitives, opus 15. Et en deuxième partie de ce coin classique des œuvres de Johannes Brahms, Scherzo, opus 4 en mi bémol mineur, et enfin Variation sur un thème de Schumann. Sachez que ces enregistrements datent de 1980. On les trouve à la maison Arion de l'année 2003. Et cela s'appelle tout simplement Clara Schumann et 100 ans. Et c'était le coin classique.

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1: Amis auditeurs, bienvenue. Je ne sais pas si vous connaissez Suzanne Noël. La vie de cette femme exceptionnelle est relatée par Leïla Slimani dans un magnifique double album de bande dessinée illustré par Clément Oubrery sous le titre « À main nue ». Née dans une famille bourgeoise et mariée très jeune à un médecin, Suzanne commence par mener la vie oisive et confortable des épouses de sa condition. Mais la jeune femme rêve d'être utile et d'étudier. Avec le soutien de son mari, elle se lance à son tour dans des études de médecine, à une époque où la présence de femmes était rarissime. D'abord affectée dans le service de chirurgie faciale du professeur Morestin, puis dans celui de dermatologie du professeur Brock, elle devient pionnière dans le domaine de la chirurgie réparatrice et fait des miracles en opérant les gueules cassées de la Grande Guerre. Cette première étape fait l'objet du premier tome. Mais les exploits de cette femme libre et volontaire ne s'arrêtent pas là. Décidée à aider ses consœurs, elle milite pour le droit de vote des femmes et pour que leur place soit reconnue dans la société. Dans les années 20 et 30, elle se lance dans la chirurgie esthétique, qui a pour elle un rôle social important. En effet, Suzanne Noël accepte d'opérer des personnes, hommes, femmes ou enfants, de tous milieux, et les plus pauvres parfois gratuitement, en leur permettant de réparer les malformations de naissance ou des suites d'un accident. Elle leur permet de retrouver leur dignité. Elle opérera Sarah Bernard après un lifting raté aux États-Unis. Alors que les drames se succèdent dans sa vie privée, Suzanne Noël s'investit plus que jamais dans son travail. Contactée par le club féminin des soroptimistes, créé aux États-Unis, elle fonde en 1924 le premier club soroptimiste à Paris, puis une dizaine d'autres dans toute l'Europe, et même ceux de Pékin et de Tokyo. Pour ses deux activités professionnelles et militantes, elle fera le tour du monde, ne cessera jamais de se former et d'entreprendre, et aura à cœur de transmettre sa passion et d'encourager d'autres femmes à suivre sa trace. Pendant la Deuxième Guerre mondiale, elle se lance dans un autre genre d'opération, en modifiant le visage de personnes juives ou de résistants recherchés par la Gestapo. Ce roman graphique fait sortir de l'ombre une femme injustement méconnue. Les deux tomes sont maintenant disponibles sous forme de coffret, idéal pour un cadeau. À main nue, par Leïla Slimani et Clément Oubrery, est paru aux éditions des Arènes.
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Des musiciens archi connus, mais aussi des musiciens peu connus ou oubliés, ont illustré le jazz. Jazz en vrac est une émission de Jean-Claude Germano qui souhaite vous faire découvrir les multiples facettes de cette musique. 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

Bonjour à tous, amis du jazz. Jazz en vrac vous propose aujourd'hui le pianiste Bill Evans, 1929-1980, à ne pas confondre avec son homonyme saxophoniste beaucoup plus jeune. Né dans une famille très mélomane, Bill Evans commence des études musicales classiques, violon, flûte, piano. Son passage au Louisiana College de Hammond lui fait découvrir le jazz, et en particulier Ras Silver, Bud Powell, Nat King Cole. Mais pendant quelques années, et un passage de 3 ans à l'armée, il n'arrive pas à être engagé dans un orchestre de jazz. Un premier titre qui s'appelle « Emily ».

Ayant du travail dans des orchestres de danse, Bill Evans en profite pour se perfectionner en harmonie et en composition. En 1956, tout en faisant partie de l'orchestre de George Russell, il réunit son premier trio avec Teddy Kotick à la basse, Paul Motian à la batterie. Il est enfin reconnu et joue avec Miles Davis et Charlie Mingus. Le second morceau d'aujourd'hui, Time Remembered.

Au gré d'engagements comme sideman dans des formations de studio, Miles Davis encore, Bill Evans se réunit sous son nom plusieurs trios avec Scott LaFaro, Paul Motian, Chuck Israel, Gary Peacock, Philly Joe Jones. C'est le trio de 1974, Bill Evans, Eddie Gomez, Marty Morell, que nous écoutons aujourd'hui dans des enregistrements en public. Voici maintenant My Romance.

Malgré quelques réminiscences du jeu de Bud Powell, d'Horace Silver, de George Shearing, Bill Evans est assez inclassable. Il possède, bien entendu, toute la technique du piano et en use selon les besoins des morceaux qu'il interprète. Voici maintenant Blue in Green.

Il faut noter un goût rare parmi les musiciens de jazz. Bill Evans aime beaucoup les compositions à trois temps, donc la valse. Son influence personnelle se décèle chez d'anciens pianistes de Miles Davis, Herbie Hancock, Keith Jarrett, mais aussi chez Paul Bley et Steve Kuhn. Pour terminer, la plus célèbre valse composée par Bill Evans, Valse for Debbie.

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1: Au forum des associations avec Radio Bartas et Radio Intervalle, Léo avec nous et Gilles, et on parlera d'une association, évidemment. On est dans ce forum où il y en a d'ailleurs pas mal, tout au long de cette place principale bien sympathique. Il fait beau, on peut boire un verre autour, on peut discuter, il y a de l'ombre évidemment, et on est dans un moment agréable. Alors l'association c'est Ballet Brosse et on va parler de danse, et ça, s'il y a un sujet qui est intéressant, c'est bien la danse, Léo.
2: Oui, effectivement, avec nous, Ballet Brosse, vous êtes quand même une asso qui commence à avoir de l'âge sur Florac. Vous êtes installé depuis combien de temps?
3: Là, cette année, on fête les 40 ans de l'association. Ouais, c'est l'âge mûr, c'est une saison très particulière.
4: Extraordinaire même.
5: Ah, extraordinaire, ça va
4: sortir du cadre un petit peu.
5: Avec un énorme projet, puisque on monte une comédie musicale en interaction avec d'autres associations, des gens qui font du théâtre, des gens qui font de la musique, du chant, pour pouvoir faire quelque chose d'extraordinaire, un spectacle qui va faire une tournée mondiale après, en Lozère peut-être.
2: Depuis ces 40 ans que vous êtes installé sur Florac, quelle a été l'évolution de Ballet Brosse, les danses qui sont proposées, le nombre de personnes qui vous rejoignent?
3: Enfin, moi je suis professeur à Ballet Brosse depuis 4 ans, ça fait pas très longtemps. Aujourd'hui, il y a une offre au niveau des cours qui est beaucoup plus importante, de diverses disciplines. On a déployé un peu la danse au niveau des styles, danse urbaine, danse classique. Donc on est toujours sur la danse contemporaine à la base. Il y a aussi des cours un peu plus, comment ça, hybrides.
5: Oui, on peut dire ça.
3: Qui font des ponts entre différentes techniques.
1: Alors c'est vrai qu'il y a une évolution aussi, hein. Toutes les émissions de danse aussi à la télévision, évidemment. Moi je me rappelle des premières émissions hip-hop, hein. Je me rappelle dans les années 80, où se voulait... et hip et hop. Et il y a une évolution, avant on parlait beaucoup de danse classique, on s'inscrivait dans un cours de danse classique. Aujourd'hui il y a tellement de styles, c'est un vrai mode de vie presque, un vrai mode d'expression la danse.
5: Ah oui, la danse ça exprime tout ce que les mots ne peuvent pas dire. Donc c'est énormément de choses qu'on peut dire par la danse, par le corps.
3: C'est un peu l'histoire de la danse, c'est un peu ça. Avant, plutôt avec la danse classique, c'était l'expression d'histoire, de situation, d'histoire d'amour surtout, impossible.
5: Contrarié.
3: Contrarié. Aujourd'hui, c'est vrai qu'on voit de tout. Le hip-hop, c'est diversifié, la danse jazz, c'est diversifié.
1: On dit s'exprimer par le corps, mais là, vous vous exprimez par la parole, vous réfléchissez, vous avez un temps d'expression, d'idées qui se multiplient. Quand on danse, qu'est-ce qui s'exprime par le corps? C'est quoi? Est-ce que vous pourriez le décrire? Alors, c'est pas facile, hein, sinon on vous regarde, on prend une image, on regarde une vidéo, mais là, en radio...
5: Moi, je dirais que c'est un peu dans l'œil du spectateur, parce que entre ce que la personne qui est en train de danser ressent dans sa danse, ce qu'elle avait l'intention d'exprimer au départ ou juste ce qu'elle ressent dans son mouvement et ce que perçoit le public, il peut y avoir un écart, il peut y avoir des différences de sensibilité qui font qu'on va percevoir, ressentir des choses en regardant quelqu'un sans être peut-être capable de mettre un mot pour dire qu'est-ce qu'on a ressenti, qu'est-ce qu'on a compris, qu'est-ce qu'on a vu. Mais ça laisse jamais indifférent, ça fait ressentir quelque chose au tréfonds de nous, de voir des corps en mouvement, des corps qui expriment des sentiments, des sensations, des positions aussi, des pensées, c'est... voilà.
2: Et qui est le public aujourd'hui qui cherche à rejoindre des cours de danse? Est-ce qu'on a tous les âges, à nouveau? Est-ce que c'est sectorisé, du coup, entre âge et type de danse que recherché? Ou est-ce que c'est quand même du mélange dans tous les types de danse?
3: De moins en moins, mais encore pas mal. Enfin, après, le public qu'on arrive moins à voir, c'est le public, on va dire, plus de 60, plus de 65 ans. Mais bon, en même temps, c'est difficile aussi, quand on est débutant dans une discipline artistique, de se dire à 60 ans, je vais commencer à travailler ça. Il y a peut-être aussi cette appréhension-là par rapport au public. Ça dépend des années, mais ici, sur un territoire rural, comme ça, c'est particulier. On va avoir des fois des enfants, des 7-10, pendant 3 ans, on en a plein. Puis, et puis là, les les années d'après, ben, on a moins de 7-10 et on a des ados parce que ben, ils sont devenus ados. Ça, on est sensible à ça ici parce qu'on est un petit territoire, quoi.
5: On a aussi parfois des demandes que nous-mêmes, on n'arrive pas à y répondre parce qu'on a par exemple des adultes qui nous demandent et à quand un cours de classique adulte ? À quand un cours de hip-hop adulte ? Mais pour ça, il faut qu'ils soient suffisamment nombreux pour qu'on puisse ouvrir un cours. On ne peut pas répondre à toutes les demandes ni à toutes nos envies parce que les semaines n'ont que 7 jours et que les journées n'ont que 24 heures. Donc on est obligé de faire des choix des fois et à chaque fois on se dit « Ah, c'est dommage, bon bah tant pis, on fera un stage ».
2: Et ces cours que vous proposez, ils sont pensés pour pouvoir accueillir autant des personnes qui savent déjà, qui connaissent déjà ces danses et qui veulent se perfectionner que des personnes qui veulent débuter ?
5: Oui, parce qu'on a plusieurs niveaux de cours, certaines disciplines. Par exemple, pour les adultes en contemporain, on a 2 niveaux de cours. Pour les enfants, bah, c'est progressif parce que
3: ouais, il y a les cycles à suivre.
5: Oui, en fonction de l'âge et donc ça permet de progresser dans cette discipline. Mais on peut aussi l'apprendre en cours et faut venir essayer. De toute façon, on offre 2 cours à l'essai en début d'année. Venez essayer et vous ferez votre choix. Voilà.
2: C'est la meilleure des solutions. Venir essayer. Vous proposez des cours dans quel secteur ? On sait que vous êtes à Florac, on vous retrouve à Genette Verte, mais aussi ailleurs.
3: Alors à Florac, au studio de danse de la Genette Verte. Et il y a aussi depuis 3 ans au Pont de Montvert. Donc au Pont de Montvert, il y a des cours de pilates et des cours de danse pour les enfants et des cours de danse adulte.
2: Un grand merci à vous, Ballet Bros, d'être venu parler à l'antenne et présenter votre activité de l'année du Forum des associations sur Radio Bartas et Radio Intervalle.
1: Et c'est vrai, ce qui est bien dans un forum comme celui-ci, c'est l'éclectisme, la capacité effectivement de faire intervenir des populations, des engagements, des passions très différentes sur Intervalle et sur Radio Bartas.
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La météo sur Radio Intervalle dans le Gard et en Lozère. La pluie tant attendue va faire son retour ces prochains jours. Ce lundi 28 septembre en Lozère, le ciel est voilé l'après-midi, se charge en soirée. Le vent de secteur sud-est souffle majoritairement dans le nord du département jusqu'à 45 km/h. Ce lundi, l'ambiance se rafraîchit, les maximales vont de 21 à 25 degrés, 21 à Langogne, 22 à Mende, 24 à Florac. En Lozère, ce mardi 29 septembre, le temps se gâte plus franchement, l'arrivée progressive d'un épisode Cévenol qui donnera des averses dans la nuit de mardi à mercredi et des pluies localement soutenues sur les basses Cévennes. Attendez ce mardi 11 à 16 degrés pour les minimales et l'après-midi 19 à 24 degrés, 20 à Langogne, 22 à Mende, 23 à Florac. Pour la suite en Lozère, l'épisode méditerranéen se poursuit jusqu'à jeudi avec des cumuls parfois importants, surtout sur les contreforts des Cévennes où il pourrait tomber jusqu'à 5 mm. Ce lundi dans le Gard, là aussi pas mal de nuages, mais le soleil filtre davantage de l'après-midi. Les passages nuageux deviennent plus nombreux dans la nuit, avec des pluies qui démarrent la nuit prochaine dans l'ouest du département. Le vent reste faible. Côté température, prévoyez entre 22 et 29 degrés au meilleur de la journée. Ce mardi dans le Gard, la pluie continue de tomber sur la pointe ouest, puis la dégradation progresse vers l'est en soirée, avec des pluies parfois accompagnées d'orages. Le vent marin se renforce, notamment sur le sud du département, avec des rafales jusqu'à 45 km/h. Le mercure reste assez stationnaire, attendez des minimales entre 14 et 19 degrés et des maximales de 21 à 29 degrés, le maximum pour Nîmes. Pour le reste de la semaine, l'épisode pluvieux orageux perdure jusqu'à jeudi dans le Gard. Une aubaine pour la nature qui souffre, mais attention au risque de crue, restez informés. C'était Alan, merci d'avoir suivi ce point météo sur Radio Intervalle. Très bonne semaine à toutes et à tous.

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1: Chers amis auditeurs, je vous emmène à la redécouverte d'un des plus grands romanciers américains, j'ai nommé Philip Roth. Sa dernière œuvre, Némésis, parue en 2010, a des résonances particulières avec l'époque que nous vivons, et il me semble très intéressant de relire ce grand classique aujourd'hui. L'histoire se passe dans le quartier juif de Newark, la plus grande ville de l'État du New Jersey, dans la banlieue de New York. Nous sommes en 1944 et la population a une double guerre à affronter. Elle doit d'abord faire face à une épidémie de polio qui touche particulièrement les enfants. Beaucoup de ceux qui tombent malades meurent rapidement, les autres restent le plus souvent paralysés. Paralysie des membres du système respiratoire les rendant dépendants d'une machine à vie. L'autre guerre est celle qui se déroule en Europe contre le nazisme et dans la

0: laquelle de nombreux jeunes gens sont enrôlés. Le héros de l'histoire, Bucky Cantor, est un jeune moniteur d'éducation physique. Fort et athlétique, il a aussi une grande autorité et des qualités de pédagogue qui le font apprécier de tous. Lorsque l'épidémie éclate, il emploie toute son énergie à calmer les esprits des parents et à prendre soin de ses garçons pour qu'ils ne cèdent pas à la panique. À l'époque, on ne connaît pas bien les moyens de transmission de la maladie, qu'on impute aux mouches, aux crachats ou à la chaleur étouffante. Le vaccin ne sera découvert que dans les années 1950. Mais rapidement, Bucky est confronté à un dilemme moral. On lui propose un poste de rêve dans un camp d'été, au milieu d'une nature paradisiaque, loin des miasmes de la ville. Sous la pression de sa fiancée Marcia, il accepte de partir. Mais son bonheur est de courte durée. Torturé par la culpabilité d'avoir trahi son premier engagement et abandonné les jeunes de Newark, il a le sentiment que tous ceux qui tombent malades autour de lui le sont par sa faute. Rongé par le remords, il devient incapable de profiter du bonheur qui s'offre à lui. Bucky Cantor s'interroge aussi, et interroge le lecteur, sur le rôle de Dieu dans ce qui arrive. Y a-t-il un sens aux maladies, aux épreuves? Sont-elles le résultat d'une quelconque vengeance? La déesse Némésis était chez les Grecs porteuse du châtiment céleste pour établir la justice. Ce court roman est fort et puissant, le testament d'un des plus grands auteurs de notre temps. Némésis, de Philippe Roth, est disponible aux éditions Folio Poche pour 8,20 €.
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2: Merci de rester avec nous à l'écoute de RFI, les midis à Paris, 10h en temps universel. Le journal, c'est tout de suite avec vous, Arnaud Souk, bonjour.
3: Bonjour Caroline, bonjour à tous. À la une, Emmanuel Macron vient de s'exprimer à Metz. Le président français qui a fait le déplacement en Lorraine au dernier jour de la visite apostolique du pape Léon XIV. Emmanuel Macron réaffirme le rôle majeur de l'Europe dans un contexte géopolitique plus que jamais bousculé par les guerres. Pedro Sanchez accueilli par des manifestations à Barcelone ce matin. La contestation grandit en Espagne face à la crise du logement incarnée par une octogénaire expulsée de chez elle la semaine dernière. Des manifestants ont bloqué ce matin plusieurs axes majeurs de la capitale catalane en marge de la visite du Premier ministre. Dans ce journal également, la montée d'un sentiment anti-ukrainien en Pologne, quelques jours après l'attaque par un réfugié venu d'Ukraine d'une abbaye dans le sud-est du pays. Un prêtre a été tué, 4 personnes ont dû être hospitalisées par ailleurs. Et puis, sur une note plus légère, on terminera ce journal par une histoire de la photographie animalière près de 2 siècles après le premier cliché connu d'un animal. Une exposition se déroule en ce moment à Arles, dans le Gard, en France, et nous en dit plus sur le regard posé par l'homme sur l'animal. Le pape est à Metz, donc en Lorraine, ce lundi, au dernier jour de sa visite apostolique en France. Léon XIV est depuis ce matin au centre des congrès Robert Schuman, l'un des fondateurs de l'Europe, pour un discours justement pro-européen, mais également un discours de paix. Avant de rentrer au Vatican, il célébrera à 16h, heure de Paris, une messe en présence. On l'a appris ce matin via un communiqué de l'Élysée en présence d'Emmanuel Macron. Le président est lui aussi présent depuis ce matin au centre Robert Schuman et vient justement de s'exprimer lui aussi sur la nécessité de l'Europe de garder son unité.
4: Ici, à Metz, nous sommes heureux de vous recevoir, très Saint-Père, pour vous entendre, pour apprendre de vous. Car ici bat le cœur millénaire de l'Europe, une Europe qui protège, unit et agit. Une Europe souveraine et démocratique, habitée par ce projet de paix et de prospérité. Une Europe qui doit retrouver le courage de ses fondateurs, oui, le courage, pour devenir la puissance de paix, d'indépendance et de démocratie qu'elle a à être. Le courage pour ne pas céder au repli, à la haine de l'autre, au retour des nationalismes qui divisent.
3: En Espagne, la mobilisation pour le droit au logement ne faiblit pas, avec des actions menées depuis 2 nuits à Madrid, la capitale, où des centaines de personnes campent à la Puerta del Sol, endroit emblématique de la ville, avec la ferme intention de continuer à le faire tant qu'il n'y aura pas eu de progrès sur la crise du logement qui frappe le pays. Trouver un appartement, être capable de le payer devient de plus en plus compliqué. Le Premier ministre Pedro Sanchez dit en avoir conscience et présentera demain, lors d'un conseil des ministres, un décret visant à protéger les locataires, baptisé décret Marie-Carmen, du nom d'une retraitée de 87 ans expulsée de chez elle. En attendant, le chef du gouvernement espagnol est arrivé à Barcelone ce lundi où des manifestants ont là aussi mené plusieurs actions surprises en coupant la circulation pour faire pression sur l'exécutif. Élise Gazingel.
5: Des actions surprises ont été menées à 4 endroits stratégiques de Barcelone. Les manifestants du droit au logement ont coupé la circulation ce lundi en pleine heure de pointe avec des pancartes réclamant notamment des baux renouvelables indéfiniment, le gel des loyers ou encore la protection des locataires en risque d'expulsion, le tout dans un décret appelé Marie-Carmen. Marie-Carmen, le nom de cette locataire de 87 ans, expulsée à Madrid la semaine dernière après 70 ans dans son appartement, racheté par un fonds d'investissement qui voulait presque tripler son loyer. C'était la goutte d'eau pour la population qui se mobilise partout dans le pays, donc, et ici à Barcelone, alors que Pedro Sanchez, le chef du gouvernement, est attendu. Les manifestants veulent faire pression ici pour que l'exécutif s'engage à signer dès demain mardi ce décret. Une nouvelle manifestation est d'ailleurs prévue cet après-midi à 19h. Rappelons que le logement est la principale préoccupation pour plus de 40% des Espagnols. Élise Gazangel, Barcelone, RFI.
3: Sur le front de la guerre en Iran, Téhéran affirme qu'aucune nouvelle discussion n'est prévue avec les États-Unis. Et ce, malgré les affirmations du président Donald Trump qui a laissé entendre ces dernières heures qu'elle pourrait rapidement reprendre sur fond notamment toujours de blocage du détroit d'Hormuz. La guerre en Iran qui devrait par ailleurs permettre à Total Energy d'enregistrer des résultats records en 2026. Le groupe annonce ce lundi une augmentation de son dividende de plus de 5% par an à compter de l'exercice en cours et au moins jusqu'en 2030. Le géant pétrogazier vise par ailleurs une augmentation de 2 à 3% par an de sa production entre 2030 et 2035. RFI midi 5 à Paris, 10h05 en temps universel, dont l'actualité également, voilà, qui n'est pas de nature à apaiser la montée du sentiment de haine de certains Polonais envers les réfugiés ukrainiens. L'un d'entre eux, un homme de 31 ans, a attaqué au couteau jeudi dernier une abbaye dans le sud-est de la Pologne. Un prêtre est mort. 4 personnes ont par ailleurs dû être hospitalisées. À Varsovie, la correspondance d'Adrien Sarlat.
6: Le crâne recouvert de bandages, un œil au beurre noir, le père Adrian a tenu hier sa première homélie depuis le drame. Il fait partie des victimes, blessées lors de l'attaque au couteau de jeudi.
7: Ici, j'aimerais vous demander de ne pas tenir pour responsable le peuple dont l'auteur des faits était originaire. Il ne s'agit des agissements que d'une seule personne. Personne d'autre n'est coupable. Je vous demande donc de ne pas répondre au mal par le mal.
6: Un message de tolérance et de bienveillance qui répond à la haine anti-ukrainienne attisée par le drame qui a secoué l'entièreté du pays. Le parti d'extrême droite Confédération de la Couronne polonaise, mené par le sulfureux Grzegorz Braun, en a même profité pour dresser un parallèle entre l'incident et les massacres de Volhyny, durant lesquels les nationalistes ukrainiens rassemblaient les villageois polonais dans les églises pour les assassiner durant la Seconde Guerre mondiale. Une rhétorique qui inquiète Alexandre Pestrikov, le coordinateur de la maison ukrainienne à Varsovie.
8: Un seul incident comme celui-ci suffit à convaincre nombre de personnes que les Ukrainiens représentent un danger, qu'ils sont capables de tuer et que certains prennent même du plaisir à tuer des Polonais.
6: Sujet à de graves troubles psychiatriques, le suspect n'a toujours pas pu être interrogé sur ses motivations. Adrien Sarlat, Varsovie, RFI.
3: Il a démissionné ce lundi de son poste de président de la Serbie. Aleksandar Vučić ne quitte pas pour autant la scène politique, loin de là, puisqu'il se lance dans la campagne pour devenir Premier ministre au terme des élections législatives du mois prochain. Un scrutin anticipé qu'il a lui-même convoqué, cédant à la pression de la rue et des manifestations antigouvernementales qui agitent le pays depuis bientôt 2 ans. En Afrique, le Nigeria, toujours en proie au kidnapping de masse et aux rançons demandées par les auteurs. 80 personnes ont été enlevées dans le nord du pays au cours du week-end, en majorité des femmes. Plusieurs gangs armés ont agi dans des attaques distinctes samedi et dimanche. En Asie, des pluies diluviennes ces derniers jours. 56 morts dans le nord-ouest de l'Inde, selon les autorités locales. En Birmanie, un glissement de terrain a causé la mort de 8 personnes. Bilan identique en Thaïlande après des inondations. Des milliers d'habitants se sont par ailleurs réfugiés dans des centres d'accueil dans la capitale Bangkok. Ils sont devenus les stars des réseaux sociaux ces dernières années, mais ont toujours fasciné l'homme et affolé les objectifs des appareils photo depuis 1842. Et le premier cliché montrant un mouton ou un bélier, c'est selon presque 2 siècles de photos animales, sont exposées en ce moment à Arles, dans les Bouches-du-Rhône, en France, au travers des yeux de 200 photographes. Chiens, chats, mouettes et autres bestioles posent devant l'objectif, avec derrière les œuvres rien de moins que la question du regard que porte l'humain sur l'animal. Elisabeth Lécry.
2: Le chaton joueur qu'on prend en photo sur le canapé, l'éléphant regardé à travers les barreaux du zoo, le documentaire animalier qu'on regarde le dimanche soir. Depuis 2 siècles, l'animal n'a jamais quitté l'objectif. Tout commence par la curiosité scientifique. Dès les débuts de la photographie, on veut comprendre comment un animal se déplace, marche, vole, décomposer son mouvement image par image, comme au ralenti. Nathalie Erschdorfer, commissaire de l'exposition.
9: Quand on regarde au 19e siècle ce qu'il se joue, c'est vraiment parallèlement à l'empire, des empires coloniaux qui vont extraire des animaux pour nous les amener en Europe. Fondamentalement, c'est aussi le 19e siècle, le moment où on va classifier le monde, classifier le vivant. Mais ce monde des animaux va être avant tout un monde qui va être là pour être analysé, étudié dans le détail, et analysé, étudié, cadré, c'est exploité.
2: S'impose donc très vite la question de la domination. Le zoo, le cirque, l'animal de compagnie, mis en scène comme un enfant, à travers ces 2 siècles d'images animalières,
10: C'est le même constat qui s'impose toujours. Nous photographions les animaux, mais c'est bien nous que ces clichés révèlent.
3: L'exposition modèle animal à la Mécanique Générale à Arles jusqu'au 4 octobre. Et puis les footballeurs de l'équipe de France jouent ce soir en Belgique. La deuxième journée de Ligue des Nations qu'on envoie à 20h45 heure de Paris en l'absence de Kylian Mbappé.
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1: Au forum des associations avec Radio Bartas et Radio Interval, Léo avec nous et Gilles, et on parlera d'une association, hein, évidemment. On est dans ce forum où il y en a d'ailleurs pas mal, tout au long de cette place principale bien sympathique. Il fait beau, on peut boire un verre autour, on peut discuter, il y a de l'ombre évidemment, et on est dans un moment agréable. Alors l'association c'est Ballet Bros et on va parler de danse, et ça, s'il y a un sujet qui est intéressant, c'est bien la danse, Léo.
2: Oui, effectivement, avec nous Ballet Bros, vous êtes quand même une asso qui commence à avoir de l'âge sur Florac. Vous êtes installé depuis combien de temps?
3: Là, cette année, on fête les 40 ans de l'association. Ouais, c'est l'âge mûr, c'est une saison très particulière.
4: Extraordinaire même.
3: Ah, extraordinaire, ça va sortir du cadre un petit peu. Avec un énorme projet, puisqu'on monte une comédie musicale en interaction avec d'autres associations, des gens qui font du théâtre, des gens qui font de la musique, du chant, pour pouvoir faire quelque chose d'extraordinaire, un spectacle qui va faire une tournée mondiale après, en Lozère peut-être.
2: Depuis ces 40 ans que vous êtes installé sur Florac, quelle a été l'évolution de Ballet Bros? Les danses qui sont proposées, le nombre de personnes qui vous rejoignent?
3: Enfin, moi je suis professeure à Ballet Bros depuis 4 ans, ça fait pas très longtemps. Aujourd'hui, il y a une offre au niveau des cours qui est beaucoup plus importante, de diverses disciplines. On a déployé un peu la danse au niveau des styles, danse urbaine, danse classique. Donc on est toujours sur la danse contemporaine à la base. Il y a aussi des cours un peu plus, comment ça, hybride.
5: Oui, on peut dire ça.
3: Qui font des ponts entre différentes techniques.
1: Alors c'est vrai qu'il y a une évolution aussi, hein. Toutes les émissions de danse aussi à la télévision, évidemment. Moi je me rappelle des premières émissions hip-hop, hein. Je me rappelle dans les années 80, où vous et hip et hop. Et il y a une évolution, avant on parlait beaucoup de danse classique, on s'inscrivait dans un cours de danse classique. Aujourd'hui il y a tellement de styles, c'est un vrai mode de vie presque, un vrai mode d'expression la danse.
4: Ah oui, la danse ça exprime tout ce que les mots ne peuvent pas dire. Donc c'est énormément de choses qu'on peut dire par la danse, par le corps.
3: C'est un peu l'histoire de la danse, c'est un peu ça. Avant, plutôt avec la danse classique, c'était l'expression d'histoire, de situation, d'histoire d'amour surtout, impossible.
5: Contrarié.
3: Contrarié. Aujourd'hui, c'est vrai qu'on voit de tout. Le hip-hop, c'est diversifié, la danse jazz, c'est diversifié.
1: On dit s'exprimer par le corps, mais là, vous vous exprimez par la parole, vous réfléchissez, vous avez un temps d'expression, d'idées qui se multiplient. Quand on danse, qu'est-ce qui s'exprime par le corps? C'est quoi? Est-ce que vous pourriez le décrire? Alors, c'est pas facile, hein, sinon on vous regarde, on prend une image, on regarde une vidéo, mais là, en radio...
4: Moi, je dirais que c'est un peu dans l'œil du spectateur, parce que entre ce que la personne qui est en train de danser ressent dans sa danse, ce qu'elle avait l'intention d'exprimer au départ ou juste ce qu'elle ressent dans son mouvement et ce que perçoit le public, il peut y avoir un écart, il peut y avoir des différences de sensibilité qui font qu'on va percevoir, ressentir des choses en regardant quelqu'un sans être peut-être capable de mettre un mot pour dire qu'est-ce qu'on a ressenti, qu'est-ce qu'on a compris, qu'est-ce qu'on a vu. Mais ça laisse jamais indifférent, ça fait ressentir quelque chose au tréfond de nous, de voir des corps en mouvement, des corps qui expriment des sentiments, des sensations, des positions aussi, des pensées, c'est voilà.
2: Et qui est le public aujourd'hui qui cherche à rejoindre des cours de danse? Est-ce qu'on a tous les âges à nouveau? Est-ce que c'est sectorisé du coup entre âge et type de danse que recherché? Ou est-ce que c'est quand même du mélange dans tous les types de danse?
3: De moins en moins, mais encore pas mal. Enfin, après, le public qu'on arrive moins à voir, c'est le public, on va dire, plus de 60, plus de 65 ans. Mais bon, en même temps, c'est difficile aussi quand on est débutant dans une discipline artistique de se dire à 60 ans, je vais commencer à travailler ça. Il y a peut-être aussi cette appréhension-là par rapport au public. Ça dépend des années, mais ici, sur un territoire rural, comme ça, c'est particulier. On va avoir des fois des enfants des 7-10 pendant 3 ans, on en a plein. Puis, et puis là, les les années d'après, ben, on a moins de 7-10 et on a des ados parce que ben, ils sont devenus ados. Ça, on est sensible à ça ici parce qu'on est un petit territoire, quoi.
4: On a aussi parfois des demandes que nous-mêmes, on n'arrive pas à y répondre parce qu'on a par exemple des adultes qui nous demandent et à quand un cours de classique adulte ? À quand un cours de hip-hop adulte ? Mais pour ça, il faut qu'ils soient suffisamment nombreux pour qu'on puisse ouvrir un cours. On ne peut pas répondre à toutes les demandes ni à toutes nos envies parce que les semaines n'ont que 7 jours et que les journées n'ont que 24 heures. Donc on est obligé de faire des choix des fois et à chaque fois on se dit ah c'est dommage, bon bah tant pis on fera un stage.
2: Et ces cours que vous proposez, ils sont pensés pour pouvoir accueillir autant des personnes qui savent déjà, qui connaissent déjà ces danses et qui veulent se perfectionner que des personnes qui veulent débuter
4: ou... Oui, parce qu'on a plusieurs niveaux de cours, certaines disciplines, par exemple pour les adultes en contemporain on a 2 niveaux de cours. Pour les enfants, bah, c'est progressif parce que
3: ouais, il y a les cycles à suivre.
4: Oui, en fonction de l'âge et donc ça permet de progresser dans cette discipline. Mais on peut aussi l'apprendre en cours et faut venir essayer. De toute façon, on offre 2 cours à l'essai en début d'année. Venez essayer et vous ferez votre choix. Voilà.
2: C'est la meilleure des solutions. Venir essayer. Vous proposez des cours dans quel secteur ? On sait que vous êtes à Florac, on vous retrouve à Jeunette Verte, mais aussi
3: ailleurs. Alors à Florac, au studio de danse de la Jeunette Verte. Et il y a aussi depuis 3 ans au Pont de Montvert. Donc au Pont de Montvert, il y a des cours de pilates et des cours de danse pour les enfants et des cours de danse adulte.
2: Un grand merci à vous, Ballet Bros, d'être venu parler à l'antenne et présenter votre activité de l'année du Forum des associations sur Radio Bartas et Radio Interval.
1: Et c'est vrai, ce qui est bien dans un forum comme celui-ci, c'est l'éclectisme, la capacité effectivement de faire intervenir des populations, des engagements, des passions très différentes sur Interval et sur Radio Bartas.
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2: Est-ce que vous connaissez la terminologie VMEH ? Ça veut dire visite des malades en établissement hospitalier et les résidents en EHPAD. Alors on va parler de cette association qui est nationale mais qui est aussi à Langogne. Parce qu'on est au forum des associations et vous êtes présent. Bonjour à vous.
3: Bonjour.
2: On peut dire votre prénom ?
3: Joël.
2: Joël. Alors on va être avec vous, Joël, parce que vous êtes assez discrète. Alors la thématique s'est marquée du cœur et beaucoup d'écoute. Alors vous êtes deux ici à Langogne à visiter dans les hôpitaux ou dans ces résidences, dans les EHPAD. Peut-être un mot justement de ce cœur et de l'écoute.
3: Alors on intervient une fois par semaine. Voilà, en entente avec bien sûr la structure qui nous accueille. On est là pour beaucoup écouter, c'est vrai. Donc on voit les résidents éventuellement dans leur chambre.
2: Ils veulent que vous veniez parce que vous ne faites pas éruption comme ça, j'imagine qu'on vous demande.
3: Pas spécialement, certaines demandent, d'autres non. Ils ne se rappellent plus trop quel jour on est, donc c'est un repère pour eux. Bon, on sait qu'on y va le vendredi. Ah, mais on est vendredi, aujourd'hui vous êtes là. Voilà, on discute. On parle de la pluie, du beau temps, ce qu'ils ont fait dans la semaine, s'ils ont eu de la visite. Voilà, on évoque un peu tout. Puis ils nous demandent, qu'est-ce que vous avez fait. Voilà, on discute, on
2: là,
3: écoute.
2: Alors là, dans les EHPAD, alors il ne s'agit pas que de personnes âgées, puisque dans les hôpitaux, ça peut être toute personne en fait.
3: Après, on peut intervenir aussi dans les hôpitaux. Bon, pour ma part, je n'interviens pas en hôpital. Des personnes interviennent sur l'hôpital de Mende. À Langogne, pour le moment, en médecine, on n'intervient pas. Peut-être à l'avenir, si on est déjà beaucoup plus de personnes.
2: Dans les EHPAD, il y a déjà des personnes. Il y a des gens qui s'occupent des gens qui sont en EHPAD. Vous apportez quoi de plus ?
3: Nous, on apporte de l'écoute, du dialogue.
2: Du temps. Parce que vous êtes à la retraite. Et vous
3: Parce
2: avez été aide psychologique. Donc, voilà, vous avez déjà été dans cette branche-là.
3: Voilà,
2: ça vous manquait ?
3: Ça me manquait, non, pas spécialement, mais c'est une continuité, on va dire. À la retraite, on essaye de trouver quelque chose qui peut nous convenir, pour occuper un petit peu de ce temps. Et j'ai trouvé que visiter les malades, c'était très bien.
2: C'est très bien.
3: Voilà.
2: Ah oui, c'est très bien, parce que ce que vous faites, même dans les familles, on ne le fait pas bien souvent, et ça, vous le savez.
3: Oui.
2: Et vous êtes avec des personnes qui sont bien souvent très seules. Et ça, vous savez mieux que moi.
3: Certains résidents n'ont personne ou n'ont plus personne, on va dire, ou la famille est éloignée. Ils voient leurs enfants, on va dire, une fois par mois, ou les petits-enfants, une fois aux vacances d'été. Et nous, on est là toutes les semaines.
2: Oui, mais parce que c'est dur. C'est dur d'aller voir bien souvent une personne qui, comme cela, a perdu la mémoire ou autre. Comment vous faites, vous, pour dépasser cela ? Vous voyez autre chose, vous ?
3: On l'a dépassé déjà en travaillant, parce qu'on a eu des formations, par exemple pour l'accompagnement de personnes Alzheimer. Pour le moment, à Langogne, on n'intervient pas auprès des personnes Alzheimer. Après, on intervient auprès de personnes, qui, à des moments, sont très, très présentes, et puis à d'autres moments, elles ne sont pas là. On parle de ceux qu'elles veulent bien parler. Si elle parle des trucs d'il y a 50 ans, on évoque des trucs d'il y a 50 ans. Hein. On peut parler...
2: C'est combien d'heures ? Parce que vous avez dit une fois par semaine, mais c'est combien d'heures ?
3: C'est de 14h30 à 17h. Voilà. Mais s'il faut partir à 17h15 ou 17h30, on n'est pas demi-heure près. Quoi.
2: Mais vous êtes en quête d'autres personnes qui puissent aussi venir vous aider, vous accompagner ? Parce qu'une fois... Et si vous êtes au forum des associations de Langogne, c'est un peu ça, parce que c'est un manque, vous n'êtes que deux. Je pense qu'il y a beaucoup, beaucoup plus de besoins.
3: À Langogne, il y a énormément de besoins, comme un peu partout dans toutes les structures. Donc à Langogne, on n'est actuellement que deux personnes. Après, il y a aussi en parallèle des personnes de l'aumônerie qui interviennent, surtout le mardi. Nous, on intervient le vendredi, on arrive à se croiser parfois. Après, c'est sûr qu'il faudrait être
2: Oui, parce qu'il y a des fois des clowns aussi qui viennent dans les hôpitaux.
3: Ah oui, mais après, il y a beaucoup d'animations.
2: Il y a toute une animation, quand
3: voilà,
2: même.
3: Voilà, il y a quand même toutes les animations. Tous les jours, il y a quelque chose à faire en EHPAD ou auprès de l'unité Alzheimer, tout ça. Aller discuter avec les personnes, le personnel soignant n'a pas le temps. Il n'a plus le temps.
2: Il y a une autre chose aussi, Joël, c'est qu'en fait, on ne sort pas forcément indemne. Alors, bien sûr, ça a été votre métier, mais on est dans de la relation humaine.
3: Oui.
2: Et la relation humaine, on ne peut pas aller faire une visite comme ça, puis se dire, après, on repart les mains dans les poches. On laisse un peu de soi-même, oui. Et on garde un peu de la personne qui est en face de nous.
3: Oui.
2: C'est pour ça qu'on n'a pas envie de le faire, parce que c'est dur.
3: C'est dur, c'est pas facile peut-être à des moments, c'est sûr c'est pas facile quand vous apprenez que vous n'avez pas été là une semaine parce que vous étiez parti en vacances par exemple, que vous reveniez, que celle personne que bon, vous alliez voir régulièrement est décédée, c'est sûr c'est pas facile, la vie est ainsi on va dire, la vie est ainsi. On sait que, bon, d'une semaine à l'autre, on peut ne plus revoir une personne.
2: Mais vous êtes aussi peut-être habitué à laisser les choses dans les EHPAD ou dans les hôpitaux,
3: oui.
2: Là où elles sont, et pas les ramener avec vous à la maison.
3: Voilà. On nous disait surtout, quand on travaillait, vous venez, vous laissez vos soucis à la porte. Ben là, je vais...
2: Et vous repartez sans les soucis de ce
3: que... Et on repart sans les soucis. Et là, je vais à l'EHPAD, je laisse mes soucis, je les écoute tous les résidents, ils me disent certaines choses. On discute après aussi avec le personnel soignant. On fait part de ce qu'on a observé, que peut-être elles ne nous ont pas vus, de ce que la personne nous a dit, qu'elle n'a pas osé peut-être dire au soignant parce qu'il n'avait pas le temps. Voilà.
2: C'est important ça.
3: C'est important et donc on discute avec le personnel soignant, on fait part de ce qu'on a vu, entendu.
2: Et là, si un auditeur ou une auditrice nous écoute, VMEH, comment on fait pour d'un coup, on est sur Langogne ou sur la région et puis d'un coup on se dit, bah tiens, ouais, on a envie peut-être de donner quelques heures. Parce que c'est pas non plus tous les jours, hein, tout le monde a un métier, mais là c'est quelques heures par semaine, un après-midi pour vous, mais ça peut être à d'autres moments. Comment on fait? On vous contacte comment?
3: On peut trouver ça sur Internet, hein. Visiteuse de malades, c'est une association nationale. Après, au niveau de chaque département, il y a une antenne départementale. On a une présidente, une vice-présidente. Les coordonnées de l'association sont sur Internet, voilà.
2: Tout simplement. Merci Joël. Et puis bon courage, enfin, vous c'est votre truc donc ça marche bien,
3: mon truc, oui.
2: Mais c'est vrai que s'il y avait un peu plus de monde, ça serait quand même pas mal dans ces associations, en plus vous avez l'expérience, donc ça se transmet.
3: Oui, ça se transmet, bon, mais les personnes qui peuvent venir, elles viennent, elles ne seront pas lâchées comme ça, elles restent un mois à côté d'une autre personne qui est là depuis plus longtemps. Elle voit, elle donne des idées aussi, parce que bon, on y va régulièrement, mais on peut être à l'écoute et avoir une autre pratique qui est venue de l'extérieur et peut-être s'en imprégner. Voilà.
2: www.vmeh.fr, Joël, pour ces visites dans des hôpitaux ou dans des EHPAD. À bientôt.
3: À bientôt. Merci beaucoup.
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1: Alors aujourd'hui, je souhaiterais vous proposer d'observer la beauté d'une relation. C'est-à-dire que souvent, on va se focaliser sur le négatif, hein, sur les ruptures ou les guerres dans le monde, les informations, des conflits dans le milieu de travail, le fait qu'on ait peut-être été abandonné. Mais en fait, on oublie de remarquer, par exemple, l'entraide, la tolérance, l'affection gratuite, l'amour, les petits soins, les marques de bonté, de gentillesse altruiste qu'on peut avoir vraiment au quotidien, ne serait-ce qu'un sourire ou qu'une personne qui nous demande de ça va, mais avec une vraie attention, un vrai regard porté sur nous. Donc ce que je vous propose, c'est dans les prochaines heures, dédier vos prochaines heures à noter chacun de ces petits gestes minuscules mais tellement signifiants lorsqu'ils sont additionnés les uns aux autres. Voyez la beauté et la richesse qui ressortent de ces échanges humains.
2: C'était une pensée de Dany Beaulieu, extrait du jeu Psychodéfi.

Le dispositif Relance, relais local d'animation Cévennes, est un dispositif interconsulaire et interdépartemental. Porté par les chambres de commerce, chambres de métiers et chambres d'agriculture du Gard et de la Lozère, il vise à renseigner les porteurs de projets qui souhaitent s'installer sur le territoire des Cévennes et de la Margeride pour reprendre une activité. Le dispositif aide les entreprises qui souhaitent arrêter leur activité à trouver un repreneur. Le but étant de renseigner les porteurs de projets jusqu'à leur installation. Le dispositif Relance facilite la reprise des entreprises en Margeride et en Cévennes. Le but est de mettre en relation des cédants d'entreprises avec des repreneurs dans les domaines du commerce, de l'artisanat et de l'agriculture. 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C'était l'annonce M0 362. Si vous êtes intéressé par cette annonce, vous pouvez la retrouver sur le site relancecevennes.fr, www.relancecevennes.fr, ou nous contacter au 04 66 69 26 13. Vous pouvez également nous retrouver dans nos locaux aux 3 places de la République, 48 300 Langogne, dans les locaux de la Chambre d'agriculture et de la MSA. Ou nous envoyer un mail à l'adresse langogne@relancecevennes.fr.

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0: Bienvenue à l'écoute de notre émission Vers d'autres cieux. Nous sommes aujourd'hui en compagnie du pasteur Pierre Péchou. Bonjour.
1: Bonjour Oscar, chers auditeurs, bonjour.
0: Alors merci de nous rejoindre à ce micro et de venir partager ici une réflexion que vous avez tirée de la Bible. Et aujourd'hui, vous nous invitez à nous arrêter sur un passage que l'on trouve dans le livre de Jacques, au chapitre 1er et au verset 26 et 27. Pour commencer, Pierre Péchou, on peut rappeler que Jacques, c'est le frère de Jésus.
1: Tout à fait, et qui aura un rôle important avec Pierre et Jean, d'autres personnages importants de la Bible. Et c'est lui, avec donc d'autres, qui va construire l'Église naissante.
0: Alors, vous nous invitez à prendre un passage d'une lettre de Jacques. Et ça se trouve au premier chapitre et au verset 26 et 27. Si quelqu'un croit être un bon croyant, mais n'est pas maître de sa langue, il se trompe lui-même et sa façon de pratiquer la religion ne vaut rien. Aux yeux de Dieu, notre Père, voici la façon parfaite de pratiquer la religion. Prendre soin des orphelins et des veuves dans leur malheur, ne pas se laisser salir par les choses du monde. Alors là, Pierre Péchou, il y a une sorte de rappel à l'ordre.
1: Oui, alors moi, le premier mot qui me vient à l'esprit, c'est le mot concret.
0: Oui.
1: Voilà, on va plus être dans de la théologie, dans de la haute réflexion sur Dieu, mais dans des choses vraiment très concrètes. Et c'est un peu un coup de pied dans la fourmilière des religieux, des croyants, et surtout de ceux qui se croient suffisamment bons pour faire la leçon aux autres.
0: Oui, là, le texte cible directement les croyants, les bien-pensants, en quelque sorte.
1: Tout à fait. Et parce que je suis un bon croyant, je peux faire un peu la leçon aux autres. Donc pour moi, le premier verset que vous avez lu, c'est « Taisez-vous ». C'est ce que Jacques dit un peu à ces personnes. Alors, on peut sourire, mais en fait, c'est assez grave. Hein. Le texte dit « Cette personne se trompe elle-même. Hein, ce croyant, ce religieux se trompe lui-même. »
0: En croyant savoir.
1: Exactement. C'est très grave pour lui, dangereux. Parce que si la personne ne fait que tromper les autres, mais sait qu'elle est en train de mentir, bon bah peut-être qu'un jour, elle va revenir à de meilleurs sentiments et arrêter de tromper les autres. Si elle se trompe elle-même, c'est qu'elle pense avoir raison. Et ça, pour moi, c'est terrible à dire en tant que pasteur, mais c'est un peu une caractéristique du croyant qui croit avoir tout compris et au final va expliquer à l'autre que faire, comment vivre, alors si ça s'arrêtait là, mais souvent l'empêcher de faire différemment. Et au final, vous pensez à la place des autres. Mais plus grave, vous pensez à la place de Dieu, parce que quand vous parlez de

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Amis auditeurs, bonjour. Nous retrouvons dans cette ère gospel aujourd'hui le groupe qui nous vient d'Afrique, du Congo plus précisément, le groupe Les Palata Singers. Un album qui a été réalisé chez Hexagone Productions il y a quelques années de cela, au siècle dernier, en 1999, avec, dans un premier temps, « Sometimes I feel like a motherless child ». Quelquefois, je me sens comme une femme sans enfant, comme une femme qui a perdu son enfant. C'est un grand gospel, un thème qui a été repris un certain nombre de fois, et je vous propose d'écouter cette version type Palata Singers.

Je me sens comme une mère sans enfant quelquefois, c'était le titre donc interprété par les Padata Singers, un grand gospel. Autre grand moment, Kumbama, donc chant qui nous vient d'Afrique, interprété par ce groupe, donc reprise également, puisque ce ne sont pas les Padata Singers qui ont écrit Kumbama, mais je vous propose de réécouter cette interprétation revue et corrigée par ce groupe africain.

J'espère que vous avez passé un bon moment en compagnie du groupe Les Palata Singers. Nous les retrouverons certainement avec cet album qui date un peu, qui est de 99. Nous retrouverons aussi d'autres albums. En tout cas, je vous propose de revenir dans cette heure gospel pour une prochaine émission consacrée aux chants venus d'Afrique. 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
1: On fera quelque chose de lui si le petit cochon ne le mange pas. Cette expression familière a peut-être pour origine les conditions dans lesquelles on élevait les bébés jusqu'à la fin du siècle dernier à la campagne. Une seule pièce compose souvent le logement d'une famille entière et les animaux couchent pêle-mêle avec les hommes, femmes et enfants. Face à cette hygiène rudimentaire, le bébé ne doit pas espérer les soins d'un médecin. Pour lui, un collier d'ail contre les vers, un bâton de réglisse pour les dents et, contre la constipation, un petit bout de savon en guise de suppositoire. Pour qu'il pousse bien droit et aussi qu'il ait bien chaud, car c'est bien connu, poulet et bébé ont toujours froid, on le saucissonne dans ses langes comme une petite momie. Sa mère, qui travaille dur au champ ou à la basse-cour, ne peut pas toujours s'encombrer de lui. Il reste donc à la maison, où il n'est guère en sécurité, car les chiens et les porcs aiment la chair fraîche. Alors, si la famille a quelques sous, bébé a droit à un berceau dont le couvercle, fait de lattes espacées, lui permet de respirer tout en le protégeant des gourmands. Sinon, le plus souvent, on le suspend à une poutre hors de portée des animaux. Et voilà pourquoi, dans l'album « L'enfance » de Bécassine, on peut voir notre héroïne suspendue à côté d'un jambon poivré qui la fait éternuer.
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1: Bonjour à tous. Alors aujourd'hui, je vais vous parler de mon coup de cœur pour les sorties musicales de cette année, l'année 2010. Je vais vous parler de la rencontre étonnante entre la musique du compositeur allemand Jean-Sébastien Bach, pour la prononciation française, et un instrument qui a été inventé presque 2 siècles après sa mort, l'accordéon. Je vais vous parler de Bach par Richard Galliano, qui est un album paru en 2010 chez Deutsche Grammophon. Alors pour situer un peu, Richard Galliano est un accordéoniste de jazz et un compositeur franco-italien qui se consacre ici pour la première fois à un enregistrement de musique classique. Il a donc choisi Jean-Sébastien Bach, qui est un compositeur allemand de l'époque baroque, localement reconnu de son vivant, mais qui a été très vite oublié après sa mort. Et il a fallu attendre le 19e siècle et les romantiques avant que ne soit redécouvert son œuvre. Alors qu'aujourd'hui, il est reconnu comme l'un des plus grands compositeurs de style baroque. Richard Galliano, avec cet enregistrement, a voulu démontrer toute l'universalité de la musique de Jean-Sébastien Bach. En effet, il a choisi pour cet opus un répertoire destiné à une multitude d'instruments. Il y a des suites pour violon, pour violoncelle, pour clavier, pour orgue, pour hautbois. Et sans faire d'arrangement, l'accordéon, mais il utilise aussi le bandoneon et l'accordina, qui est une sorte d'harmonica à boutons. Donc ces trois instruments remplacent tout simplement les instruments solistes traditionnels. Alors pour l'accompagner dans cette aventure, Richard Galliano s'est entouré de 2 violonistes, Jean-Marc Philippe et Sébastien Surel, d'un altiste, Jean-Marc Apap, d'un violoncelliste, Raphaël Pidou, et d'un contrebassiste, Stéphane Logéro. Alors j'ai choisi de vous faire écouter un extrait de l'air de la suite pour orchestre en ré majeur numéro 3, où l'on retrouve pour ce morceau Galliano non pas à l'accordéon mais au bandoneon. Je vous laisse écouter.

0: C'était donc une interprétation de la suite pour orchestre de Jean-Sébastien Bach, interprétée au bandoneon par Galliano. J'espère que vous avez apprécié ce petit air étonnant et je vous retrouve bientôt pour une nouvelle chronique. Au revoir.
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La météo sur Radio Intervalle dans le Gard et en Lozère. La pluie tant attendue va faire son retour ces prochains jours. Ce lundi 28 septembre en Lozère, le ciel est voilé l'après-midi, se charge en soirée. Le vent de secteur sud-est souffle majoritairement dans le nord du département jusqu'à 45 km/h. Ce lundi, l'ambiance se rafraîchit, les maximales vont de 21 à 25 degrés, 21 à Langogne, 22 à Mende, 24 à Florac. En Lozère, ce mardi 29 septembre, le temps se gâte plus franchement, l'arrivée progressive d'un épisode Cévenol qui donnera des averses dans la nuit de mardi à mercredi et des pluies localement soutenues sur les basses Cévennes. Attendez ce mardi 11 à 16 degrés pour les minimales et l'après-midi 19 à 24 degrés, 20 à Langogne, 22 à Mende, 23 à Florac. Pour la suite en Lozère, l'épisode méditerranéen se poursuit jusqu'à jeudi avec des cumuls parfois importants, surtout sur les contreforts des Cévennes où il pourrait tomber jusqu'à 5 mm. Ce lundi dans le Gard, là aussi pas mal de nuages, mais le soleil filtre davantage de l'après-midi. Les passages nuageux deviennent plus nombreux dans la nuit, avec des pluies qui démarrent la nuit prochaine dans l'ouest du département. Le vent reste faible. Côté température, prévoyez entre 22 et 29 degrés au meilleur de la journée. Ce mardi dans le Gard, la pluie continue de tomber sur la pointe ouest, puis la dégradation progresse vers l'est en soirée, avec des pluies parfois accompagnées d'orages. Le vent marin se renforce, notamment sur le sud du département, avec des rafales jusqu'à 45 km/h. Le mercure reste assez stationnaire, attendez des minimales entre 14 et 19 degrés et des maximales de 21 à 29 degrés, le maximum pour Nîmes. Pour le reste de la semaine, l'épisode pluvieux orageux perdure jusqu'à jeudi dans le Gard. Une aubaine pour la nature qui souffre, mais attention au risque de crue, restez informés. C'était Alan, merci d'avoir suivi ce point météo sur Radio Intervalle. Très bonne semaine à toutes et à tous.

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Bonjour à tous pour un nouveau numéro de Jazz en Vrac qui sera consacré aujourd'hui à deux musiciens qui ont eu longtemps une carrière commune, Joe Venuti et Eddie Lang, violoniste et guitariste, tout comme Stéphane Grappelli et Django Reinhardt. Venuti, 1894-1978, émigre aux États-Unis avec sa famille. Il apprend à jouer du violon et rencontre dans son école un autre violoniste, Salvatore Massaro, qui se mettra plus tard à jouer de la guitare et deviendra Eddie Lang. Un premier morceau en 1926, Black and Blue Bottom.

Joe Venuti et Eddie Lang vont former un duo célèbre jusqu'à la mort du guitariste en 1933. Ils commencent leur carrière ensemble en 1921 avec John Goldkett comme manager et jouent tout naturellement dans les divers orchestres que dirige celui-ci. De nouveau le duo Stringing the Blues.

Chez Goldkett, Joe Venuti et Eddie Lang rencontrent un jeune trompettiste, Bix Beiderbecke, et son alter ego, le saxophoniste Frankie Trumbauer. Ils s'échappent parfois de l'orchestre de Goldkett pour jouer une musique qui leur semble plus proche du jazz tel qu'ils le conçoivent. Les voici en 1927, « Alone in Spain ».

Après la mort d'Eddie Lang, Giovenuti continuera sa carrière menant son propre orchestre et se produisant comme soliste. On l'entend encore en Europe dans les années 70, en particulier en duo avec Stéphane Grappelli. Il a été le premier des grands violonistes de jazz. Voici donc de nouveau les deux compères avec une prestation d'Adrian Rollini au saxophone baryton dans « Beatin' the Dog ».

Eddie Lang, 1902-1933, a donc rencontré une première fois Joe Venuti à l'école. Après avoir joué du violon, du banjo, il se tourne vers la guitare et après avoir participé à diverses formations, il s'associe à Joe Venuti, alors dans la formation Gold Cat. Les voici à nouveau avec Bix Beiderbecke et Frankie Trumboer dans Dinah.

Nous arrivons en 1931 et Dylan et Joe Venuti sont dans la formation de Jimmy Dorsey, le petit frère. Ils vont jouer séparément ou ensemble avec Bessie Smith, Armstrong, Benny Goodman, Adrian Rollini, jusqu'à ce que Dylan meure des complications d'une banale opération des amygdales. Avec Jimmy Dorsey, Sweet Sue.

Bonjour à toutes. Vous souhaite une brave été, que Dieu ne fait pas trop beau. Commençant de per Saint-Gély, Saint-Gilles, le 1er de septembre. Pleuge de Saint-Gély ruine les aglans. La pluie de Saint-Gilles ruine les glands. On me dirait que c'est pas très important. Si, c'était important, parce que c'était une nourriture très appréciée par les cochons. Tout ce qui venait du cochon, tout ce qu'on pouvait faire quand on avait tué le cochon, donner à manger pour toute l'année. Saint-Ginès, Saint-Genès, 24 août. Saint-Genès, à Saint-Genès-de-Bauzon, en Ardèche. Per Saint-Ginès, se nous tourne à la plage per lontain soleil. Si le temps ne se remet pas à la pluie, pour la Saint-Genès, il fera soleil longtemps. Saint-Gérard, 13 octobre. Per Saint-Gérard, semaine tombla. Grégory, 3 septembre. Saint-Grégory, Pouda, Bolle, Foire, Sepode et Vendimiarai, Ségu. Au 3 septembre, donc à Saint-Grégoire, je veux tailler ma vigne, piocher si je peux, et je serai sûr de vendanger. Saint-Guillem, 10 janvier, c'est Saint-Proux, c'est le bénédicité de Saint-Guillem. Donc avant de manger, on récitait Saint-Proux per mangia so cabin, si qu'aucun mai vol venir, si cope la cambe en camille. C'est pas très gentil. Nous sommes assez pour manger ce que nous avons, mais si quelqu'un d'autre veut venir, qu'il se casse la jambe en chemin. À cause pas trop chrétien. C'est pas très chrétien. Hein. Isabelle. Alors Isabelle, 22 février. Néo, Père Sainte Isabelle, la floue pupulide. Donc s'il neige pour la Sainte Isabelle, la fleur sera plus jolie. Et voilà une des dates très importantes de l'année où il y a une quantité de proverbes. La Saint-Jean, Saint-Jean d'été, parce qu'il y a une Saint-Jean d'hiver. On dit que Saint-Jean et Saint-Jean partagent l'an. Les deux Saint-Jean partagent l'an. C'est une date donc très importante qui a donné de nombreux proverbes. Et ce jour-là, les serviteurs changeaient souvent de maître. Demain Saint-Jean, pagas mes maîtres, vos parties, bien servi ou mal servi. Pagas mes ce qu'elle dit. Demain Saint-Jean, payez-moi maître, je veux partir, bien servi ou mal servi, donnez-moi ce qui était dit. Herbe de Saint-Jean, sascaco per vivre, crébaras et faim. Si tu as que l'herbe de Saint-Jean pour vivre, tu mourras de faim. Voilà le proverbe que je disais tout à l'heure. Jean et Jean partaient joulant. Le second Saint-Jean, c'est le 27 décembre. Un jour, ben court, l'autre, ben long. Il y a la rime parce que Saint-Jean est prononcé en certains endroits Saint-Jean. Quand le coucou chante, après la Saint-Jean, le blé va à 90 ans.

0: Vers Saint-Jean, le 16 et 20 blanc. Pour Saint-Jean, les pois chiches seront bientôt mûres. Gare à la pluie. Vers Saint-Jean, la mêle est à la main. L'amande est à la main. Vers Saint-Jean, le boulant est à la main. La faucille est à la main. Plage de Saint-Jean, pau de vie, gaillerie des pans. La pluie à Saint-Jean, on aura peu de vin et pas beaucoup de pain. Il vaut mieux qu'il pleuve pas pour la Saint-Jean. L'aigle, un autre qui dit à peu près la même chose, l'aigle qui tombe vers Saint-Jean, reine Louis Char, amaille le pain et donne souvent la magagne à le cachou tendre de la blagne. Alors, l'eau qui tombe pour Saint-Jean, rend le vin cher. Char, ce qui prouve qu'on est ou en Ardèche ou en pleine Lozère, rend le vin cher, même le pain, et donne souvent la maladie au noyau tendre de la noisette. Il vaut mieux qu'il pleuve pas ce jour-là. Loubla après Saint-Jean, un jour il faille un an. Après Saint-Jean, en un jour, le blé pousse autant qu'en un an. Boutez pas la clouque, Père Saint-Jean, courriasse 13 corps d'un an. Ne mettez pas la poule à couver, clouque ou clouche, on disait la clouche, non, pour Saint-Jean, parce que vous auriez 3 défunts dans l'année. Un proverbe un peu stupide, mais enfin bon. C'est pour se dire les mésorgues, parle d'autin. Si tu veux dire les mensonges, parle du temps. Pressa comme le sdal pour Saint-Jean. Pressé comme les faux pour Saint-Jean. Pour Saint-Jean. Dal, les faux, nous, on disait plutôt la daille. Il y a des toutes herbes des Saint-Jean, il y a toutes sortes d'herbes à Saint-Jean. Bouta toutes les herbes des Saint-Jean. On mettait toutes les herbes de Saint-Jean dans le feu, quand on faisait le feu de la Saint-Jean. Branda comme un feu de Saint-Jean, brûlé comme un feu de Saint-Jean. Sauta le feu de Saint-Jean, le mariage d'un an. Il est conseillé aux célibataires de sauter les feux de la Saint-Jean pour qu'ils se marient dans l'année. Le papé faisait passer sa bédigue dans la cendre du feu de la Saint-Jean pour que quand elle soupa la pesogne, la pesagne ou la pesogne. Le papé faisait passer ses brebis dans les cendres du feu de la Saint-Jean pour qu'elles n'attrapent pas le piétin. La pesagne lui disait, comme il était de la Lozère, il lui disait la pesogne. On a déjà parlé de Saint-Jean d'hiver. Saint-Jean l'évangéliste, Jean l'évangéliste, le 27 de décembre. Et donc, Jean et Jean partaient du l'an. Et bien, notre excuse qu'elle avait dit perdu, la prochaine fois, le coq et ville commencerait par Saint-Jordi. Au réveil à toutes. Bonne santé.
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0: Alors, je vais vous proposer aujourd'hui de décider d'améliorer un aspect de votre vie. Vous allez penser à une chose, si petite soit-elle, que vous pourriez faire différemment aujourd'hui et qui améliorerait votre qualité de vie. Par exemple, vous lever une demi-heure plus tôt ou plus tard, apprendre à maîtriser l'informatique, commencer une thérapie ou commencer un cours, ou faire de l'exercice tous les matins, ou diminuer votre consommation de caféine, de tabac, de sucre. Vous allez choisir une chose sur laquelle vous avez un plein contrôle. Inutile de vouloir changer votre conjointe ou votre conjoint, ou votre patronne ou votre patron. Précisez le plus possible dans votre esprit ce que vous feriez de différent, quels en seraient les impacts pour vous, pour votre mode de vie et sur votre entourage. Pensez aux bénéfices qui y seraient associés. Décidez de faire ce changement maintenant. Exercez-le chaque jour et apprivoisez-le, savourez vos efforts et votre nouvelle vie. Bon entraînement.
1: C'était une pensée de Dany Beaulieu, extrait du jeu Psychodéfi.

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1: Bienvenue, chers amis auditeurs. Nous partons aujourd'hui en randonnée pédestre sur les sentiers de la France profonde, en compagnie d'Étienne Davodeau. On ne présente plus cet auteur de BD talentueux et prolifique, qui a déjà reçu de nombreux prix pour ses ouvrages précédents. Celui-ci s'intitule « Le droit du sol, journal d'un vertige ». Et comme les précédents, il a un objectif pédagogique. Dans ses planches de dessin, Davodeau retrace le parcours qu'il a lui-même fait à pied, depuis la grotte préhistorique de Pechmerle, située dans le Lot, près de Cahors, jusqu'au village de Bure, dans la Meuse, à 80 km de Nancy. Pourquoi un tel trajet ? C'est que les deux points d'arrivée et de départ de son périple sont des lieux hautement symboliques. Les peintures rupestres de la grotte de Pechmerle, représentant des animaux, rappellent la vie simple et proche de la nature des premiers hommes. Bure abritera un site d'enfouissement de déchets nucléaires, actuellement en cours de construction. En parcourant à pied, sac au dos, les 800 km qui séparent ces deux points, Davodeau interroge notre rapport à la Terre, vue comme la peau du monde, et il retrace les étapes de son parcours en y intégrant les rencontres faites avec différents spécialistes, scientifiques, ingénieurs ou sémiologues. En joignant les crêtes du Cantal au Mont Beuvray, en passant par le Morvan et Colombey-les-Deux-Églises, le marcheur retrace l'histoire de la production d'énergie nucléaire en France et dans le monde. Il nous rappelle comment a été construite la première pile nucléaire française, Zoé, en 1948, les premiers essais nucléaires en 1960 dans le désert algérien, puis dans le Pacifique, les accidents de Tchernobyl en 1986 et de Fukushima en 2011. Alors la question vient naturellement au lecteur. Quelle planète laisserons-nous en héritage à nos enfants ? Comment alerter sur les dangers bien réels que représente cette source d'énergie qui semble aujourd'hui si facile et incontournable, et en particulier sur le risque que constituent les déchets radioactifs pour des centaines de milliers d'années? Sans apporter de réponse toute faite, cette BD a le mérite d'être une mine d'informations et de poser les bonnes questions. Dans le style de dessin épuré qu'on lui connaît, Étienne Davodeau signe un acte engagé pour une prise de conscience nécessaire. Le droit du sol, journal d'un vertige, d'Étienne Davodeau, est paru aux éditions Futuropolis. Il coûte 25 euros. Il existe également en version numérique pour 17,99 euros.
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1: Au forum des associations avec Radio Bartas et Radio Intervalle, Léo avec nous et Gilles, et on parlera d'une association, hein, évidemment. On est dans ce forum où il y en a d'ailleurs pas mal, tout au long de cette place principale bien sympathique. Il fait beau, on peut boire un verre autour, on peut discuter, il y a de l'ombre évidemment, et on est dans un moment agréable. Alors l'association c'est Ballet Bros et on va parler de danse, et ça, s'il y a un sujet qui est intéressant, c'est bien la danse, Léo.
2: Oui, effectivement, avec nous Ballet Bros, vous êtes quand même une asso qui commence à avoir de l'âge sur Florac. Vous êtes installé depuis combien de temps?
3: Là, cette année, on fête les 40 ans de l'association. Ouais, c'est l'âge mûr, c'est une saison très particulière.
4: Extraordinaire même.
3: Ah, extraordinaire, ça va
4: sortir du cadre un petit peu.
3: Avec un énorme projet, puisque on monte une comédie musicale en interaction avec d'autres associations, des gens qui font du théâtre, des gens qui font de la musique, du chant,
4: pour pouvoir faire quelque chose d'extraordinaire, un spectacle qui va faire une tournée mondiale après, en Lozère peut-être.
2: Depuis ces 40 ans que vous êtes installé sur Florac, quelle a été l'évolution de Ballet Bros, les danses qui sont proposées, le nombre de personnes qui vous rejoignent?
3: Enfin, moi je suis professeur à Ballet Bros depuis 4 ans, ça fait pas très longtemps. Aujourd'hui, il y a une offre au niveau des cours qui est beaucoup plus importante, de diverses disciplines. On a déployé un peu la danse au niveau des styles, danse urbaine, danse classique. Donc on est toujours sur la danse contemporaine à la base. Il y a aussi des cours un peu plus, comment ça, hybride.
4: Oui, on peut dire ça. Qui font des ponts entre différentes techniques.
1: Alors c'est vrai qu'il y a une évolution aussi, hein. Toutes les émissions de danse aussi à la télévision, évidemment. Moi je me rappelle des premières émissions hip-hop, hein. Je me rappelle dans les années 80, vous vous souvenez, et hip et hop. Et il y a une évolution, avant on parlait beaucoup de danse classique, on s'inscrivait dans un cours de danse classique. Aujourd'hui il y a tellement de styles, c'est un vrai mode de vie presque, un vrai mode d'expression la danse.
4: Ah oui, la danse ça exprime tout ce que les mots ne peuvent pas dire. Donc c'est énormément de choses qu'on peut dire par la danse, par le corps.
3: C'est un peu l'histoire de la danse, c'est un peu ça. Avant, plutôt avec la danse classique, c'était l'expression d'histoire, de situation, d'histoire d'amour surtout, impossible.
4: Contrarié.
3: Voilà, contrarié. Aujourd'hui, c'est vrai qu'on voit de tout. Le hip-hop s'est diversifié, la danse jazz s'est diversifiée.
1: On dit s'exprimer par le corps, mais là, vous vous exprimez par la parole, vous réfléchissez, vous avez un temps d'expression, d'idées qui se multiplient. Quand on danse, qu'est-ce qui s'exprime par le corps? C'est quoi? Est-ce que vous pourriez le décrire? Alors, c'est pas facile, hein, sinon on vous regarde, on prend une image, on regarde une vidéo, mais là, en radio...
4: Moi, je dirais que c'est un peu dans l'œil du spectateur, parce que entre ce que la personne qui est en train de danser ressent dans sa danse, ce qu'elle avait l'intention d'exprimer au départ ou juste ce qu'elle ressent dans son mouvement et ce que perçoit le public, il peut y avoir un écart, il peut y avoir des différences de sensibilité qui font qu'on va percevoir, ressentir des choses en regardant.

0: de se dire à 60 ans, je vais commencer à travailler ça. Il y a peut-être aussi cette appréhension-là par rapport au public. Ça dépend des années, mais ici, sur un territoire rural, comme ça, c'est particulier. On va avoir des fois des enfants, des 7-10, pendant 3 ans, on en a plein. Et puis là, les années d'après, ben, on a moins de 7-10, et on a des ados, parce que ben, ils sont devenus ados. On est sensible à ça ici, parce qu'on est un petit territoire, quoi.
1: On a aussi parfois des demandes que nous-mêmes, on n'arrive pas à y répondre, parce qu'on a par exemple des adultes qui nous demandent à quand un cours de classique adulte, à quand un cours de hip-hop adulte. Mais pour ça, il faut qu'ils soient suffisamment nombreux pour qu'on puisse ouvrir un cours. On peut pas répondre à toutes les demandes ni à toutes nos envies parce que les semaines n'ont que 7 jours et que les journées n'ont que 24 heures. Donc on est obligé de faire des choix des fois et à chaque fois on se dit ah c'est dommage, bon bah tant pis on fera un stage.
2: Et ces cours que vous proposez, ils sont pensés pour pouvoir accueillir autant des personnes qui savent déjà, qui connaissent déjà ces danses et qui veulent se perfectionner que des personnes qui veulent débuter?
1: Oui, parce qu'on a plusieurs niveaux de cours, certaines disciplines. Par exemple pour les adultes en contemporain, on a 2 niveaux de cours. Pour les enfants, bah, c'est progressif parce que
0: ouais, y a les cycles à suivre.
1: En fonction de l'âge et donc ça permet de progresser dans cette discipline. Mais on peut aussi l'apprendre en cours et faut venir essayer. De toute façon, on offre 2 cours à l'essai en début d'année. Venez essayer et vous ferez votre choix. Voilà.
2: C'est la meilleure des solutions, venir essayer. Vous proposez des cours dans quel secteur? On sait que vous êtes à Florac, on vous retrouve à Jeunette Verte, mais aussi ailleurs.
0: Alors à Florac, au studio de danse de la Jeunette Verte. Et il y a aussi depuis 3 ans au Pont de Montvert. Donc au Pont de Montvert, il y a des cours de pilates et des cours de danse pour les enfants et des cours de danse adulte.
2: Un grand merci à vous, Ballet Brosse, d'être venu parler à l'antenne et présenter votre activité de l'année du Forum des associations sur Radio Bartas et Radio Interval.
3: Et c'est vrai, ce qui est bien dans un forum comme celui-ci, c'est l'éclectisme, la capacité effectivement de faire intervenir des populations, des engagements, des passions très différentes sur Interval et sur Radio Bartas.
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6: La météo sur Radio Interval dans le Gard et en Lozère. La pluie tant attendue va faire son retour ces prochains jours. Ce lundi 28 septembre en Lozère, le ciel est voilé l'après-midi, se charge en soirée. Le vent de secteur sud-est souffle majoritairement dans le nord du département jusqu'à 45 km/h. Ce lundi, l'ambiance se rafraîchit, les maximales vont de 21 à 25 degrés, 21 à Langogne, 22 à Mende, 24 à Florac. En Lozère, ce mardi 29 septembre, le temps se gâte plus franchement, l'arrivée progressive d'un épisode Cévenol qui donnera des averses dans la nuit de mardi à mercredi et des pluies localement soutenues sur les basses Cévennes. Attendez ce mardi 11 à 16 degrés pour les minimales et l'après-midi 19 à 24 degrés, 20 à Langogne, 22 à Mende, 23 à Florac. Pour la suite en Lozère, l'épisode méditerranéen se poursuit jusqu'à jeudi avec des cumuls parfois importants, surtout sur les contreforts des Cévennes où il pourrait tomber jusqu'à 5 mm. Ce lundi dans le Gard, là aussi pas mal de nuages, mais le soleil filtre davantage de l'après-midi. Les passages nuageux deviennent plus nombreux dans la nuit, avec des pluies qui démarrent la nuit prochaine dans l'ouest du département. Le vent reste faible. Côté température, prévoyez entre 22 et 29 degrés au meilleur de la journée. Ce mardi dans le Gard, la pluie continue de tomber sur la pointe ouest, puis la dégradation progresse vers l'est en soirée, avec des pluies parfois accompagnées d'orages. Le vent marin se renforce, notamment sur le sud du département, avec des rafales jusqu'à 45 km/h. Le mercure reste assez stationnaire, attendez des minimales entre 14 et 19 degrés et des maximales de 21 à 29 degrés, le maximum pour Nîmes. Pour le reste de la semaine, l'épisode pluvieux

L'orage perdure jusqu'à jeudi dans le Gard. Une aubaine pour la nature qui souffre, mais attention au risque de crue, restez informés. C'était Alan, merci d'avoir suivi ce point météo sur Radio Intervalle. Très bonne semaine à toutes et à tous.

0: Cela va vous paraître étonnant, mais c'est bien votre émission de Jazz à Jazz.
1: Étonnant. Alex, bonjour.
0: Bonjour Daniel. C'est
1: alors,
0: drôle,
1: que
0: hein?
1: nouveau cette musique?
0: Eh bien, cette musique, elle n'est pas de Bach, elle n'est pas de Mozart, elle n'est pas de Beethoven, elle est de Claude Bolling. Claude Bolling au piano et Maurice André à la trompette.
1: Alors, eh bien, si les auditeurs avaient pu me voir, ils m'auraient vu ouvrir de grands yeux.
0: De grands yeux. Eh oui. Alors, on va s'expliquer très rapidement. On va commencer en musique et on s'expliquera mieux après. Alors, depuis le temps que l'idée me trottait dans la tête, je me suis dit quand même, il faut un jour comparer, non pas le classique avec le jazz, mais comparer l'évolution de ces deux courants musicaux. Alors là, ça me trottait dans l'esprit, ça a vu à peu près le jour, et donc nous allons avoir deux émissions successives, parce que tout le sujet n'aurait pas été contenu dans une seule émission. Nous allons donc faire deux émissions, tâchant de mettre en parallèle l'évolution musicale et du classique d'une part, et du jazz de l'autre. Alors on va faire d'abord un petit peu de musique, et puis on s'expliquera mieux après, si vous le voulez bien. Et nous commençons, pour cette émission de jazz à jazz, avec l'art de la fugue de Jean-Sébastien Bach, interprété par la musique antique de Cologne. Alors précisons que nous sommes en plein dans la musique baroque.

0: Eh bien voilà, Daniel et amis auditeurs, c'était l'art de la fugue de Bach, en plein dans la musique baroque, bien entendu. Je reprécise que c'est de la musique baroque parce que nous allons comparer époque à époque la musique classique et le jazz. Et sans plus attendre, nous revenons encore au très ancien avec Jelly Roll Morton et le Steamboat Stomp enregistré en 1926.
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0: C'était l'incroyable et parfois introuvable Steamboat Storm de Jelly Roll Morton et de Center aussi. Il y a une composition mixte là, Center et Morton, œuvre de 1926. Alors maintenant, Daniel, on peut entrer un peu dans le vif du sujet.
1: Plus sérieusement alors ?
0: Plus sérieusement. Alors, voilà le petit tableau que nous avons sous les yeux, que nos auditeurs ne peuvent voir, mais enfin, on va tâcher de leur expliquer simplement. J'ai pris la période musicale de 1720 à 1950. Ça paraît raisonnable et on peut découper de la façon suivante. Si quelqu'un n'est pas d'accord, il téléphone à Radio Intervalle et alors on lui présentera de plates excuses. Alors on peut dire que avant 1920, on était vraiment un peu dans les limbes, la musique monodique, puis la musique polyphonique. On laisse ça de côté. On parle vraiment de la musique relativement moderne, en disant que de 1720 à 1750 environ, nous sommes en plein baroque avec Bach, Handel, Vivaldi, Charpentier, Rameau, etc. 1750-1800, le classique, Haydn, Mozart, Beethoven. Alors, parfois, bien sûr, ce n'est pas tranché de façon aussi nette, puisque Beethoven, on peut le mettre dans les pré-romantiques parfois, mais enfin, on va tâcher de ne pas trop approfondir l'histoire de la musique pour l'instant. De 1800 à 1860 environ, nous avons vraiment les romantiques, où figure également dans le pré-romantisme Beethoven, il y a Schubert, Chopin, Liszt, Wagner qui est tangent aussi sur deux périodes. Ensuite, les post-romantiques de 1860 à 1880 environ, Mahler, Schoenberg, Brahms et d'autres. Et puis à partir de 1880, alors toutes ces floraisons d'études musicales où nous avons les impressionnistes, la musique aléatoire, la musique concrète, la musique atonale, musique électronique, musique sérielle, dodécaphonique, j'en passe et des meilleurs. Alors voilà donc très grossièrement brosser l'évolution de la musique classique sur donc 230 ans. Le jazz, ce n'est pas une toccade d'un jour, puisque ça va faire 100 ans bientôt. Maple Leaf Rag, 1899, si je me souviens bien. Alors là aussi, avant 1890, dirons-nous, bon, il y avait l'esclavage et tout ce qu'on a pu dire de nombreuses fois à ce micro, le cakewalk, les prémices du blues, toutes ces vieilles danses des esclaves américains notamment, et musique également de l'Afrique noire. En 1880-90, on commence à voir le jazz montrer le bout du nez avec les gospels, les négros spirituels, le ragtime, les cakewalk et autres musiques. Vers 1930, alors vers 1915, je me trompais d'échelle, on a ce que l'on appelle les race records qui ont fait place maintenant au rhythm and blues, c'est-à-dire les disques spécifiquement noirs. Les débuts du jazz, le rag se fondant en blues et le Dixieland. En 1925, on stabilise le style avec les premiers boogie-woogie, des rythmes variés, et puis vers 1930-1940, nous avons alors toute l'ère des big bands, du swing, avec Count Basie, Ellington, Thomas Fatzwaller, etc. Nous avons de 1950, toute l'évolution du bop. Et puis, à partir de ce moment-là, tout comme dans la musique classique, on se répartit. Il n'y a plus de chef de file. Alors, nous avons, vers 1950-1960, le West Coast, c'est-à-dire la musique cool. Nous avons le revival. Et puis, tout un tas de musiques se font jour. Le blues urbain, les hillbillies, la musique country qui vient à la mode, et j'en passe, et d'autres. À partir des années 1960 jusqu'à maintenant, alors la musique de l'East Coast, le free jazz, le funk, la fusion, le hard bop, le jack rock, le soul, le rap et d'autres. Et on s'aperçoit au fond qu'il y a un petit peu la même chose. La musique s'épanouit. On a de plus en plus de chefs de file jusqu'au moment où on n'en a plus. Et chacun fait bien un petit peu ce qu'il veut. Parce que lorsqu'on compare les deux derniers propos, Debussy, impressionniste, aléatoire, concrète, atonale, électronique, musique sérielle et tous les noms qui y sont attachés, Debussy, Ravel, Dukas, Roussel, Desfalas, Scriabine, Stravinsky, Cage, Boulez, Xenaki, Schoenberg, que sais-je encore, et toutes ces musiques de jazz qui font florès actuellement, on trouve au fond la même évolution. Je ne dis pas que c'est la même musique, je ne dis pas que ça ait la même valeur, mais l'évolution est à peu près semblable. Alors donc, tout à l'heure, nous étions dans le baroque, et bien maintenant, nous allons passer avec Joseph Haydn à la jonction du baroque et du classique, puisque alors que Bach était né en 1685 et décédé à 1750, que c'était un Allemand de Leipzig, Joseph Haydn, ou tout au moins adopté par Leipzig, Joseph Haydn, 1732-1809, est né à Vienne et lui fait donc la jonction baroque-classique, et nous allons faire avec lui une incursion dans la musique sacrée. Nous entendrons donc successivement Paradisi Gloria Amen et Vollendet ist das große Werk de Haydn, interprété par l'English Concert et le Philharmonique de Vienne.

0: Musique sacrée s'il en fut, mais musique pleine de joie. Et pourquoi pas ?
1: La musique très, très sacrée belle.
0: Et pleine de joie. Donc de Joseph Haydn, tout d'abord Paradisi, Gloria, Amen. Et Vol, alors en allemand, Vollendet ist das große Werk, le gros travail, je ne sais pas exactement ce que ça veut dire. C'était interprété par l'English Concert et le Philharmonique de Vienne. Et maintenant, nous voici au seuil, dans les deux cas, de la musique classique, du jazz, le classique, vraiment le pilier, et le classique, classique. Alors, tout d'abord pour le jazz, et j'ai choisi une œuvre très très belle de Duke Ellington, qui est sa suite Black, Brown and Beige, qui est célèbre dans le monde entier. Et comme c'est une œuvre assez longue, qui doit durer une bonne vingtaine de minutes, j'ai choisi la première partie, Work Song, c'est-à-dire la chanson de travail. C'est un enregistrement de 1965, c'est donc de Duke Ellington avec tout son orchestre. C'était édité, autant que je me souvienne, à la demande d'une radio française. Ça a dû être fait au Palais des Champs-Élysées ou quelque chose comme cela. Nous pourrons y revenir après le passage de ce disque. Donc, extrait de Black, Brown and Beige, la Work Song de Duke Ellington. Alors, je vous préviens, cela dure 8 minutes 05, mais c'est très beau.

0: C'était la très belle Walk Song, extraite de Black, Brown and Beige, une suite de Duke Ellington. On pourra me faire remarquer que, alors que je parlais de plein classique, l'enregistrement est de 1965. Mais on peut dire que Duke Ellington est un classique et il est intemporel. Il a composé à partir de 1925-1926 et sa facture est toujours la même. Elle s'est améliorée, bien entendu, mais nous sommes effectivement en plein classique du jazz. Peut-être Daniel veut-elle nous dire un mot de plus, non ?
1: Oh, peut-être pour ceux qui ont apprécié cette musique, quelques renseignements sur ce disque. Franck, à la technique, nous a enlevé les 45 premières secondes, à votre demande d'ailleurs, oui. Parce qu'il s'agissait de tout un discours. En fait, il s'agit d'un enregistrement public.
0: Ah, oui, comme nous le disions, c'était au...
1: C'était au Théâtre des Champs-Élysées, les 29-30 janvier 1965. Donc, Duke Ellington and His Orchestra en concert avec Europe 1. Voilà le titre de ce disque. Il est dit que dès 1955, Lucien Maurice, bien connu, alors directeur artistique d'Europe 1, eut l'idée d'accueillir parmi les invités de l'émission Musicorama les plus grands musiciens de jazz. Donc, c'est à partir de cette époque-là que les plus grands musiciens de jazz viendront, dont Duke Ellington en 1965.
0: Voilà. Et puisque nous étions en plein classique, nous y restons avec la musique dite classique. Alors là, ça mériterait une petite explication. De temps en temps, on pose la question ex abrupto à quelqu'un. Qu'est-ce que tu préfères comme musique classique, comme œuvre classique ? Question qu'on peut juger stupide parce qu'il y a 100 œuvres, 200 œuvres que l'on peut aimer. Et bien, dans le cas présent, je penserais pouvoir répondre, en ce qui me concerne tout au moins. Eh bien, c'est le deuxième mouvement de la 7e symphonie de Beethoven. Alors, tu vois, une curieuse idée, là. Alors, je pense très sincèrement, Daniel, hein, que la personne qui écoute avec recueillement le deuxième mouvement de la 7e symphonie, qui rentre en lui-même, quand il l'a entendu, ce n'est plus la même personne. Je crois, et ça nous améliore. Pourquoi ? Je ne sais, après tout, M. Adolf Hitler préparait ses mauvais coups avec la musique de Wagner et les préludes de Liszt. Et bien là, c'est tout à fait le contraire. Je crois que ce mouvement symphonique doit rendre les gens meilleurs. Alors, bien sûr, ça dure là aussi assez longtemps, près d'une dizaine de minutes, mais cela vaut, c'est une merveille, merveille mélodique, merveille harmonique, merveille orchestrale. Le deuxième mouvement de la 7e symphonie de Beethoven, Allegretto.

0: C'était le magnifique deuxième mouvement Allegretto de la 7e symphonie de Beethoven. Interprété par l'orchestre de la résidence de La Haye, il convient, je pense, de préciser que la direction était confiée à Willem van Otterloo. Comme le disait Daniel, il faudrait l'entendre par d'autres orchestres, mais selon ses dires, l'interprétation serait magnifique. Vous vouliez ajouter quelques mots au sujet de cette symphonie, je pense.
1: Oui, quelques points de repère. Donc, la 7e symphonie, opus 92 en La majeur, fut achevée en 1812. C'est un chef-d'œuvre qui, comme le note Giovanni Carlo Balola, couronne une période de joyeuse liberté créative acquise à travers le dépassement d'un individualisme forcené et de la hantise de l'urgence d'un contenu. Voilà ce qu'il est dit. D'autres commentateurs disent c'est le cri d'une libération de l'individu, du musicien et du patriote. Alors qu'en pensent certains musiciens? Eh bien, pour Wagner, la 7e symphonie est l'apothéose de la danse. Pour Willem von Lenz, représentation d'une fête nuptiale champêtre. C'est un petit peu d'ailleurs ce que pense Romain Rolland, la symphonie des forêts. Et pour le grand exégète de Beethoven, Reisler, la 7e est la victoire de la symphonie sur la tyrannie du rythme. Aucune autre œuvre n'est si fortement dominée par le rythme et surtout aucun second mouvement de symphonie n'a jamais apporté une telle majesté dans la danse.
0: On peut penser que le choix n'était pas trop mauvais. Rappelons que Beethoven est né en 1770 à Bonn, décédé en 1827, c'était donc un Allemand, et il couvre la période classique et la période pré-romantique, puisque les pré-romantiques, on peut les citer à 1830, le romantisme se terminant vers 1850. Eh bien, sur notre synoptique, nous tirons un trait aux environs des 1800 pour le classique de la musique classique, aux environs de 1925 pour le jazz, et lors de la prochaine émission, eh bien, nous attaquerons d'un côté le romantisme et de l'autre côté les big bands, le swing et le reste du jazz. Amis auditeurs, à très bientôt, et je vous rappelle que l'indicatif aujourd'hui est une composition de Claude Bolling interprétée par lui-même et Maurice André la trompette. Cela s'appelle Mystique et c'est extrait d'un disque s'appelant Tout de suite.

0: C'était de jazz à jazz.
1: À la semaine prochaine, Alex.
0: Au revoir à tous.

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2: À la Sainte-Ursule, le froid recule. Bonjour à tous et l'on n'oublie pas de souhaiter leur fête également aux Céline. 21 octobre, journée internationale de la culture pour la concorde et la paix, initiée par le fonds de dotation Al-Jabbar. Le 21 octobre 1520, Fernand Magellan franchit le détroit qui portera son nom à la pointe sud du continent américain. Le navigateur baptise la Terre de Feu et l'océan Pacifique. Le 21 octobre 1652, le roi Louis XIV, qui n'a que 14 ans, rentre à Paris après l'échec de la Fronde des Princes. Le seul résultat durable de cette fronde est le souvenir qu'elle laisse dans le cœur du jeune roi. Les craintes et les vexations lui inspireront à jamais une méfiance irréductible envers les oligarchies de nobles et de parlementaires. Le 21 octobre 1680, par lettre de cachet ou décret, le roi Louis XIV fonde la Comédie française. 21 octobre 1805, Nelson triomphe à Trafalgar, livrant sa dernière bataille au large du Cap Trafalgar, de son nom, non loin de Cadix. Il détruit la flotte franco-espagnole qui lui fait face et lui-même meurt à l'issue de la bataille. Le 21 octobre 1848 commencent à paraître les Mémoires d'Outre-Tombe. Conformément à la volonté de l'auteur, le vicomte François René de Chateaubriand, l'œuvre est publiée dès l'année de sa mort. Rédigée dans une prose magnifique, elle constitue le testament de l'époque romantique. Naissance en 1917 de Dizzy Gillespie, trompettiste, compositeur et chef d'orchestre de jazz américain qui nous a quittés en 93. 1929, naissance de Pierre Bellemare, animateur et producteur français de radio et de télévision qui nous a quittés en mai 2018. Juste pour le plaisir, aujourd'hui, un classique qui swing, Down by the Riverside, par les Heavenly Stars.

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1: Est-ce que vous connaissez la terminologie VMEH ? Ça veut dire visite des malades en établissement hospitalier et les résidents en EHPAD. Alors on va parler de cette association qui est nationale mais qui est aussi à Langogne. Parce qu'on est au forum des associations et vous êtes présent. Bonjour à vous.
2: Bonjour.
1: On peut dire votre prénom ?
2: Joël.
1: Joël. Alors on va être avec vous, Joël, parce que vous êtes assez discrète. Alors la thématique s'est marquée du cœur et beaucoup d'écoute. Alors vous êtes deux ici à Langogne à visiter dans les hôpitaux ou dans ces résidences, dans les EHPAD. Peut-être un mot justement de ce cœur et de l'écoute.
2: Alors on intervient une fois par semaine. Voilà, en entente avec bien sûr la structure qui nous accueille. On est là pour beaucoup écouter, c'est vrai. Donc on voit les résidents éventuellement dans leur chambre.
1: Ils veulent que vous veniez parce que vous ne faites pas éruption comme ça, j'imagine qu'on vous demande.
2: Pas spécialement, certaines demandent, d'autres non. Ils ne se rappellent plus trop quel jour on est, donc c'est un repère pour eux. Bon, on sait qu'on y va le vendredi. Ah, mais on est vendredi, aujourd'hui vous êtes là. Voilà, on discute. On parle de la pluie, du beau temps, ce qu'ils ont fait dans la semaine, s'ils ont eu de la visite. Voilà, on évoque un peu tout. Puis ils nous demandent, qu'est-ce que vous avez fait? Voilà, on discute, on
1: là,
2: écoute.
1: Alors là, dans les EHPAD, alors il ne s'agit pas que de personnes âgées, puisque dans les hôpitaux, ça peut être toute personne en fait.
2: Après, on peut intervenir aussi dans les hôpitaux. Bon, pour ma part, je n'interviens pas en hôpital. Des personnes interviennent sur l'hôpital de Mende. À Langogne, pour le moment, en médecine, on n'intervient pas. Peut-être à l'avenir, si on est déjà beaucoup plus de personnes.
1: Dans les EHPAD, il y a déjà des personnes. Il y a des gens qui s'occupent des gens qui sont en EHPAD. Vous apportez quoi de plus ?
2: Nous, on apporte de l'écoute, du dialogue.
1: Du temps.
2: Et du temps.
1: Parce que vous êtes à la retraite. Et vous
2: parce
1: avez été aide psychologique. Donc voilà, vous avez déjà été dans cette branche-là.
2: Voilà,
1: ça vous manquait ?
2: Ça me manquait, non, pas spécialement, mais c'est une continuité, on va dire. À la retraite, on essaye de trouver quelque chose qui peut nous convenir, pour occuper un petit peu de ce temps. Et j'ai trouvé que visiter les malades, c'était très bien.
1: Très bien.
2: Voilà.
1: Ah oui, c'est très bien, parce que ce que vous faites, même dans les familles, on ne le fait pas bien souvent, et ça, vous le savez.
2: Oui.
1: Et vous êtes avec des personnes qui sont bien souvent très seules. Et ça, vous savez mieux que moi.
2: Certains résidents n'ont personne ou n'ont plus personne, on va dire, ou la famille est éloignée. Ils voient leurs enfants, on va dire, une fois par mois, ou les petits-enfants, une fois aux vacances d'été. Et nous, on est là toutes les semaines.
1: Parce que c'est dur. C'est dur d'aller voir bien souvent une personne qui, comme cela, a perdu la mémoire ou autre. Comment vous faites, vous, pour dépasser cela ? Vous voyez autre chose, vous ?
2: On l'a dépassé déjà en travaillant, parce qu'on a eu des formations. Par exemple, pour l'accompagnement de personnes Alzheimer. Pour le moment, à Langogne, on n'intervient pas auprès des personnes Alzheimer. Après, on intervient auprès de personnes, qui, à des moments, sont très, très présentes. Et puis, à d'autres moments, elles ne sont pas là. On parle de ceux qu'elles veulent bien parler. Si elles parlent des trucs d'il y a 50 ans, on évoque des trucs d'il y a 50 ans. On peut parler.
1: C'est combien d'heures ? Parce que vous avez dit une fois par semaine, mais c'est combien d'heures ?
2: C'est de 14h30 à 17h. Voilà. Mais s'il faut partir à 17h15 ou 17h30, on n'est pas demi-heure près. Quoi.
1: Vous êtes en quête d'autres personnes qui puissent aussi venir vous aider, vous accompagner ? Parce qu'une fois, si vous êtes au forum des associations de Langogne, c'est un peu ça, parce que c'est un manque, vous n'êtes que deux. Je pense qu'il y a beaucoup, beaucoup plus de besoins.
2: À Langogne, il y a énormément de besoins, comme un peu partout dans toutes les structures. Donc à Langogne, on n'est actuellement que deux personnes. Après, il y a aussi en parallèle des personnes de l'aumônerie qui interviennent, surtout le mardi. Nous, on intervient le vendredi. On arrive à se croiser parfois. Après, c'est sûr qu'il faudrait être
1: Parce qu'il y a des fois des clowns aussi qui viennent dans les hôpitaux.
2: Ah oui, mais après, il y a beaucoup d'animations.
1: Il y a toute une animation quand
2: voilà,
1: même.
2: Voilà, il y a quand même toutes les animations. Tous les jours, il y a quelque chose à faire en EHPAD ou auprès de l'unité Alzheimer, tout ça. Aller discuter avec les personnes, le personnel soignant n'a pas le temps. Il n'a plus le temps.
1: Il y a une autre chose aussi, Joël, c'est qu'en fait, on ne sort pas forcément indemne. Alors bien sûr, ça a été votre métier, mais on est dans de la relation humaine.
2: Oui.
1: Et la relation humaine, on ne peut pas aller faire une visite comme ça, puis se dire après, on repart les mains dans les poches. On laisse un peu de soi-même. Oui. Et on garde un peu de la personne qui est en face de nous.
2: Oui.
1: C'est pour ça qu'on n'a pas envie de le faire, parce que c'est dur.
2: C'est dur, c'est pas facile peut-être à des moments, c'est sûr c'est pas facile quand vous apprenez que vous n'avez pas été là une semaine parce que vous étiez parti en vacances par exemple, que vous reveniez, que celle personne que bon, vous alliez voir régulièrement est décédée, c'est sûr c'est pas facile, la vie est ainsi on va dire, la vie est ainsi. On sait que bon, d'une semaine à l'autre, on peut ne plus revoir une personne.
1: Mais vous êtes aussi peut-être habitué à laisser les choses dans les EHPAD ou dans les hôpitaux,
2: oui,
1: là où elles sont, et pas les ramener avec vous à la maison.
2: Voilà. On nous disait surtout quand on travaillait, vous venez, vous laissez vos soucis à la porte. Ben là, je vais...
1: Et vous repartez sans les soucis de ce que vous...
2: Et on repart sans les soucis. Et là, je vais à l'EHPAD, je laisse mes soucis, je les écoute tous les résidents, ils me disent certaines choses. On discute après aussi avec le personnel soignant. On fait part de ce qu'on a observé, que peut-être elles ne nous ont pas vus, de ce que la personne nous a dit, qu'elle n'a pas osé peut-être dire au soignant parce qu'il n'avait pas le temps. Voilà.
1: C'est important ça.
2: C'est important et donc on discute avec le personnel soignant, on fait part de ce qu'on a vu, entendu. Et
1: là, si un auditeur ou une auditrice nous écoute, VMEH, comment on fait pour d'un coup, on est sur Langogne ou sur la région et puis d'un coup on se dit, bah tiens, oui, on a envie peut-être de donner quelques heures. Parce que c'est pas non plus tous les jours, hein, tout le monde a un métier, mais là c'est quelques heures par semaine, un après-midi pour vous, mais ça peut être à d'autres moments. Comment on fait? On vous contacte comment?
2: On peut trouver ça sur Internet, hein. Visiteuse de malades, c'est une association nationale. Après, au niveau de chaque département, il y a une antenne départementale. On a une présidente, vice-présidente. Les coordonnées de l'association sont sur Internet. Voilà.
1: Tout simplement. Merci Joël. Et puis bon courage, enfin, vous c'est votre truc donc ça marche bien, mais c'est vrai que s'il y avait un peu plus de monde, ça serait quand même pas mal dans ces associations, en plus vous avez l'expérience, donc ça se transmet.
2: Oui, ça se transmet, bon, mais les personnes qui peuvent venir, elles viennent, elles ne seront pas lâchées comme ça, elles restent un mois à côté d'une autre personne qui est là depuis plus longtemps. Elle voit, elle donne des idées aussi, parce que bon, on y va régulièrement, mais on peut être à l'écoute et avoir une autre pratique qui est venue de l'extérieur et peut-être s'en imprégner. Voilà.
1: www.vmeh.fr, Joël, pour ces visites dans des hôpitaux ou dans des EHPAD. À bientôt.
2: À bientôt. Merci beaucoup.
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3: Un certain soir d'incertitude, je suis allé voir une voyante. Prêt pour l'arnaque et l'inquiétude, car la vision d'avenir est payante. C'est mon cœur qui frappe quand je sonne à la porte, je me sens tout gamin. Quand elle ouvre, me regarde, me sourit et m'escorte pour me lire les lignes de la main. Elle prend son pied en prenant mes mains, ses mains tenant mes doigts sont balèzes. Elle est à droite et j'ai deux mains gauches, c'est maintenant mon malaise. Elle a la main forte, elle a la main ferme, elle a la main mise. Il faut que je sorte, je veux revenir demain, mes deux mains sont prises. Sa main est agile et sa main dispose que sa main tripote. Car sa main est curieuse et sa main est fouineuse et sa main supporte. Mais ça m'intéresse quand sa main se calme car sa main est belle. Oui, sa main est douce et sa main est chaude. Et ça m'interpelle. Elle prend ma main gauche pour me lire les lignes. Moi, j'ai un mauvais feeling. Car elle veut être précise, mais moi, je lui propose de rester dans les grandes lignes. Ses doigts glissent sur ma peau comme une piste de curling. Elle vise la ligne de cœur. C'est une ligne à haute tension. Elle est en première ligne. Une ligne à la hauteur. Niveau cœur, pas besoin de savoir lire entre les lignes. Elle voit que la ligne est occupée. C'est une ligne droite magnifique, longiligne, rectiligne. La ligne printemps-été. En revanche, la voyante ne trouve pas ma ligne de chance. J'ai vraiment pas de peau. Elle avait en ligne de mire, moi j'avais envie d'en rire, elle a ripé sur un bout de peau. Mais en ligne de compte, elle a retrouvé ma chance, c'est une vraie pilote de ligne. Ma ligne de chance aime bien faire des feintes. Elle est ma ligne. C'est la dernière ligne droite, la voyante a décidé d'analyser ma ligne de vie. Elle cherche la ligne d'arrivée, mais la voyante a souligné qu'apparemment ma ligne dévie. Alors ma ligne de vie rage, ma ligne de vie perd, la voyante ne la voit pas bien. Elle a un air inquiet car la ligne est coupée. Alors moi j'entends plus rien. Je lui demande si elle est sûre, elle scrute les interlignes, ce moment est inhumain. Du coup, elle va se faire une petite ligne, moi j'ai perdu mon avenir, quelque part au creux de ma main. Ça a mis un bout de temps, mais on a retrouvé ma vie. Elle avait juste sauté une ligne. Quand la séance fut finie, j'ai décidé de prendre soin de moi et de faire attention à ma ligne. Avant de quitter la voyante, on s'est serré la main, on a mélangé nos lignes. Une chose est sûre, je reviendrai pas demain. Elle s'est vraiment plantée sur toutes les lignes. Depuis, ma ligne de conduite est de viser la ligne d'horizon pour voir plus loin que le bout de mes lignes. Fini de lire dans les mains, maintenant je préfère serrer le poing. Point à la ligne.
4: Avec Destination Santé, Emmanuel Ducreuset.
5: Bonjour à tous. Grippe, fièvre jaune, rage, la fabrication de certains vaccins comporte une étape de culture sur œufs de poule. Dès lors, est-il possible de se faire vacciner si vous êtes allergique à l'œuf ? Les virus utilisés pour la fabrication de ces vaccins sont cultivés sur des cellules d'embryons de poulet, c'est-à-dire sur des œufs de poule fécondés. D'infimes traces de protéines d'œuf, l'ovalbumine, sont donc susceptibles d'être contenues dans les vaccins. Dès lors, si vous êtes allergique à l'œuf, la vaccination présente-t-elle un risque ? En fait, la législation européenne autorise la présence d'ovalbumine dans une dose de vaccin pouvant aller jusqu'à 1 microgramme. Selon la Société française d'allergologie, cette quantité ne présente pas de danger. Par ailleurs, comme le rappelle le site vaccinationinfoservice.fr, les cas d'accidents d'allergie grave à l'ingestion d'œufs sont très rares. En outre, si l'allergie est avérée avec des antécédents sévères incluant le choc anaphylactique, la vaccination devra se faire à l'hôpital selon une méthode dite d'accoutumance. Comprenez par là, des doses répétées et progressivement croissantes de vaccins sont administrées sur surveillance afin d'habituer l'organisme de la personne aux traces d'œufs contenues dans le vaccin. Notez que l'humanisation en milieu hospitalier permet, si besoin, une prise en charge rapide.

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1: Au forum des associations avec Radio Bartas et Radio Intervalle, Léo avec nous et Gilles, et on parlera d'une association, évidemment. On est dans ce forum où il y en a d'ailleurs pas mal, tout au long de cette place principale bien sympathique. Il fait beau, on peut boire un verre autour, on peut discuter, il y a de l'ombre évidemment, et on est dans un moment agréable. Alors l'association c'est Ballet Bros et on va parler de danse, et ça, s'il y a un sujet qui est intéressant, c'est bien la danse, Léo.
2: Oui, effectivement, avec nous, Ballet Bros, vous êtes quand même une asso qui commence à avoir de l'âge sur Florac. Vous êtes installé depuis combien de temps?
3: Là, cette année, on fête les 40 ans de l'association. Ouais, c'est l'âge mûr, c'est une saison très particulière.
4: Extraordinaire même.
3: Ah, extraordinaire, ça va
4: sortir du cadre un petit peu.
3: Avec un énorme projet, puisque on monte une comédie musicale en interaction avec d'autres associations, des gens qui font du théâtre, des gens qui font de la musique, du chant,
4: pour pouvoir faire quelque chose d'extraordinaire, un spectacle qui va faire une tournée mondiale après, en Lozère peut-être.
2: Depuis ces 40 ans que vous êtes installé sur Florac, quelle a été l'évolution de Ballet Bros, les danses qui sont proposées, le nombre de personnes qui vous rejoignent?
3: Enfin, moi je suis professeur à Ballet Bros depuis 4 ans, ça fait pas très longtemps. Aujourd'hui, il y a une offre au niveau des cours qui est beaucoup plus importante, de diverses disciplines. On a déployé un peu la danse au niveau des styles, danse urbaine, danse classique. Donc on est toujours sur la danse contemporaine à la base. Il y a aussi des cours un peu plus, comment ça, hybride.
5: Oui, on peut dire ça. Qui font des ponts entre différentes techniques.
1: Alors c'est vrai qu'il y a une évolution aussi, hein. Toutes les émissions de danse aussi à la télévision, évidemment. Moi je me rappelle des premières émissions hip-hop, hein. Je me rappelle dans les années 80, où vous et hip et hop. Et il y a une évolution, avant on parlait beaucoup de danse classique, on s'inscrivait dans un cours de danse classique. Aujourd'hui il y a tellement de styles, c'est un vrai mode de vie presque, un vrai mode d'expression la danse.
4: Ah oui, la danse ça exprime tout ce que les mots ne peuvent pas dire. Donc c'est énormément de choses qu'on peut dire par la danse, par le corps.
3: C'est un peu l'histoire de la danse, c'est un peu ça. Avant, plutôt avec la danse classique, c'était l'expression d'histoire, de situation, d'histoire d'amour surtout, impossible.
5: Contrarié.
3: Contrarié. Aujourd'hui, c'est vrai qu'on voit de tout. Le hip-hop, c'est diversifié, la danse jazz, c'est diversifié.
1: On dit s'exprimer par le corps, mais là, vous vous exprimez par la parole, vous réfléchissez, vous avez un temps d'expression, d'idées qui se multiplient. Quand on danse, qu'est-ce qui s'exprime par le corps? C'est quoi? Est-ce que vous pourriez le décrire? Alors, c'est pas facile, hein, sinon on vous regarde, on prend une image, on regarde une vidéo, mais là, en radio...
4: Moi, je dirais que c'est un peu dans l'œil du spectateur, parce que entre ce que la personne qui est en train de danser ressent dans sa danse, ce qu'elle avait l'intention d'exprimer au départ ou juste ce qu'elle ressent dans son mouvement et ce que perçoit le public, il peut y avoir un écart, il peut y avoir des différences de sensibilité qui font qu'on va percevoir, ressentir des choses en regardant quelqu'un sans être peut-être capable de mettre un mot pour dire qu'est-ce qu'on a ressenti, qu'est-ce qu'on a compris, qu'est-ce qu'on a vu. Mais ça laisse jamais indifférent, ça fait ressentir quelque chose au tréfond de nous, de voir des corps en mouvement, des corps qui expriment des sentiments, des sensations, des positions aussi, des pensées, c'est voilà.
2: Et qui est le public aujourd'hui qui cherche à rejoindre des cours de danse? Est-ce qu'on a tous les âges à nouveau? Est-ce que c'est sectorisé du coup entre âge et type de danse que recherché? Ou est-ce que c'est quand même du mélange dans tous les types de danse?
3: De moins en moins, mais encore pas mal. Enfin, après le public qu'on arrive moins à voir, c'est le public, on va dire, plus de 60, plus de 65 ans. Mais bon, en même temps, c'est difficile aussi quand on est débutant dans une discipline artistique de se dire à 60 ans, je vais commencer à travailler ça. Il y a peut-être aussi cette appréhension-là par rapport au public. Ça dépend des années, mais ici, sur un territoire rural, comme ça, c'est particulier. On va avoir des fois des enfants des 7-10 pendant 3 ans, on en a plein. Puis, Et puis là, les années d'après, ben, on a moins de 7-10 et on a des ados parce que ben, ils sont devenus ados. Ça, on est sensible à ça ici parce qu'on est un petit territoire, quoi.
5: On a aussi parfois des demandes que nous-mêmes, on n'arrive pas à y répondre parce qu'on a par exemple des adultes qui nous demandent et à quand un cours de classique adulte ? À quand un cours de hip-hop adulte ? Mais pour ça, il faut qu'ils soient suffisamment nombreux pour qu'on puisse ouvrir un cours. On ne peut pas répondre à toutes les demandes ni à toutes nos envies parce que les semaines n'ont que 7 jours et que les journées n'ont que 24 heures. Donc on est obligé de faire des choix des fois et à chaque fois on se dit « Ah, c'est dommage, bon bah tant pis, on fera un stage. »
2: Et ces cours que vous proposez, ils sont pensés pour pouvoir accueillir autant des personnes qui savent déjà, qui connaissent déjà ces danses et qui veulent se perfectionner que des personnes qui veulent débuter
5: ou... Oui, parce qu'on a plusieurs niveaux de cours. Certaines disciplines, par exemple pour les adultes en contemporain, on a 2 niveaux de cours. Pour les enfants, bah, c'est progressif parce que
3: ouais, y a les cycles à suivre.
5: Oui, en fonction de l'âge et donc ça permet de progresser dans cette discipline. Mais on peut aussi l'apprendre en cours et faut venir essayer. De toute façon, on offre 2 cours à l'essai en début d'année. Venez essayer et vous ferez votre choix. Voilà.
2: C'est la meilleure des solutions. Venir essayer. Vous proposez des cours dans quel secteur ? On sait que vous êtes à Florac, on vous trouve à Genette Verte, mais aussi ailleurs.
3: Alors à Florac, au studio de danse de la Genette Verte. Et il y a aussi depuis 3 ans au Pont de Montvert. Donc au Pont de Montvert, il y a des cours de pilates et des cours de danse pour les enfants et des cours de danse adulte.
2: Un grand merci à vous, Ballet Brosse, d'être venu parler à l'antenne et présenter votre activité de l'année du Forum des associations sur Radio Bartas et Radio Interval.
1: Et c'est vrai, ce qui est bien dans un forum comme celui-ci, c'est l'éclectisme, la capacité effectivement de faire intervenir des populations, des engagements, des passions très différentes sur Interval et sur Radio Bartas.
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6: Mende que domine l'ermitage de Saint-Privat, 90.5.
7: La météo sur Radio Interval dans le Gard et en Lozère. La pluie tant attendue va faire son retour ces prochains jours. En Lozère, ce mardi 29 septembre, le temps se gâte plus franchement. L'arrivée progressive d'un épisode Cévenol qui donnera des averses dans la nuit de mardi à mercredi et des pluies localement soutenues sur les basses Cévennes. Attendez ce mardi 11 à 16 degrés pour les minimales et l'après-midi 19 à 24 degrés, 20 à Langogne, 22 à Mende, 23 à Florac. Pour la suite en Lozère, l'épisode méditerranéen se poursuit.

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0: Bonjour à toutes et à tous, soyez les bienvenus dans cette nouvelle édition du journal en français facile. Nous sommes le lundi 28 septembre. Voici les titres. À Madrid, l'expulsion d'une femme de 87 ans qui vivait depuis 70 ans dans son appartement relance la mobilisation contre la crise du logement en Espagne. Le dernier jour de la visite du pape en France, Léon XIV rentre ce soir en Italie. Le naufrage d'un bateau en RDC, une pirogue a coulé sur le lac Kivu. De nombreuses personnes restent portées disparues. Et puis enfin, Taylor Swift n'en finit plus de battre des records. La chanteuse américaine a de nouveau été récompensée hier soir à Los Angeles.
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0: Troisième nuit de mobilisation en Espagne. Des manifestants protestent contre l'expulsion de Marie-Carmen. Marie-Carmen Abascal, retraitée de 87 ans, a été obligée de quitter son appartement. Son logement a été racheté par une société immobilière. Son loyer d'environ 500 euros aurait été porté à plus de 2600 euros par mois. Une situation qui suscite la colère et l'indignation à travers le pays. Aurélien de Vernoy, bonsoir.
3: Bonjour Adrien, bonjour à tous.
0: Le cas de Marie-Carmen Abascal est devenu un symbole des prix de l'immobilier en Espagne qui ont flambé ces dernières années.
3: En effet, en 10 ans, les prix des loyers ont doublé en Espagne et la tendance ne ralentit pas. À Madrid, ils ont encore flambé, augmenté de plus de 10% depuis l'an passé, dépassant les 1700 euros par exemple pour un 75 mètres carrés. Résultat, de plus en plus de locataires consacrent près de la moitié de leur budget au logement, car les salaires sont loin de suivre cette inflation alimentée par la spéculation immobilière. La capitale espagnole fait partie des villes européennes les plus prisées des investisseurs.
0: La mobilisation autour de Marie-Carmen Abascal illustre, Aurélien, ainsi le ras-le-bol des Espagnols.
3: Oui, mais le défi est immense. La crise des années 2008-2010 a mis à terre le secteur immobilier qui, depuis, n'a pas retrouvé son niveau antérieur de production. Il manque ainsi 1 million de logements pour satisfaire la demande dans les plus grandes villes. Sans parler de la pression que fait peser la présence massive de meublés touristiques dans de nombreuses agglomérations. À Barcelone, jusqu'à 45% des appartements ont été inscrits sur Airbnb. La colère actuelle pourrait toutefois permettre au Premier ministre Pedro Sanchez de faire passer son décret-loi sur le logement, qui prévoit notamment un gel des loyers et une taxation supplémentaire des meublés touristiques.
0: Merci Aurélien. Aurélien de Vernoy dans le journal en français facile. Le prix Vaclav Havel a été remis aujourd'hui à l'Iranienne Nasrin Sotoudeh. Cette distinction, remise chaque année par le Conseil de l'Europe, récompense une personne engagée dans la défense des droits humains. Cette année, l'avocate iranienne Nasrin Sotoudeh a été choisie première iranienne à remporter ce prix pour ses combats contre la peine de mort ou contre le port du voile obligatoire pour les femmes. Dans l'actualité sur le continent africain, tout d'abord en République démocratique du Congo, au moins 12 personnes sont mortes dans le naufrage d'un bateau sur le lac Kivu. Le drame s'est produit ce week-end alors qu'une pirogue partie de Bukavu se dirigeait vers le nord de l'île d'Ijoui. Plusieurs passagers sont toujours portés disparus. Ils manquent à l'appel. Les précisions de Florence Maurice avec nos correspondants dans la région.
4: L'embarcation fabriquée en bois transportait notamment de petits commerçants de l'île d'Ijoui qui s'étaient rendus à Bukavu pour y vendre leurs marchandises et s'approvisionner. Selon des témoins, une vague aurait déstabilisé la pirogue. Omar Akilimani fait partie des volontaires d'Ijoui qui ont porté secours aux rescapés.
5: 12 corps ont été retrouvés jusqu'à présent, mais il y a beaucoup de disparus. On compte 15 rescapés, c'est très peu par rapport au nombre de passagers à bord. Des témoins disent qu'ils étaient plus de 50 dans cette embarcation avec les marchandises qu'ils rapportaient de Bukavu.
4: Faute de mieux, les habitants d'Idjoui et des îlots environnants sont obligés d'emprunter ces pirogues motorisées pour rejoindre les marchés, les écoles, les champs ou les principaux centres urbains. Des trajets quotidiens qui se font parfois au péril de leur vie, déplore Hermando Zabona, acteur de la société civile d'Idjoui. Il décrit des embarcations surchargées, en mauvais état et dépourvues d'équipements de sécurité.
2: Nous demandons aux armateurs de veiller au chargement et puis au service d'ingénierie et maritime de veiller. Ce sont eux qui doivent contrôler quand même une pirogue qui a mal chargé ou soit une pirogue qui est en bon état.
4: Le bilan définitif du naufrage n'est pas encore connu. Les recherches se poursuivaient hier soir sur le lac Kivu.
0: Un événement dans les transports au Sénégal. Au départ du centre-ville de Dakar, il est désormais possible de rejoindre l'aéroport international de Dakar en train. Aujourd'hui, le prolongement de 19 km de la ligne du TER, train express régional, est entré en service. Une bonne nouvelle à un peu plus d'un mois du coup d'envoi des Jeux Olympiques de la Jeunesse. La justice en France au procès de Rachida Dati. Alors ce ne sont que des réquisitions en attendant le jugement. Ce sont donc les demandes du procureur qui ont laissé de marbre aujourd'hui l'ex-ministre de la Justice. 4 ans de prison, dont 2 ans fermes aménageables, inéligible pendant 5 ans. Elle ne peut plus se présenter à une élection et puis interdiction de travailler dans la fonction publique. Ce qui est demandé contre Madame Dati est une mort civile, a réagi l'un de ses avocats. On retiendra aussi en France la mobilisation des lycéens aujourd'hui. Depuis maintenant une semaine, des élèves manifestent pour dénoncer notamment le manque de professeurs, des classes trop chargées et les mauvaises conditions de travail dans les établissements. Le mouvement parti d'Île-de-France s'est étendu à plusieurs villes comme Marseille, Lille ou Sedan. Certains rassemblements ont été marqués par des dégradations et des affrontements avec les forces de l'ordre. Lui est rentré au Canada plus tôt que prévu. Tellison Aurélien était en pleine tournée en France pour faire la promotion de son livre « C'était ça ou mourir ». Mais rattrapé par la controverse pour avoir possiblement eu recours à l'intelligence artificielle pour écrire son livre, l'auteur a quitté précipitamment la France ce week-end. Penchons-nous à présent sur un nouveau record, celui de la chanteuse Taylor Swift, déjà multi-récompensée pour son œuvre artistique. La star américaine a une nouvelle fois triomphé. C'était la nuit dernière aux États-Unis, à Los Angeles. Léa Boutin-Rivière, bonsoir.
6: Bonsoir, bonsoir à toutes et à tous.
0: À 36 ans, Taylor Swift est devenue l'artiste la plus titrée de l'histoire des MTV Video Music Awards.
6: Oui, elle est arrivée aux VMAs avec 30 trophées. Elle en avait 33 en repartant. Taylor Swift a dépassé le record tenu par Beyoncé hier soir en remportant plusieurs récompenses convoitées, c'est-à-dire que beaucoup d'autres artistes souhaiteraient les obtenir. Ces prix, ce sont donc celui de la vidéo de l'année, de la meilleure réalisation et aussi les honneurs de la direction artistique. En clair, cette toute nouvelle récompense doit saluer un ou une artiste dont le travail a repoussé les limites de son art. Et tous ces trophées, eh bien Taylor Swift les a obtenus avec une seule et même chanson, celle-ci.

Ophélia, un clip aux images très rétro, c'est-à-dire inspiré du passé, et qui a été vu 529 millions de fois sur YouTube. Grâce à cette vidéo, Taylor Swift a été félicitée pour sa recherche permanente de la perfection. Malgré tout, elle a été battue dans plusieurs catégories phares, des catégories centrales, dont celle de la chanson de l'année. Et Taylor Swift a beau être la reine des VMAs, elle n'est pas encore celle de la pop. C'est donc Madonna qui a été couronnée artiste de l'année.

0: Taylor Swift récompensé hier soir à Los Angeles. Et puis de son côté, on retiendra aussi que le groupe Nirvana a lui reçu un prix honorifique pour l'ensemble de sa carrière. C'était Léa Boutin-Rivière dans votre journal en français facile, RFI à Paris. Il va être 18h10.
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1: Bonjour à toutes, bonjour à tous. Ravi comme chaque lundi de donner le coup d'envoi de la semaine en votre compagnie. Les éliminatoires de la CAN 2027 ont débuté. Retour sur plusieurs résultats du week-end. Atterrissage difficile pour le Cap-Vert. La sensation du dernier mondial battu par les Aigles du Mali. Retour difficile également pour Claude Leroy sur le banc du Congo-Brazzaville. Défaite face à la Namibie avant de retrouver les Lions indomptables. Bonne performance d'Aliou Cissé sur le banc des Palancas Negras. Les Antilopes Noires de l'Angola. Un match nul sur le terrain de l'Égypte de Mossala. Excusez du peu. Le Gabon s'incline logiquement face au Maroc. Les Panthères qui devront rebondir face au Niger. Un MENA qui, lui, a parfaitement entamé ses éliminatoires. Enfin, mauvaise entrée en matière de Madagascar. Là encore, défaite plutôt attendue. Donc, on ne va pas trop les blâmer, les Baréas face au Nigeria. Mais je vais quand même me moquer de vous un petit peu. Eric Rappé, Sandra Tana. Changer. Et je vais en appeler au retour du grand Eric au chevet des Baréas.
2: Non. Allez.
1: Il fait du bon travail, Corentin Martins. Ouais, on va le laisser travailler comme avec la Mauritanie.
2: Bien sûr.
1: Et je vous souhaite la bienvenue dans Radio Foot et je vous dis bonjour, mon cher Eric.
2: Merci, Hugo. Bonjour. Ouais, non, c'était Nigeria en face. C'est pas facile, mais ils ont un petit handicap déjà du fait qu'il n'y a qu'une place à prendre et que ça va être compliqué.
1: On en reparle tout à l'heure. Bonjour, Alison Kunku.
3: Bonjour, Hugo. Bonjour à tous.
1: Et bonjour, Salim Bangali.
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1: Bienvenue, chers amis des livres et de la nature. À l'heure où le mot de sobriété est sur toutes les lèvres, je vous invite à revenir sur l'œuvre de celui qui en a le premier défini les contours. Non pas comme un concept théorique à la mode, mais comme une réalité vécue au quotidien. Je veux parler de Pierre Rabhi. Né en 1938 en Algérie, il se convertit à l'adolescence au christianisme et restera toute sa vie attaché au message du Christ. Mais ce qui le rend célèbre, ce sont les nombreux livres qu'il signe à partir du début des années 2000. Il y parle avec simplicité de son expérience personnelle de retour à la terre. Il vit alors en France et s'est installé avec sa famille dans une ferme cévenole où il a appris à jardiner, car au départ, il ne connaissait rien à l'agriculture. Pierre Rabhi est à l'origine de l'idée de sobriété heureuse, titre d'un de ses livres les plus célèbres. Il appelle ainsi le choix volontaire d'un mode de vie consistant à réduire intentionnellement sa consommation. Il a aussi fondé le mouvement des Colibris, un mouvement citoyen qui encourage chacun à faire sa part pour enclencher la transition écologique et sociale, même si on peut avoir le sentiment à première vue que cela ne sert à rien. Avant de s'éteindre, en décembre 2021, Pierre Rabhi nous a laissé un dernier petit opuscule, « La tristesse de Gaïa », sous-titré « De l'effondrement à l'émerveillement ». En une centaine de pages, il y présente son désarroi devant la folie consumériste des hommes, mais aussi l'espoir qu'il place dans la génération à venir. Pas question de se résigner. Tous les colibris que nous sommes ont leur part à prendre pour protéger la terre et ses habitants, tout simplement parce que nous n'avons plus le choix. L'approche de Pierre Rabhi est pleine de bon sens. Son raisonnement est accessible et il touche parce qu'il est le premier à mettre en pratique ce qu'il préconise. Loin des leçons de morale, il parle à notre cœur, à nos émotions, en montrant l'exemple. Contrairement à ce que certains ont pu dire, Pierre Rabhi n'est pas un maître à penser. Il n'est pas non plus forcément un exemple à suivre, mais il donne à réfléchir en éclairant les vrais enjeux et les priorités. En mettant en avant les mouvements citoyens et l'action individuelle, il nous incite à agir sans attendre que notre voisin le fasse. Vous trouverez dans son dernier livre le testament d'un homme pragmatique, réaliste, qui reste malgré tout plein d'espoir. Pierre Rabhi, La tristesse de Gaïa, de l'effondrement à l'émerveillement, chez Actes Sud.
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1: Est-ce que vous connaissez la terminologie VMEH ? Ça veut dire visite des malades en établissement hospitalier et les résidents en EHPAD. Alors on va parler de cette association qui est nationale mais qui est aussi à Langogne. Parce qu'on est au forum des associations et vous êtes présent. Bonjour à vous.
2: Bonjour.
1: On peut dire votre prénom ?
2: Joël.
1: Joël. Alors on va être avec vous, Joël, parce que vous êtes assez discrète. Alors la thématique s'est marquée du cœur et beaucoup d'écoute. Alors vous êtes deux ici à Langogne à visiter dans les hôpitaux ou dans ces résidences, dans les EHPAD. Peut-être un mot justement de ce cœur et de l'écoute.
2: Alors on intervient une fois par semaine. Voilà, en entente avec bien sûr la structure qui nous accueille. On est là pour beaucoup écouter, c'est vrai. Donc on voit les résidents éventuellement dans leur chambre.
1: Ils veulent que vous veniez parce que vous ne faites pas éruption comme ça, j'imagine qu'on vous demande.
2: Pas spécialement, certaines demandent, d'autres non. Ils ne se rappellent plus trop quel jour on est, donc c'est un repère pour eux. Bon, on sait qu'on y va le vendredi. Ah, mais on est vendredi, aujourd'hui vous êtes là. Voilà, on discute. On parle de la pluie, du beau temps, ce qu'ils ont fait dans la semaine, s'ils ont eu de la visite. Voilà, on évoque un peu tout. Puis ils nous demandent, qu'est-ce que vous avez fait. Voilà, on discute, on
1: là,
2: écoute.
1: Alors là, dans les EHPAD, alors il ne s'agit pas que de personnes âgées, puisque dans les hôpitaux, ça peut être toute personne en fait.
2: Après, on peut intervenir aussi dans les hôpitaux. Bon, pour ma part, je n'interviens pas en hôpital. Des personnes interviennent sur l'hôpital de Mende. À Langogne, pour le moment, en médecine, on n'intervient pas. Peut-être à l'avenir, si on est déjà beaucoup plus de personnes.
1: Dans les EHPAD, il y a déjà des personnes. Il y a des gens qui s'occupent des gens qui sont en EHPAD. Vous, vous apportez quoi de plus ?
2: Nous, on apporte de l'écoute, du dialogue.
1: Du temps.
2: Et du temps.
1: Parce que vous êtes à la retraite. Et vous avez été aide psychologique. Donc, voilà, vous avez déjà été dans cette branche-là. Voilà, ça vous manquait ?
2: Ça me manquait, non, pas spécialement, mais c'est une continuité, on va dire. À la retraite, on essaye de trouver quelque chose qui peut nous convenir, pour occuper un petit peu de ce temps. Et j'ai trouvé que visiter les malades, c'était très bien.
1: Donc, c'est très bien.
2: Voilà.
1: Ah oui, c'est très bien, parce que ce que vous faites, même dans les familles, on ne le fait pas bien souvent, et ça, vous le savez.
2: Oui.
1: Et vous êtes avec des personnes qui sont bien souvent très seules. Et ça, vous savez mieux que moi.
2: Certains résidents n'ont personne ou n'ont plus personne, on va dire, ou la famille est éloignée. Ils voient leurs enfants, on va dire, une fois par mois.

0: On arrive à se croiser parfois, voilà. Après, c'est sûr qu'il faudrait être...
1: Parce qu'il y a des fois des clowns aussi qui viennent dans les hôpitaux.
0: Ah oui, mais après, il y a beaucoup d'animations.
1: Il y a toute une animation quand
0: voilà,
1: même.
0: Voilà, il y a quand même toutes les animations. Tous les jours, il y a quelque chose à faire en EHPAD ou auprès de l'unité Alzheimer, tout ça. Aller discuter avec les personnes, le personnel soignant n'a pas le temps. Il n'a plus le temps.
1: Il y a une autre chose aussi, Joël, c'est qu'en fait, on ne sort pas forcément indemne. Alors bien sûr, ça a été votre métier. Mais on est dans de la relation humaine.
0: Oui.
1: Et la relation humaine, on ne peut pas aller faire une visite comme ça, puis se dire, après, on repart les mains dans les poches. On laisse un peu de soi-même,
0: oui.
1: Et on garde un peu de la personne qui est en face de nous.
0: Oui.
1: C'est pour ça qu'on n'a pas envie de le faire, parce que c'est dur.
0: C'est dur, c'est pas facile, peut-être, à des moments. C'est sûr, c'est pas facile. Quand vous apprenez que vous n'avez pas été là une semaine parce que vous étiez parti en vacances, par exemple, que vous reveniez, que celle personne que vous alliez voir régulièrement est décédée, c'est sûr, c'est pas facile. La vie est ainsi, on va dire. La vie est ainsi. On sait que, d'une semaine à l'autre, on peut ne plus revoir une personne.
1: Mais vous êtes aussi peut-être habitué à laisser les choses dans les EHPAD ou dans les hôpitaux,
0: oui.
1: Là où elles sont, et pas les ramener avec vous à la maison.
0: Voilà. On nous disait surtout, quand on travaillait, vous venez, vous laissez vos soucis à la porte. Ben là, je vais...
1: Et vous repartez sans les soucis de ce
0: que... Et on repart sans les soucis. Et je vais à l'EHPAD, je laisse mes soucis, je les écoute tous, tous les résidents, me disent certaines choses. On discute après aussi avec le personnel soignant. On fait part de ce qu'on a observé, que peut-être elles ne nous ont pas vu, de ce que la personne nous a dit, qu'elle n'a pas osé peut-être dire au soignant parce qu'il n'avait pas le temps. Voilà.
1: C'est important, ça.
0: C'est important, et donc on discute avec le personnel soignant, on fait part de ce qu'on a vu, entendu.
1: Et là, si un auditeur ou une auditrice nous écoute, VMEH, comment on fait pour d'un coup, on est sur Langogne ou sur la région, et puis d'un coup on se dit, on a envie peut-être de donner quelques heures, parce que c'est pas non plus tous les jours, tout le monde a un métier, mais là c'est quelques heures par semaine, un après-midi pour vous, mais ça peut être à d'autres moments. Comment on fait? On vous contacte comment?
0: On peut trouver ça sur Internet, Visiteuses de malades, c'est une association nationale. Après, au niveau de chaque département, il y a une antenne départementale. On a une présidente, vice-présidente. Les coordonnées de l'association sont sur Internet, voilà.
1: Tout simplement. Merci Joël. Et puis, bon courage. Enfin, vous, c'est votre truc, donc ça marche bien.
0: C'est mon truc, oui.
1: Mais c'est vrai que s'il y avait un peu plus de monde, ça serait quand même pas mal dans ces associations. En plus, vous avez l'expérience. Donc ça se transmet.
0: Oui, ça se transmet. Bon, mais les personnes qui peuvent venir, elles viennent. Elles ne seront pas lâchées comme ça. Elles restent un mois à côté d'une autre personne qui est là depuis plus longtemps. Elles voient, elles donnent des idées aussi, parce que on y va régulièrement, mais on peut être à l'écoute et avoir une autre pratique qui est venue de l'extérieur et peut-être s'en imprégner. Voilà.
1: www.vmeh.fr, Joël, pour ces visites dans des hôpitaux ou dans des EHPAD. À bientôt.
0: À bientôt. Merci beaucoup.
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0: la petite carte d'exercice que je vous propose aujourd'hui, c'est interdiction de se dénigrer. Et vous allez imaginer que vous vous administrez un solide coup de marteau sur la tête toutes les 10 minutes. Avez-vous pensé au mal de bloc que vous ressentiriez en fin de journée? L'auto-dénigrement se compare parfaitement à ce type de traitement, mais franchement. Il vous arrive suffisamment de situations fâcheuses sans qu'il soit nécessaire de vous compliquer davantage la vie avec des remarques blessantes. Évitez de vous traiter de toutes sortes de noms, de vous blâmer sans raison, de vous juger sévèrement, de vous répéter des critiques dévalorisantes. Prenez vos erreurs, vos faux pas, avec un grain de sel et reconnaissez que personne n'est parfait. Bon entraînement.
1: C'était une pensée de Dany Beaulieu, extrait du jeu Psychodéfi.

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0: bienvenue à l'écoute de notre émission Vers d'autres cieux et nous sommes aujourd'hui en compagnie de Pierre Péchou, bonjour.
1: Bonjour Oscar, chers auditeurs, bonjour.
0: Alors vous êtes pasteur et comme à votre habitude, eh bien, vous nous proposez à ce micro une réflexion que vous tirez de la Bible et aujourd'hui vous nous invitez à nous arrêter sur un passage que vous avez sélectionné. Il se trouve dans Jacques au chapitre 1 et au verset 5 et 6.
1: Si l'un d'entre vous manque de sagesse, qu'il la demande à Dieu, qui donne à tous généreusement et sans faire de reproche, et elle lui sera donnée. Mais qu'il la demande avec foi, sans la moindre hésitation, car celui qui hésite est semblable au flot de la mer que le vent agite et soulève.
0: Alors Pierre Péchou, ce texte nous parle de sagesse. De quoi est-ce qu'on parle exactement quand on parle de sagesse là, dans ce texte-là ?
1: Je pense qu'il faut effectivement la définir. La Bible nous présentera deux types de sagesse, la sagesse qui vient des hommes et la sagesse qui vient de Dieu. Et bien entendu, ce que Jacques propose aux personnes qui liront sa lettre, c'est de demander la sagesse de Dieu. Alors plus loin dans son épître, Jacques va la définir. Et je vous lis tout de suite un passage du chapitre 3, c'est le verset 17, où Jacques nous dit « La sagesse de Dieu » est d'abord pure, ensuite pacifique, conciliante, raisonnable, pleine de compassion et de bons fruits, sans parti pris, sans hypocrisie. Alors, on ne prendra pas le temps de développer tous ces termes qui la qualifient, mais c'est une sagesse qui nous permettra d'avoir en fait le bon regard sur l'autre. Et si je devais donc donner une définition qui reste toute relative de la sagesse de Dieu, c'est pour nous la capacité de poser le bon regard sur l'autre, de ne pas être dans le jugement qui serait la condamnation, mais dans une attitude envers l'autre qui soit remplie de paix et de compassion.
0: Et alors Pierre Péchou, pour demander la sagesse, ça veut dire que ça passe aussi par une prise de conscience. Il faut être conscient qu'on manque de sagesse pour demander de la sagesse.
1: C'est la première chose qu'on peut noter effectivement dans ce passage et que je trouve très intéressante. Et puis, c'est écrit de cette façon, pour qu'au cas où, justement, nous n'ayons pas pris conscience de ce manque, eh bien, à la lecture, on puisse dire « Ah ben tiens, peut-être que moi aussi, je manque de sagesse. » Alors, partons du principe, sans vexer personne, que nous manquons tous de sagesse. Et que quand Jacques dit « Si l'un d'entre vous manque de sagesse », je vais reprendre le texte, « Puisque tous nous manquons de sagesse, et maintenant je peux continuer, demandons-la à Dieu. » qui donne à tous généreusement. J'insiste maintenant sur le « tous » qui n'exclut personne et que si nous reconnaissons que nous pouvons avoir besoin de plus de sagesse telle que nous l'avons définie au début de ce partage, eh bien Dieu nous la donnera. Il n'y a pas d'exclusion, donc allons-y joyeusement, demandons à Dieu. Jacques nous dit quand même de demander avec foi.
0: Oui, alors il y a une deuxième notion là qui entre en ligne de compte. C'est la foi, on a vu la question de la sagesse, et maintenant la question de la foi dans cette histoire.
1: Nos auditeurs pourraient croire que si Dieu est prêt à donner à tous, il faut avoir la foi pour quand même la recevoir. Mais il se trouve que la Bible nous explique que la foi est aussi donnée par Dieu, et que donc, de la même façon qu'on manque tous de sagesse, on a aussi tous la foi, c'est-à-dire la capacité à croire. Là, ce que Jacques nous dit, en disant « demander avec foi », c'est de croire qu'on va la recevoir. C'est pas une...
0: C'est peut-être...
1: Voilà, c'est ça. C'est pas peut-être que je vais la recevoir, c'est parce que je l'ai demandé, je l'ai reçue.
0: C'est une certitude.
1: C'est une certitude, et c'est ce qu'on appelle l'acte de foi. C'est croire qu'on a reçu ce qu'on avait demandé. Et donc, Dieu nous dit « vous manquez de sagesse, en fait, parce que parfois le regard que vous portez sur l'autre est trop dans le jugement, trop dans la condamnation. Vous avez besoin d'être plus pacifique. » Plus dans la compassion. Demandez-le-moi, si vous me le demandez, je vous l'accorderai. Et je trouve ça vraiment très intéressant. Alors c'est peut-être une petite aventure à tenter avec Dieu, mais je pense que ça vaut le coup de le faire. Et puis, dans ce texte que je vous lisais, les versets 5 et 6 du chapitre 1, ça finissait comme ça. « Celui qui hésite est semblable au flot de la mer que le vent agite et soulève. » Vous savez, une des définitions du plancton, c'est... l'incapacité à se diriger par soi-même, en fait. Le plancton ne peut pas se diriger par lui-même, et donc c'est le vent et les courants qui le dirigent. Là, peut-être que ce texte nous invite à ne pas être du plancton, mais à prendre notre vie en main et d'une des façons, je trouve, les plus intéressantes, c'est en étant dans un rapport à l'autre qui soit un rapport valorisant pour l'autre, qui ne le condamne pas, mais qui au contraire amène à lui faire prendre toute la dimension d'être humain.

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0: Bonjour, Marie-Laure Munier du dispositif Relance. Relance est un dispositif interconsulaire porté par les chambres de commerce, de métiers et d'agriculture. Le but, c'est de mettre en relation des chefs d'entreprise qui souhaitent arrêter leur activité, qui souhaitent partir à la retraite ou autre, et des gens qui souhaitent s'installer en Cévennes et en Margeride Est. Le but, c'est de les renseigner sur des entreprises, de leur expliquer un petit peu comment on vit sur ce territoire, pour ensuite pouvoir les accompagner jusqu'à leur installation.
1: Vente des murs, atelier agroalimentaire de 802 m², annonce M0351. À vendre, bâtiment agroalimentaire d'environ 802 m² sur un foncier de 2647 m². Ce bâtiment dispose de plusieurs zones de stockage en froid positif et en froid négatif, étuves et séchoirs. Le premier bien est un atelier composé de plus d'une trentaine de pièces, équipé en panneaux alimentaires, revêtements de sol en résine et avec une hauteur sous plafond de 3,80 m. La circulation de marchandises se fait par deux quais de réception et d'expédition. Tous les ateliers de travail sont équipés de systèmes d'évacuation des eaux. Le réseau débouche sur un bac de dégraissage avant de partir dans l'égout collectif. Les ateliers sont équipés de 220 et de 380 volts et un réseau d'air comprimé. Conditions de mise à disposition, vente des murs, 150 000 euros. C'était l'annonce M0351, atelier agroalimentaire.
0: Pour toute information complémentaire, vous pouvez contacter l'antenne de Langogne, Relance Margerine, au 04 66 69 26 13 ou bien par email à l'adresse suivante langogne@relancecevennes.fr. Vous pouvez retrouver toutes nos informations sur le site Relance Cévennes à l'adresse suivante www.relancecevennes.fr.

0: je vous propose de pratiquer l'interdiction totale de médisance. Vous allez vous installer un gros warning dans votre cerveau. Alors en fait, il n'y a pas que les recommandations de la Bible qui condamnent toute médisance. On croit également en psychologie que cette attitude peut affecter significativement l'estime de soi et les relations interpersonnelles en général. L'action de médire provoque chez l'individu un état négatif, pour celui qui le dit. La médisance contamine les autres relations, même celles qui n'ont pas de rapport immédiat avec celle en cause, et rend plus imperméable encore le mur qui s'installe entre soi-même et la personne qui fait l'objet de ces commentaires hargneux. Évitez de médire, que ce soit avec d'autres personnes ou seul avec vous-même dans votre tête. Cherchez plutôt ce qu'il y a de bien en chaque personne. Bon entraînement.
1: C'était une pensée de Dany Beaulieu, extrait du jeu Psychodéfi.

Bonjour à toutes. Vous souhaite une brave été, que Dieu ne fait pas trop beau. Commençant Dieu per Saint-Gély, Saint-Gilles, le 1er de septembre. Pledge de Saint-Gély ruine les aglans. La pluie de Saint-Gilles ruine les glands. Vous me direz que ce n'est pas très important. Si, c'était important, parce que c'était une nourriture très appréciée par les cochons. Tout ce qui venait du cochon, tout ce qu'on pouvait faire quand on avait tué le cochon, donner à manger pour toute l'année. Saint-Géniès, Saint-Genès, 24 août. Saint-Genès, à Saint-Genès-de-Bauzon, en Ardèche, per Saint-Géniès, se nous tourne à la plage per lontain soleil. Si le temps ne se remet pas à la pluie, pour la Saint-Genès, il fera soleil longtemps. Saint-Gérard, c'est Saint-Gérard, 13 octobre. Père Saint-Gérard, semaine tombla. Grégory, 3 septembre. Saint-Grégory, Pouda, Vole, Foire, Sepode et Vendimiarai, Ségu. Au 3 septembre, donc à Saint-Grégoire, je veux tailler ma vigne, piocher si je peux, et je serai sûr de vendanger. Saint-Guillaume, 10 janvier, c'est Saint-Prou, c'est le bénédicité de Saint-Guillaume. Donc avant de manger, on récitait Saint-Prou per mangia so cabin, si qu'aucune maille vol venir, si coppe la cambe en camille. C'est pas très gentil. Nous sommes assez pour manger ce que nous avons, mais si quelqu'un d'autre veut venir, qu'il se casse la jambe en chemin. À cause pas trop chrétien. C'est pas très chrétien. Hein. Isabelle. Alors Isabelle, 22 février. Néo, per Sainte Isabelle, la floue pupulide. Donc si neige pour la Sainte Isabelle, la fleur sera plus jolie. Et voilà une des dates très importantes de l'année où il y a une quantité de proverbes. La Saint-Jean, Saint-Jean d'été, parce qu'il y a une Saint-Jean d'hiver. On dit que Saint-Jean et Saint-Jean partagent l'an. Les deux Saint-Jean partagent l'an. C'est une date donc très importante qui a donné de nombreux proverbes. Et ce jour-là, les serviteurs changeaient souvent de maître. Demain Saint-Jean, pagas mes maîtres et vos parties, bien servi ou mal servi, payas mes ce qu'elle dit. Demain Saint-Jean, payez-moi maître, je veux partir, bien servi ou mal servi, donnez-moi ce qui était dit. Herbe de Saint-Jean, sascaco per vivre et crébaras et faim. Si tu as que l'herbe de Saint-Jean pour vivre, tu mourras de faim. Voilà le proverbe que je disais tout à l'heure. Jean, Jean et Jean partaient joulant. Parce que le second Saint-Jean, c'est le 27 décembre. Un jour, ben court, l'autre, ben long. Il y a la rime parce que Saint-Jean est prononcé en certains endroits Saint-Jean. Quand le coucou chante, après la Saint-Jean, le blé va à 90 ans.

0: vers Saint-Jean, le 16 et Benoît Blanc. Pour Saint-Jean, les pois chiches seront bientôt mûrs. Gare à la pluie. Vers Saint-Jean, la mêle est à la main. L'amande est à la main. Vers Saint-Jean, le boulon est à la main. La faucille est à la main. Plage de Saint-Jean, pau de vie, gaillerait les pans. La pluie à Saint-Jean, on aura peu de vin et pas beaucoup de pain. Il vaut mieux qu'il pleuve pas pour la Saint-Jean. L'aigle, un autre qui dit à peu près la même chose, l'aigle qui tombe au Père Saint-Jean, reine Louvichar, amaille le pain et donne souvent la magagne à le cachou tendre de la blagne. Alors, l'eau qui tombe pour Saint-Jean, rend le vin cher. Char, ce qui prouve qu'on est ou en Ardèche ou en pleine Lozère. Rend le vin cher, même le pain, et donne souvent la maladie au noyau tendre de la noisette. Il vaut mieux qu'il pleuve pas ce jour-là. Loubla après Saint-Jean, un jour il faille un an. Après Saint-Jean, en un jour, le blé pousse autant qu'en un an. Boutez pas la clouco, Père Saint-Jean, Corias Trescor, Dinlan. Ne mettez pas la poule à couver, clouco, clouche, on disait la clouche, non, pour Saint-Jean, parce que vous auriez trois défunts dans l'année. Un proverbe un peu stupide, mais enfin bon. C'est pour se dire les mésorgues, parle d'autin. Si tu veux dire les mensonges, parle du temps. Pressa comme le dal pour Saint-Jean. Pressé comme les faux pour Saint-Jean. Pour Saint-Jean. Dal, les faux, nous, on disait plutôt la daille. Il y a de toutes herbes de Saint-Jean, il y a toutes sortes d'herbes à Saint-Jean. Bouta toutes les herbes de Saint-Jean. On mettait toutes les herbes de Saint-Jean dans le feu, quand on faisait le feu de la Saint-Jean. Branda comme un fio de Saint-Jean, brûlé comme un feu de Saint-Jean. Sauta le fio de Saint-Jean, le maridage d'Ilan. Il est conseillé aux célibataires de sauter le feu de la Saint-Jean pour qu'ils se marient dans l'année. Le papé faisait passer sa bédigue dans la cendre du fio de la Saint-Jean pour qu'elle soupa la pésogne. La pésogne ou la pésogne. Le papé faisait passer ses brebis dans les cendres du feu de la Saint-Jean pour qu'elles n'attrapent pas le piétin. La pésogne, elle lui disait, comme il était de la Lozère, il lui disait la pésogne. On a déjà parlé de Saint-Jean d'hiver. Saint-Jean l'évangéliste, Jean l'évangéliste, le 27 de décembre. Et donc, Jean partait du l'an. Et bien, autre chose qu'il avait dit per Dieu, la prochaine fois, le coq et vous commencerez per Saint Jordi. Au réveil à toutes. Bonne santé.
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1: À Paris, durant des siècles, le poisson qui arrivait aux Halles était vendu à la criée, exclusivement par des femmes qui n'avaient pas la langue dans leur poche. Gare à qui leur déplaisait, car nos poissonnières, appelées aussi poissardes, possédaient le plus formidable répertoire d'injures de la capitale. Sous le règne d'Henri IV, la dame Ladoucette, poissarde des Halles, cria un jour un peu trop fort que le roi courait trop les côtes. Dénoncée, condamnée à une lourde amende pour crime de lèse-majesté, elle ferma son bec mais prit sa plume. À Sa Majesté la Reine, 30 août 1608. La présente, Madame la Reine, pour vous exposer que je suis dame de la Halle et depuis le roi Saint-Louis, de mère en fille, que présentement j'ai 4 enfants que je dois à mon mari. J'ai dit que le roi, qui au fond est brave homme, frétillait par trop à la vue des côtes qui sont point les vôtres, que c'était mal à lui qui a une reine si bien conditionnée pour avoir des petits princes que de tourner autour des coquettes et de faire des bâtards. Je ne suis pas méchante, mais si l'une d'elles venait à s'égarer dans la Halle, je lui baillerais une volée pour l'amour de vous. Vous êtes reine et pouvez faire lever ma punition. Rendez-moi ce petit service, vous n'aurez point affaire à une ingrate. La lettre, glissée dans un bouquet offert à Marie de Médicis, eut un effet miraculeux. Quand la reine eut fini de rire aux éclats, la dame Ladoucette reçut le titre de fournisseuse royale.
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0: C'est l'heure du grand journal du soir. Bonsoir Simon Marseille.
2: Bonsoir Romain, bonsoir à tous.
0: À la une ce soir, les Espagnols qui réclament une loi plus protectrice face à l'explosion du prix des loyers.
2: Nous serons à Barcelone dans un instant où le Premier ministre Pedro Sanchez prend la parole ce soir. Dans le reste de l'actualité, le pape vient de quitter le sol français après un discours à Metz dans l'est du pays où Léon XIV a chargé, je cite, les nationalismes qui divisent en Europe.
0: Et on va revenir sur ce discours sur l'Europe prononcé par Léon XIV après ce grand journal du soir. On va appeler sur ce sujet nos confrères du quotidien français La Croix qui livrent une analyse dans leur édition à paraître demain mardi. Autre sujet, autre question, Simon, comment l'Union Européenne s'inspire de l'OTAN pour faire face aux menaces russes? Eh bien, c'était l'objet de la réunion qui s'est tenue aujourd'hui à Bruxelles, réunion des ministres de la Défense des 27. On va y revenir.
2: En France, 4 ans de prison, dont 2 fermes aménageables requis contre l'ex-ministre Rachida Dati, jugée pour corruption. De quoi est-elle accusée précisément? Que risque-t-elle? Réaction de son avocat, on développe tout dans moins de 15 minutes. Enfin, l'homme le plus riche du monde se frotte les mains ce soir. La fusée Starship d'Elon Musk a atteint l'orbite terrestre ces dernières heures, étape clé pour développer ses projets dans l'espace.
0: Mais tout d'abord, donc, ces centaines de tentes dressées en plein cœur de Madrid.
2: Et à l'intérieur, des manifestants prêts à entamer une troisième nuit dehors pour dénoncer la flambée des loyers en Espagne. Ce qui a mis le feu aux poudres, c'est l'expulsion spectaculaire de Marie-Carmen, 87 ans, de son logement la semaine dernière. Le mouvement de contestation s'est étendu à Barcelone, où le Premier ministre Pedro Sanchez s'exprime ce soir. Élise Gazangel, on vous retrouve en direct de la capitale catalane. La colère ne retombe pas malgré les messages envoyés par le Premier ministre aujourd'hui. Hein.
3: Oui, exactement. Ils sont en ce moment des milliers de personnes qui coupent la circulation de la Diagonale. C'est le principal acte d'entrée et de sortie de la ville face au Palais des Congrès où Pedro Sanchez donne un discours. Donc, il crie « Marie-Carmen, tu n'es pas seule ». Et même si ce symbole de cette crise est une octogénaire, eh bien ici, il faut le dire, il y a beaucoup de jeunes. Une jeune doctorante me disait tout à l'heure qu'elle réclame simplement le droit de vivre où elle est née. Cette mobilisation ne faiblit pas, donc, même si Sanchez a essayé de calmer cette colère en envoyant plusieurs messages aujourd'hui à Barcelone. D'abord, ce midi, en expliquant que son gouvernement, je cite, va agir sur le sujet du logement, ou encore cet après-midi avec une visite à Barcelone de la construction de 42 nouveaux appartements sociaux. Mais ces annonces ne répondent pas aux revendications des manifestants ici qui nous disent vouloir absolument une mesure concrète, notamment qui est la mise en place de baux locatifs renouvelables indéfiniment. Problème, Sanchez doit convaincre une majorité de députés aussi, parce que même s'il approuve un décret demain, ce texte devra passer au Congrès. Personne ne sait encore le contenu du texte et si le socialiste écoutera finalement la colère de la rue. Et
2: les précisions d'Élise Gazangel en direct de Barcelone.
0: Autre titre ce soir, le conflit en Ukraine et ce poste frontière ukrainien endommagé par un drone russe. Ça s'est passé tout près de la Pologne.
2: Et plus tôt dans la journée, l'armée russe a notamment frappé l'Académie des sciences de Kiev, faisant au moins un mort et plusieurs blessés. Et dans le même temps, les ministres de la Défense de l'Union européenne se sont demandé comment se défendre face aux attaques hybrides russes. Réunis à Bruxelles ce lundi, ils se sont penchés sur la création d'un protocole de sécurité d'urgence pour faire face aux menaces de Moscou. Pierre Benazé, c'est un premier pas vers un rôle militaire accru de l'UE qui s'inspire des compétences de l'OTAN.
4: Pour faire face aux menaces hybrides, une approche conjointe de l'OTAN et de l'Union européenne est nécessaire, martèle l'Allemand Sebastian Hartmann, secrétaire d'État à la Défense. Son pays est encensé par plusieurs autres pays de l'Union pour avoir pointé du doigt la responsabilité de la Russie pour la tentative d'attaque à l'aéroport de Leipzig en août. La multiplication des attaques hybrides, qu'elles soient physiques ou électroniques, pousse les Européens à envisager ce protocole d'urgence commun pour y faire face. Et même les pays neutres, comme l'Irlande, qui n'est pas dans l'OTAN, y sont favorables. Helen McEntee, ministre irlandaise des Affaires étrangères et de la Défense.
5: Il est important que toute mesure respecte la constitution de chaque État membre et en même temps, elle doit tenir compte de la multiplication des attaques hybrides. Nous commençons à en constater les effets sur le sol européen, qu'il s'agisse de l'aéroport de Leipzig ou des violations répétées de l'espace aérien européen. Nous devons nous y préparer, nous devons être en mesure non seulement de réagir lorsque des incidents se produisent, mais aussi de prévenir toute escalade potentielle.
4: Ce protocole face aux menaces hybrides reste à élaborer, mais il rapproche l'Union européenne d'une alliance défensive qui pourrait empiéter sur l'OTAN. Pierre Benazet, Bruxelles. RFI.
2: Et l'Europe qui était au cœur de cette quatrième et dernière journée de la visite du pape en France. Depuis Metz, dans l'est du pays, Léon XIV a plaidé pour la paix et a appelé l'Europe, je cite, à retrouver le courage de ses fondateurs pour ne pas céder au repli, à la haine de l'autre et au retour des nationalismes qui divisent. 35 000 fidèles se sont rassemblés l'après-midi près de la cathédrale Saint-Étienne où le souverain pontife a célébré la dernière messe de ce voyage historique en France.
0: Et cela concerne également l'Europe, ce prix qui récompense son combat contre la peine de mort et le port du voile obligatoire en Iran.
2: L'avocate iranienne Nasrin Sotoudeh a reçu le prix Havel du Conseil de l'Europe à Strasbourg, dans l'est de la France. Prix qui récompense son combat en faveur des droits de l'homme. Portrait de cette militante iranienne de 63 ans, signée Oriane Verdier.
6: Nasrin Sotoudeh est une militante des droits de l'homme qui, malgré ses multiples arrestations, n'a jamais arrêté de lutter, rappelle le Conseil de l'Europe. Elle représente également les militants, les journalistes, les membres des minorités et les enfants menacés d'exécution en Iran. L'avocate iranienne est particulièrement connue pour sa lutte contre la peine de mort et le voile obligatoire. Dans des moments comme celui-ci, nous renouons avec l'espoir. Un jour, le soleil de la liberté brillera sur notre pays, a-t-elle réagi depuis Téhéran. Arrêtée en avril par les autorités iraniennes, Nasrin Sotoudeh a été libérée sous caution un mois plus tard, sans qu'aucune information ne filtre sur ce qui lui était reproché. Le Conseil de l'Europe a rappelé le contexte d'inquiétude autour de sa sécurité et plus largement de la répression des avocats indépendants et des défenseurs des droits de l'homme en Iran. Son mari, Reza Khandan, est lui emprisonné depuis plus de 2 ans dans la prison d'Evin. Des milliers de personnes ont également été arrêtées depuis le début de l'offensive israélo-américaine en février dernier.
2: Les explications d'Oriane Verdier à propos de la guerre entre l'Iran et les États-Unis. Téhéran nie catégoriquement être impliqué dans un projet d'attaque contre une base militaire en Angleterre, base utilisée par Washington. 5 Britanniques avaient été arrêtés dimanche matin, tout près de là. 5 hommes soupçonnés de préparation d'un acte terroriste. En Éthiopie, les forces fédérales ont mis la main ce lundi sur une localité importante, celle d'Alamata, dans le sud du Tigré. Annonce d'une milice alliée au gouvernement fédéral, confirmée par les autorités municipales sur les réseaux sociaux. Voilà 5 jours que les forces fédérales du pays affrontent plusieurs groupes armés rebelles dans cette région du nord de l'Éthiopie.
0: 20h, bientôt 8 minutes ici à Paris. C'est le grand journal du soir sur RFI avec Simon Marseille dans l'actualité française. Simon, 4 ans de prison, dont 2 ans fermes, aménageables, ont été requis à l'encontre de Rachida Dati. C'est le dossier de cette édition.
2: Rachida Dati, vous le savez, ex-eurodéputé, l'ex-ministre aussi, poursuivi notamment pour corruption et trafic d'influence. Aux côtés de Carlos Ghosn, l'ex-PDG de Renault, jugé en son absence. Laura Martel, vous êtes en direct du tribunal correctionnel de Paris. Bonsoir.
7: Bonsoir.
2: Des peines lourdes donc contre Rachida Dati, soupçonnée d'avoir promu les intérêts du groupe Renault-Nissan au Parlement européen contre 900 000 euros. Il faut ajouter à cette réquisition des peines complémentaires, c'est ça ?
7: Oui, des peines d'inéligibilité, l'interdiction d'être avocate ou d'exercer une fonction publique et ce pendant 5 ans assorti de l'exécution provisoire, c'est-à-dire immédiate, ce qui priverait Rachida Dati de son mandat de maire et bloquerait le retour à la magistrature qu'elle a sollicité, même si elle fait appel. Alors pour l'accusation, ces mesures sont proportionnées et adaptées à l'atteinte portée à la démocratie, l'immense gravité des faits au sommet des infractions à la probité, des faits qui de la part d'une élue magistrate, ancienne garde des Sceaux, illustrent une trahison, un mépris pris des voix des citoyens que l'on transforme en vote monnayable par esprit de lucre, insiste le procureur. L'exécution provisoire qui s'impose aussi à cause du trouble à l'ordre public que constituerait la réintégration de Rachida Dati dans la magistrature pour la confiance du public en ses institutions. À noter que le parquet a aussi requis l'amende de 450 000 euros maximale et la confiscation de 900 000 euros à hauteur des montants perçus.
2: Des réquisitions sidérantes, c'est le mot employé par la défense à 4 voix de Rachida Dati qui dénonce une cruauté judiciaire.
7: Oui, d'autant que pour les conseils qui plaident toujours là, l'accusation est plus que fragile. Selon les comptes de Maître Baratelli, aucun témoin pour parler de soupçons de trafic d'influence contre 34 qui évoquent l'intervention de Rachida Dati au Moyen-Orient et au Maghreb. 34-0, c'est un score de rugby, s'exclame l'avocat qui compte encore. Rachida Dati n'a posé que 3 questions sur l'industrie des transports au Parlement européen, dont 2 défavorables à Renault. Maître Bocquet, lui, le reconnaît. Il y a peu de preuves de son travail en échange des 900 000 euros, plutôt des traces de preuves. La faute aux 17 ans passés, pointe-t-il avant de balayer, a-t-elle été utile? Quand on est avocat, seul le client peut trancher, insiste le conseil. C'est en tout cas la mort civile de Rachida Dati qui a été requise, fustige la défense, et Maître Baratelli de Tonnet.
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1: Au soleil ardent des plages du sud, certains préfèrent le soleil plus pâle du Grand Nord. Les fjords de Norvège ne conviennent guère à ceux qui veulent bronzer. Mais d'avoir contemplé un soleil de minuit fait flamboyer le cœur de ceux qui ne craignent pas de rentrer avec la peau blanche. Le soleil de minuit. À Hammerfest, la ville la plus nordique de notre continent, les gens vivent en cette saison une journée qui dure 70 jours. Pendant plus de 2 mois, le soleil ne se couche jamais. Mais bientôt, ils vivront l'inverse. Et c'est la nuit qui n'en finira plus. Pendant 70 jours, le soleil ne reviendra pas. Tout ça parce que l'axe de la Terre est incliné de 23 degrés. Qu'il penche vers le soleil, et l'on est toutes les heures dans la lumière. Qu'il penche à l'opposé du soleil, et l'on est enfermé dans la nuit. Jésus a dit, « Qui penche de mon côté ne restera pas dans les ténèbres. »

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0: Aujourd'hui, c'est la fête de la science, on célèbre ici à Saint-Sébastien-d'Aigrefeuille. Je suis bien devant le foyer communal et il y a plein d'enfants qui sont présents, des jeunes, sur des ateliers proposés par diverses associations. On va aller découvrir cette fête. Fête de la science de Saint-Sébastien-d'Aigrefeuille, il y a toutes sortes d'animations qui sont proposées aujourd'hui principalement aux élèves, aux collégiens. Il y a des animations sur la mémoire, sur la mémoire des Cévennes, une autre animation sur l'exploitation des mines et les pollutions induites. Je suis même rentré dans le foyer communal où là il y a d'autres animations qui sont proposées, par exemple avec HSM, Hydrosciences Montpellier, c'est le CNRS qui propose justement de réfléchir sur les questions de pollution. On passera les voir plus tard. Fertilinov Environnement, alors ça c'est un autre organisme qui propose avec des maquettes de réfléchir sur la question des plantes dans l'environnement. Un peu plus loin, c'est l'IMT Minales, l'école des mines, qui propose une animation avec une exposition de cristaux, de pierres. Voilà. Sur ma gauche, c'est l'observation de ces pierres avec des microscopes. C'est toujours l'IMT Minales. À gauche, l'association géologique d'Alès et sa région, la gare, avec beaucoup d'élèves autour qui sont en train d'écouter cette géologie qui caractérise notre région. Je vais un peu plus loin. Là, il y a des enfants qui sont assis par terre. Et on est avec le PTB des Gardons, et qui propose une animation sur les bassins versants des Gardons. Et puis aussi de l'apiculture qui nous est proposée aussi ici avec les miels de notre rucher. On a le droit à toutes sortes d'animations. Il y a tous les produits de la ruche qui sont devant moi et aussi le matériel d'extraction, les ruches. Voilà. On va peut-être essayer d'avoir quelques renseignements à ce sujet.
1: Chez école avec la mairie de Saint-Sébastien-d'Aigrefeuille et nous on est apiculteurs sur Alès.
0: Ah d'accord, donc en tant qu'apiculteur vous êtes avec les élèves pour transmettre un peu quoi?
1: C'est ça, pour transmettre un petit peu, savoir à quoi sert une abeille, à quoi elles servent dans l'environnement, comment on peut essayer de les bichonner et qu'est-ce qu'on récupère comme produit.
0: C'est pas compliqué de mettre des enfants en contact avec des abeilles? Il n'y a pas de temps en temps un peu un conflit entre eux?
1: Non, il n'y a pas de conflit. D'ailleurs, on leur montre sur un cadre là ici les abeilles, mais elles sont derrière une vitre. Donc, il n'y a pas de conflit. C'est plus facile pour eux.
0: D'accord. Et vous allez dans les classes alors?
1: Alors, ça ne s'est pas encore fait, mais oui, c'est en projet avec la mairie justement de montrer dans les classes et d'essayer d'apporter ces renseignements sur l'abeille. Quoi.
0: Donc, pour l'instant, c'est plutôt les élèves qui viennent sur votre rucher ou voir votre matériel.
1: Le rucher école, c'est pas que les enfants. C'est un rucher école, mais c'est pour que les adultes aussi apprennent à avoir des ruches chez eux.
0: Donc, vous faites de la formation?
1: On fait de la formation, oui.
0: En tant qu'apiculteur?
1: En tant qu'apiculteur.
0: D'accord. Comment ça s'appelle votre organisme de formation?
1: Donc là, ici, comme on est en partenariat avec la mairie de Saint-Sébastien-d'Aigrefeuille, le rucher école, c'est le refuge aux abeilles. Et nous, sinon, on est apiculteur pour l'arène des abeilles et on est sur Alès.
0: D'accord. Donc là, je vois, par exemple, vous proposez les produits que vous mettez à la vente, hein. On peut décrire un petit peu ce que vous avez présenté aujourd'hui?
1: Bien sûr. Donc là ici, Sandrine nous a fait des madeleines avec différentes saveurs. Madeleine, tout le sucre en fait est remplacé par du miel dans tous nos produits qu'on vend.
0: Ça doit être bon ça.
1: Je vous confirme. Donc vous avez différentes saveurs. Vous avez pépites de chocolat, pépites de sucre, mais pour la déco sur le dessus. Un pain d'épices aux céréales qu'elle a fait. C'est sa recette. Mmh. Et puis des petites boules de coco. Donc ça c'est pour les petites douceurs. Vous avez aussi des sucettes au miel là-bas.
0: Ok. Et ensuite, bien sûr le miel.
1: Le miel en pot. avec différentes saveurs. Donc on en fait goûter justement pour éduquer les palais pour les enfants.
0: Ouais.
1: On en fait goûter trois bien typés, bien différents.
0: Ouais.
1: Châtaignier,
0: évidemment.
1: Lavande,
0: oui.
1: Et acacia.
0: Ah là, d'accord.
1: Et ensuite, donc on a mis des bougies.
0: C'est lequel qui préfère
1: En général, les enfants, c'est plus l'acacia qui est plus doux.
0: Oui, c'est plus doux l'acacia. Le châtaignier un peu amer.
1: Voilà, c'est ça. Il faut avoir un palais un peu plus travaillé qui vient avec, comme le vin, avec
0: l'âge. Et là, ils arrivent, là.
1: Et là, ils arrivent.
0: Je peux vous écouter, leur présenter
1: On va essayer de faire ça.
0: Ok, merci. Alors, on est en train de présenter les abeilles qui sont dans un cadre.
2: Je te fais voir.
0: Alors voilà, on met le cadre sur une ruche. Alors elles sont cachées derrière du polystyrène.
2: Là, le cadre, il est dans le noir. Parce que la reine ne supporte pas la lumière. Elle ne sort de sa ruche que lorsqu'elle va se faire féconder. Après, elle rentre dans sa ruche et à part faire des tout petits, c'est tout ce qu'elle fait. On ne la voit plus. D'accord ? Alors, est-ce que vous la voyez ? Elle doit avoir un petit point vert. Moi, je suis du mauvais côté. Voilà. Vous la voyez ?
3: Elle est belle, la reine.
4: Elle est moche.
2: Non, elle est belle. Non, elle est belle.
5: Elle est plus grosse.
2: T'as vu ? Elle a un corps qui est plus allongé.
4: C'est moche.
2: Tu vois la différence ?
4: Oui.
2: Oui ? Bon, ben ça va alors si tu vois la différence.
0: Ils s'attendaient à ce qu'elle ait une couronne ou je sais pas.
2: Sûrement. Donc une reine, vous en avez qu'une par ruche, d'accord ? S'il y en a deux, elles se battent et il y en a une qui meurt. Une ruche, une maison, une reine. Voilà.
4: Moi, j'ai déjà fait un élevage de guêpes dans ma piscine.
3: Ah ouais, c'est vrai ?
2: Un élevage de guêpes dans la piscine. Ça, c'est moins drôle.
4: Dans un bol.
2: Alors tu vas éviter de faire ça avec les abeilles. Est-ce que tu sais à quoi servent les abeilles dans la nature ?
4: Avec des guêpes, mais non, je sais pas.
3: Du miel. Ça sert à collecter le pollen pour faire du miel.
4: Et ça pollinise.
3: Ça sert aussi à polliniser les fleurs et les fruits.
2: Exact. Vous savez ce que ça veut dire polliniser ? Vas-y, explique-moi.
3: Une fleur mâle et la mettre sans vraiment le faire exprès sur une fleur.
2: C'est ça. En fait, c'est la façon de s'accoupler des fleurs. Et c'est par l'intermédiaire des pollinisateurs. Alors, les abeilles en font partie, mais il n'y a pas que les abeilles. Il y a d'autres pollinisateurs. Et donc, elles vont chercher le pollen dans une fleur mâle et dans une fleur femelle. Ça se mélange. Et c'est comme ça que les plantes se reproduisent. Si je me trompe, tu me le dis. Hein. Donc, si vous n'avez plus de fleurs, et vous ne pourrez plus manger, en fait. Sans abeilles, il y a beaucoup de choses qui disparaissent. On va vous donner un exemple qui peut vous marquer. Sur un hamburger que vous avez au McDo, le jour où il n'y a plus d'abeilles, il ne vous restera que du pain. Parce que même la vache, elle mange de l'herbe. Et s'il n'y a plus d'herbe, vous n'aurez plus de steak haché. Donc, il faut bien en prendre soin de ces petites abeilles. À savoir qu'elles ne piquent que très rarement, c'est que si vous les embêtez, contrairement à la guêpe.
3: Pourquoi il y a des abeilles qui rentrent dans les trous là ?
2: Alors, dans les trous, ça s'appelle des alvéoles. Dans les alvéoles, elles vont y mettre du pollen. Alors, le pollen, c'est des protéines pour elles. Elles en ont besoin pour se nourrir. Et pour toi aussi, tu peux t'en servir parce que c'est un très bon médicament. Ça booste le système immunitaire. Elles y mettent du nectar, le nectar qui va devenir du miel. Elles vont travailler avec leurs enzymes et le transformer en miel. Et quand ça devient du miel, alors là, je ne sais pas trop si je le vois.
6: On n'a que du nectar.
2: Non, il n'y a que du nectar. Donc. Après, elles mettent un film dessus de cire et ça devient du miel. C'est parce qu'il est déshumidifié.
4: Il y en a une, je crois qu'elle est trop grosse. Elle n'arrive pas à sortir ni à rentrer du trou.
2: Non, t'inquiète, les trous, ils sont faits pour. Et dans ces mêmes trous, la reine, elle va pondre ses œufs. Et les œufs vont se développer parce que les petites abeilles qui sont autour, qu'on appelle les ouvrières, vont les nourrir. Avec du pollen, du nectar, elles en font une petite bouillie magique et elles se nourrissent comme ça. Et après, ça va être operculé en marron foncé. pour le coup. Là, je ne sais pas si on le voit ici, le couvain.
1: D'ailleurs, là, on voit la reine qui est en train de pondre un œuf. Elle a mis son derrière dans l'alvéole, c'est pour ça qu'on voit bien son... Hop, et elle vient de ressortir. Et là, elle vous a pondu un œuf. Toutes ces alvéoles, là, qu'on voit brunes, c'est des bébés abeilles dedans. D'accord ? La seule qui pond, c'est la reine. Et là, vous venez de voir qu'elle avait son derrière dans une alvéole et qu'elle a pondu un œuf. Là, ici, vous, les petites ouvrières, elles savent faire. Elles vont chercher du pollen qu'on voit là, ici, du pollen, du miel. Elles en font une bouillie larvaire et elles vont venir nourrir le petit œuf qui est à l'intérieur, qu'elle vient de pondre la reine. Ok ? C'est bon pour vous ?
2: Vous savez combien de temps dure une abeille, la vie d'une abeille ?
4: Je crois 3-4 semaines.
2: Ouais, entre 35 et 40 jours. Et la reine peut aller jusqu'à 5 ans. Après, à 5 ans, elle pond moins et... Voilà, à 5 ans, c'est la fin de vie. Alors, juste avant de mourir, eh bien, elle va faire une autre cellule royale. C'est les autres. La reine, avant de mourir, en fait, elle décide de pondre un œuf que les ouvrières vont nourrir avec.
4: Amour.
2: De la avec amour.
0: Avec amour, oui.
2: Avec de la gelée royale. La gelée royale, il n'y a que la reine qui est nourrie avec ça toute sa vie. Les autres cellules, les autres petites larves, elles sont nourries quelques jours. Et après, celle qui nourrit qu'avec ça va devenir une reine.
1: Le mâle ne pique pas. Le dard du mâle, c'est pas un dard pour te piquer, c'est son appareil génital. Et quand il s'accouple avec... T'as vu, je parle bien. Quand il s'accouple avec la reine, en fait, au moment là où il va lâcher le sperme et féconder la reine, il va casser son dard. Et il va tomber, il va mourir parce qu'il va, il va être blessé. Et ça va le tuer.
2: Allô, ouais.
1: À savoir qu'il faut au moins une quinzaine de mâles pour s'accoupler avec une reine pour que ta reine soit suffisamment productrice et ait suffisamment de réserve dans sa spermathèque pour qu'elle puisse, pendant 3 ans, pouvoir faire jusqu'à 2000 à 2500 œufs par jour.
2: Dans une ruche, en pleine saison, vous avez entre 60 et 80 000 abeilles. Ça fait du monde. Et une seule reine.
1: Surtout quand il court après. 60 à 80 000
2: Une abeille ne pique pas en soi. Sauf si vous allez l'embêter.
4: Si on va embêter sa ruche.
2: Si tu lui prends son miel, elle n'est pas très contente. Mais par contre, voilà, c'est son travail. Mais quand elle vous a piqué, elle meurt aussi. C'est pour ça qu'elle ne va pas s'amuser comme la guêpe à piquer pour s'amuser, on va dire. Si elle vous pique, c'est que vraiment elle s'est sentie en danger ou qu'il y a une odeur qui ne lui convient pas parce qu'elle est sensible aux odeurs. Elle fonctionne aux phéromones. Et donc, voilà.
1: La reine a également un dard lisse. Donc la reine, une reine pourrait te piquer, mais les reines ne piquent pas. Elles ne nous piquent pas, en tout cas. C'est pour ça qu'on peut les tatouer. Et on leur fait un petit tatouage de couleur, comme vous avez vu tout à l'heure, pour indiquer l'année de naissance de la reine. Puisqu'on sait qu'au bout de 2 ans, une reine va moins pondre. Donc nous, comme on veut avoir du miel, on veut des ruches plus gonflées, avec plus de monde, avec des reines qui soient performantes.
2: Ah, t'avais jamais goûté ?
0: C'est vrai, t'avais jamais mangé de miel ?
4: Oui, j'ai jamais mangé.
0: Ah bon ?
2: Comment ça se fait que t'as jamais mangé ?
4: Je sais pas, ça me tentait pas.
2: Ça te tentait pas ?
1: Et alors ?
4: Tu l'as goûté, là ?
5: Oui, oui, ça va, j'aime bien.
1: On va vous faire goûter, hein.
0: Il est parti déjà. Il est parti. Ah bon, on peut goûter ? Là, ça y est, c'est parti, là.
6: Tu allais fort.
1: Là, directement, ça, c'est un miel très,
4: il est bon.
1: Très fort, châtaignier.
4: Ah oui.
1: Avec beaucoup de caractère, d'accord ?
4: C'est vrai qu'il est fort.
1: Ok ?
4: Oh, il est fort.
1: Lavande. Miel de lavande.
2: Il y a des amateurs, là.
1: Ouais,
0: il y a des amateurs.
1: T'as pas goûté ?
2: T'as pas goûté aucun ?
4: Ah, on a pas goûté.
1: Ni le châtaignier ?
4: Non.
1: Tu sais pas ce que tu rates.
0: Je suis bien d'accord.
2: Voilà, tourne le bâton.
0: Voilà, bah, du coup, les enfants ont découvert comme ça les produits de la ruche.

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Je vous propose, amis auditeurs, un coin classique consacré à la flûte et notamment aux sonates pour flûte de Carl Philipp Emanuel Bach. C'est un des quatre fils de Jean-Sébastien, deuxième des quatre fils musiciens. Il va d'abord travailler avec son père et après des études de droit va devenir en 1738, il a 26 ans, claveciniste dans l'orchestre du prince de Prusse. Celui-ci va devenir de Frédéric bien connu. Il va le suivre à Potsdam et à Berlin. Puis à la mort de Télémann, il va lui succéder comme directeur de la musique à Hambourg et occupera ce poste de 1768 jusqu'à sa propre mort. Il va se révéler rapidement un maître de la musique instrumentale, en particulier du clavier, et à ce titre est profondément son époque, tant par ses sonates et pièces diverses que par un traité. C'est fondamental et c'est sur la véritable manière de jouer des à clavier. De tous les membres de la famille Bach, sachez qu'il est le plus célèbre de son vivant et attache son nom à un courant musical, en français sensibilité, en réaction contre le rationalisme. Il dira « Un musicien ne peut émouvoir que s'il est ému lui-même ». Avant de reparler de Carl Philipp Emanuel Bach, je vous propose d'entendre Dunteler, Anner Bismar, Jacques Hogg pour ses sonates pour flûte.

Nous venons d'entendre Amis auditeurs de Carl Philipp Emanuel Bach, interprété par Konrad Unteler, Rainer Bilsma, Jacques Haug, la sonate en sol majeur WQ 123, suivie de la 124, et nous allons poursuivre tout simplement avec la 125 et la 126.

Avant de terminer notre coin classique avec la dernière de ces sonates, une sonate en sol majeur, WQ127, quelques mots encore de Carl Philipp Emanuel Bach. Je vous disais tout à l'heure qu'il s'agissait du deuxième des quatre fils musiciens de Jean-Sébastien Bach, qui a été très connu à son époque, et dont les œuvres de musique de chambre sont nombreuses et couvrent toutes. Alors, il a beaucoup composé pour notamment le piano, mais aussi pour la flûte, comme vous venez de l'entendre, avec des sonates aussi pour instruments et continuo à découvrir, donc sonates pour hautbois, pour viol de gambe, pour violoncelle, sans oublier un solo de harpe en sol majeur, et ce sera pourquoi pas un autre de nos coins classiques. Voilà, nous allons poursuivre et terminer avec cette sonate en sol majeur, WQ127 de Carl Philipp Emanuel Bach, avec toujours nos mêmes interprètes, à savoir Konrad Unteler à la flûte traversière, Anner Bilsma violoncelle et Jacques Haug.

123 à 126 pour ce coin classique. Ce sont des œuvres de Carl Emanuel Bach, des œuvres pour Konrad Unteler, Anner Bisma et Jacques Haug. Et j'espère que ce coin classique vous a plu, puisque nous aurons l'occasion de retrouver dans une nouvelle émission la deuxième partie de ce coffret consacré à ces œuvres du deuxième fils de Jean-Sébastien Bach. Et c'était le coin classique.

vous propose pour la chronique Muscler votre cerveau une petite vignette qui s'appelle Surveiller votre langage. C'est-à-dire qu'en fait, notre façon de penser et du coup notre langage a un effet sur notre réalité. Quelque part, notre langage va créer notre réalité. La façon même dont on pense, alors

s'exprimer va autant renforcer les autres que soi-même ou renforcer une réalité. Vous allez pouvoir faciliter, fluidifier les choses. Hein. D'ailleurs, Mathieu Ricard dit que si on se laisse envahir par de la haine, on va se créer une réalité toxique. Voilà, donc veillez à cela et bon entraînement.

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1: Amis auditeurs, bonjour, bienvenue à l'écoute de cette émission où nous accueillons dans un instant Christophe Selmar, psychologue, professeur de Bible, pour voir de quelle manière ces paraboles concernent notre vie à nous et aujourd'hui. Christophe Selmar, bonjour.
2: Bonjour Dany et bonjour à vous tous aussi, amis auditeurs.
1: La dernière fois où nous avons démarré cette série d'émissions, vous nous avez montré de quelle manière ces enseignements étaient d'une grande pédagogie, peut-être pour nos auditeurs qui ont manqué cette première émission. Pourriez-vous nous rappeler les atouts de cet enseignement?
2: Oui, alors Jésus est un enseignant hors pair et il sait comment fonctionne l'esprit humain. Il sait que par notre configuration cérébrale, certaines personnes sont plus des personnes qui ont besoin de choses concrètes, qui ont besoin de savoir comment les choses fonctionnent, on les appelle les kinesthésiques. D'autres, pour comprendre un enseignement, ont besoin de le voir, ce sont des visuels. Et d'autres ont une grande capacité d'abstraction, on les appelle des personnes auditives. Alors, la parabole satisfait, justement, ces trois type de fonctionnement cérébral, parce que les kinesthésiques voient un événement concret de leur vie courante, et c'est vrai que c'est tout le petit monde palestinien qui est décrit de façon très très vivante. Et puis les visuels ont besoin, pour comprendre un enseignement abstrait,
1: de le voir
2: en situation. Et puis bien sûr les auditifs, qui ont une très grande capacité d'abstraction, pouvaient, à partir de ce support qu'est l'histoire, développer d'autres notions. Effectivement, quand je relis une parabole que je connais pourtant parfois presque par cœur, il y a tel petit mot, telle phrase, telle idée qui ressort dans cette parabole que je n'avais pas perçue, pour dire la richesse extraordinaire d'un enseignement qui est un enseignement en situation, de façon très très concrète, pratique. Et bien sûr, je disais aussi que l'enseignement du Christ en parabole avait pour but de cacher aussi un enseignement qu'il ne voulait pas donner tout de suite pour ne pas mettre en danger son propre ministère. Et effectivement, nous savons que au bout d'un certain temps, ils comprenaient derrière les paraboles qu'ils étaient eux-mêmes visés, et les chefs de nations juives à l'époque ont décidé donc de se débarrasser du Christ. Donc un enseignement, une dimension pédagogique, partir du concret vers l'abstrait, de ce qui est connu vers l'inconnu. Ensuite, un enseignement qui met en valeur la vie courante. Et puis un enseignement qui correspond à nos besoins, à notre structure mentale, car on a besoin de choses concrètes. Dès qu'on raconte une histoire, hop, les gens dressent l'oreille.
1: Dressent l'oreille et sont beaucoup plus attentifs et réceptifs. Alors, je rappelle, Christophe Selmar, que vous êtes vous-même enseignant et que vous êtes donc encore plus sensible à toutes ces qualités de cet enseignement de Jésus, que vous pouvez en voir, j'ai envie de dire, un peu les ficelles, tout ce qui fait que chacun s'y retrouve et chacun peut progresser. Parce que vous nous disiez aussi que ces leçons données à travers du concret vont s'enraciner beaucoup plus profondément et vont ressurgir dans la vie courante au moment d'expérience.
2: Oui, la femme qui a perdu une pièce saura par la parabole de la dracme perdue que finalement Dieu s'intéresse à nous qui sommes parfois égarés dans les chemins de la vie. L'homme qui a été agressé par des voleurs en descendant de Jérusalem à Jéricho saura aussi qu'il y a un risque dans ces chemins de la vie, mais il y a toujours quelqu'un pour être à nos côtés. La parabole du bon samaritain, il y a la parabole aussi du fils prodigue, pour nous dire que Dieu est Père, pour nous accepter quand bien même nous serions aussi égarés dans des chemins difficiles. Donc ce petit monde palestinien est là pour nous dire la vie est belle, et puis Dieu est un Dieu d'accueil. Dieu est là, présent dans notre vie au travers de ces événements de la nature et puis de la vie quotidienne.
1: Donc déjà, à travers ces exemples que vous nous citez, Christophe Selmar, on peut découvrir que le message biblique s'adresse à chacun, quelle que soit la race, quel que soit le niveau social, quel que soit l'âge, quel que soit le contexte finalement.
2: Exactement. C'est la raison pour laquelle Jésus a choisi dans son enseignement, quand bien même ces événements de la vie quotidienne se situent en Palestine, mais il a pris en priorité des événements concernant la nature, les animaux, les faits divers universels. Mmh. Un mariage, un deuil, un conflit familial, etc. Ce qui fait que, en quelque lieu que ce soit, dans n'importe quel pays du monde, ces événements sont des événements universels et la parabole telle que Jésus l'a conçue, l'a enseignée, dépasse le cadre de la nation juive pour atteindre l'homme en tout lieu, en tout temps.

0: Christophe Selmar, vous nous avez dit la parabole « Parle à l'homme en tout lieu, en tout temps ». Je sais que ces paraboles, vous les avez vous-même enseignées à des plus jeunes. Vous en avez certainement parlé à des plus âgés. Et peut-être une des paraboles qui est la mieux connue, peut-être pas toujours la mieux comprise, mais en tout cas dont on parle souvent, c'est la parabole du père du fils prodigue. Alors, on va démarrer avec quelque chose de connu, partir du connu pour aller vers l'inconnu. Qu'est-ce que vous pouvez nous dire sur cette parabole?
1: Alors, cette parabole commence ainsi. Un homme avait deux fils. Le plus jeune dit à son père, « Mon père, donne-moi la part de bien qui doit me revenir. » Et le père leur partagea son bien. Peu de jours après, le plus jeune fils, ayant tout ramassé, partit pour un pays éloigné où il dissipa son bien en vivant dans la débauche. Lorsqu'il eut tout dépensé, une grande famine survint dans ce pays et il commença à se trouver dans le besoin. Il alla se mettre au service d'un des habitants du pays qui l'envoya dans ses champs garder les pourceaux. Il aurait bien voulu se rassasier des carouges que mangeaient les pourceaux, mais personne ne lui en donnait. Étant rentré en lui-même, il se dit « Combien d'ouvriers, de salariés chez mon père ont du pain en abondance et moi ici, je meurs de faim. Je me lèverai, j'irai vers mon père et je lui dirai « Mon père, j'ai péché contre le ciel et contre toi. Je ne suis plus digne d'être appelé ton fils. Traite-moi comme l'un de tes mercenaires. » Et il se leva et il alla vers son père. Comme il était encore loin, son père le vit. Il fut ému de compassion. Il courut se jeter à son cou et l'embrassa. Le fils lui dit « Mon père, j'ai péché contre le ciel et contre toi. Je ne suis plus digne d'être appelé ton fils. » Mais le père dit à ses serviteurs, « Apportez vite la plus belle robe et l'en revêtez. Mettez-lui un anneau au doigt et des souliers aux pieds. Amenez le veau gras et tuez-le. Mangeons et réjouissons-nous, car mon fils que voici était mort. Il est revenu à la vie, il était perdu et il est retrouvé. »
0: Pourriez-vous nous dire, Christophe Selmar, à quel endroit de votre Bible vous nous avez lu ce passage?
1: Alors, celui qui rapporte le plus grand nombre de paraboles dans son enseignement, de l'enseignement du Christ, c'est l'évangéliste Luc, et ensuite c'est Matthieu. Alors, ce texte se trouve dans l'évangile de Luc au chapitre 15. Alors, cette parabole du fils prodigue est très très connue parce que elle a un côté psychologique, relationnel, conflictuel, éternel. Les conflits des parents face à leurs enfants, conflits de génération, désir d'émancipation, volonté d'avoir la part du gâteau, de l'héritage pour s'installer à son compte. Et puis, bien sûr, cette parabole rentre dans un contexte pédagogique bien précis. Je disais lors d'une émission précédente qu'aucune parabole ne met en valeur un personnage banal, ordinaire, commun. C'est un personnage toujours qui sort de nos dimensions pour montrer finalement que Dieu est tout autre, que Dieu est extraordinaire. Vous vous rendez compte, un enfant, le fils d'un père, on verra plus tard que dans le contexte patriarcal de l'époque, ça peut être un homme de 30-40 ans, ce fils qui demande l'héritage à son père. Mais en tout cas, ce qui est certain, c'est que dans n'importe quel pays au monde, on ne va pas demander l'héritage à son père de son vivant. C'est une offense grave de venir dire à son père « Voilà, je voudrais que tu me donnes mon bien. » Ça veut dire finalement « Tu ne meurs pas assez vite. » Hein. Et chose surprenante, il y a donc dans le contexte patriarcal où le père était tout puissant,
0: Une tradition beaucoup plus forte encore qu'aujourd'hui.
1: Ah, c'est certain, c'est pour ça que cet enseignement est révolutionnaire. Le père était tout puissant et aussi longtemps que le père vivait, ben ses enfants lui étaient soumis, quel que soit son âge. Si un père de 80 ans avait des fils de 55-60 ans, ses enfants, vivant dans sa maison, lui étaient soumis au doigt et à l'œil. Et le père avait une autorité absolue. Et dans un tel contexte patriarcal, finalement, ce que Jésus veut nous dire, c'est Père, n'utilisez pas sur vos enfants une trop grande autorité. Ils ont besoin d'exister par eux-mêmes. Ils ont besoin de mener leur vie. ils ont besoin de se réaliser. Et finalement, cette parabole est là pour enseigner une des vérités fondamentales que l'on trouve dans l'Ancien Testament, au livre de la Genèse, au début de l'histoire de notre humanité, où Dieu pose, par l'enseignement de Moïse, le secret d'un bonheur de couple. Il est dit, l'homme quittera son père et sa mère, s'attachera à sa femme. L'anti-civilisation patriarcale. Car dans une civilisation patriarcale, on ne quitte pas son père et sa mère. On est là, assujetti à l'autorité d'un ancien. Et là, Dieu nous dit, l'homme a une grande responsabilité. Il doit prendre sa vie à son compte. Il doit oser quitter son père et sa mère. Et lorsque ce fils vient demander l'héritage et que le père le donne, ça peut nous sembler subversif par rapport à la société de l'époque du Christ, mais cela rentre dans la logique même du message biblique, à savoir que les parents doivent accepter de mourir psychologiquement, socialement même, pour faire exister leur enfant. Ce père est finalement, j'en ai la conviction, il est heureux que son fils veuille le quitter pour s'installer
0: pour
1: à
0: grandir,
1: son compte, pour grandir,
0: sens.
1: Et il lui donne les moyens de réaliser son rêve avec cet héritage. Le père aurait souhaité que le fils finalement s'installe à son compte en achetant un commerce, en achetant une terre, et c'est la volonté finalement de Dieu que nous sachions maîtriser notre vie.
0: Maîtriser notre vie, c'est ce que l'on essaye de faire jour après jour, et notamment avec votre aide, Christophe Selma. Une leçon d'ouverture aussi et d'adaptation au milieu. Je vous retrouve avec plaisir très bientôt.
1: Au revoir.

C'était Parabole, une rencontre avec Christophe Selmar pour découvrir ses textes riches en enseignements. Nous nous retrouverons la prochaine fois toujours autour de la parabole du père du fils prodigue. Si vous souhaitez la lire dans votre Bible, je vous rappelle qu'elle est contenue notamment dans l'évangile de Luc au chapitre 15, les versets 11 à 32. Je vous dis à bientôt.

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2: Au forum des associations avec Radio Bartas et Radio Intervalle, Léo avec nous et Gilles, et on parlera d'une association, évidemment. On est dans ce forum où il y en a d'ailleurs pas mal, tout au long de cette place principale bien sympathique. Il fait beau, on peut boire un verre autour, on peut discuter, il y a de l'ombre évidemment, et on est dans un moment agréable. Alors l'association c'est Ballet Brosse et on va parler de danse, et ça, s'il y a un sujet qui est intéressant, c'est bien la danse, Léo.
3: Oui, effectivement, avec nous, Ballet Brosse, vous êtes quand même une asso qui commence à avoir de l'âge sur Florac. Vous êtes installé depuis combien de temps?
4: Là, cette année, on fête les 40 ans de l'association. Ouais, c'est l'âge mûr, c'est une saison très particulière.
5: Extraordinaire même.
4: Ah, extraordinaire, ça va sortir du cadre un petit peu. Avec un énorme projet, puisque on monte une comédie musicale en interaction avec d'autres associations, des gens qui font du théâtre, des gens qui font de la musique, du chant, pour pouvoir faire quelque chose d'extraordinaire, un spectacle qui va faire une tournée mondiale après, en Lozère peut-être.
3: Depuis ces 40 ans que vous êtes installé sur Florac, quelle a été l'évolution de Ballet Brosse, les danses qui sont proposées, le nombre de personnes qui vous rejoignent?
4: Enfin, moi je suis professeure à Ballet Brosse depuis 4 ans, ça fait pas très longtemps. Aujourd'hui, il y a une offre au niveau des cours qui est beaucoup plus importante, de diverses disciplines. On a déployé un peu la danse au niveau des styles, danse urbaine, danse classique. Donc on est toujours sur la danse contemporaine à la base. Il y a aussi des cours un peu plus, comment ça, hybride.
5: Oui, on peut dire ça. Qui font des ponts entre différentes techniques.
2: Alors c'est vrai qu'il y a une évolution aussi, hein. Toutes les émissions de danse aussi à la télévision, évidemment. Moi je me rappelle des premières émissions hip-hop, hein. Je me rappelle dans les années 80, où vous vous souvenez, et hip et hop. Et il y a une évolution, avant on parlait beaucoup de danse classique, on s'inscrivait dans un cours de danse classique. Aujourd'hui il y a tellement de styles, c'est un vrai mode de vie presque, un vrai mode d'expression la danse.
5: Ah oui, la danse ça exprime tout ce que les mots ne peuvent pas dire. Donc c'est énormément de choses qu'on peut dire par la danse, par le corps.
4: C'est un peu l'histoire de la danse, c'est un peu ça. Avant, plutôt avec la danse classique, c'était l'expression d'histoire, de situation, d'histoire d'amour surtout, impossible.
5: Contrarié.
4: Contrarié. Aujourd'hui, c'est vrai qu'on voit de tout. Le hip-hop, c'est diversifié, la danse jazz, c'est diversifié.
2: On dit s'exprimer par le corps, mais là, vous vous exprimez par la parole, vous réfléchissez, vous avez un temps d'expression, d'idées qui se multiplient. Quand on danse, qu'est-ce qui s'exprime par le corps? C'est quoi? Est-ce que vous pourriez le décrire? Alors, c'est pas facile, hein, sinon on vous regarde, on prend une image, on regarde une vidéo, mais là, en radio...
5: Moi, je dirais que c'est un peu dans l'œil du spectateur, parce que entre ce que la personne qui est en train de danser ressent dans sa danse, ce qu'elle avait l'intention d'exprimer au départ, ou juste ce qu'elle ressent dans son mouvement et ce que perçoit le public, il peut y avoir un écart, il peut y avoir des différences de sensibilité qui font qu'on va percevoir, ressentir des choses en regardant quelqu'un sans être peut-être capable de mettre un mot pour dire qu'est-ce qu'on a ressenti, qu'est-ce qu'on a compris, qu'est-ce qu'on a vu. Mais ça laisse jamais indifférent, ça fait ressentir quelque chose au tréfond de nous, de voir des corps en mouvement, des corps qui expriment des sentiments, des sensations, des positions aussi, des pensées, c'est... voilà.
3: Et qui est le public aujourd'hui qui cherche à rejoindre des cours de danse? Est-ce qu'on a tous les âges, à nouveau? Est-ce que c'est sectorisé, du coup, entre âge et type de danse que recherché? Ou est-ce que c'est quand même du mélange dans tous les types de danse?
4: De moins en moins, mais encore pas mal. Enfin, après, le public qu'on arrive moins à voir, c'est le public, on va dire, plus de 60, plus de 65 ans. Mais bon, en même temps, c'est difficile aussi, quand on est débutant dans une discipline artistique, de se dire à 60 ans, je vais commencer à travailler ça. Il y a peut-être aussi cette appréhension-là par rapport au public. Ça dépend des années, mais ici, sur un territoire rural, comme ça c'est particulier. On va avoir des fois des enfants des 7-10 pendant 3 ans, on en a plein, puis là, les années d'après, ben, on a moins de 7-10 et on a des ados parce que ben, ils sont devenus ados. Ça, on est sensible à ça ici parce qu'on est un petit territoire, quoi.
5: On a aussi parfois des demandes que nous-mêmes on n'arrive pas à y répondre parce que on a par exemple des adultes qui nous demandent et à quand un cours de classique adulte, à quand un cours de hip-hop adulte. Mais pour ça, il faut qu'ils soient suffisamment nombreux pour qu'on puisse ouvrir un cours. On peut pas répondre à toutes les demandes ni à toutes nos envies parce que les semaines n'ont que 7 jours et que les journées n'ont que 24 heures. Donc on est obligé de faire des choix des fois et à chaque fois on se dit ah c'est dommage, bon bah tant pis on fera un stage.
3: Et ces cours que vous proposez, ils sont pensés pour pouvoir accueillir autant des personnes qui savent déjà, qui connaissent déjà ces danses et qui veulent se perfectionner que des personnes qui veulent débuter?
5: Oui, parce qu'on a plusieurs niveaux de cours, certaines disciplines, par exemple pour les adultes en contemporain on a 2 niveaux de cours, pour les enfants bah, c'est progressif parce que
4: ouais, il y a des cycles à suivre.
5: En fonction de l'âge et donc ça permet de progresser dans cette discipline, mais on peut aussi l'apprendre en cours et faut venir essayer. De toute façon on offre 2 cours à l'essai en début d'année, venez essayer et vous ferez votre choix. Voilà,
3: c'est la meilleure des solutions, venir essayer. Vous proposez des cours dans quel secteur? On sait que vous êtes à Florac, on vous retrouve à Genette Verte mais aussi ailleurs.
4: Alors à Florac au studio de danse de la Genette Verte et il y a aussi depuis 3 ans au Pont de Montvert. Donc au Pont de Montvert il y a des cours de pilates et des cours de danse pour les enfants et des cours de danse adulte.
3: Un grand merci à vous Ballet Bros d'être venu parler à l'antenne et présenter votre activité de l'année du Forum des associations sur Radio Bartas et Radio Intervalle.
2: Et c'est vrai, ce qui est bien dans un forum comme celui-ci, c'est l'éclectisme, la capacité effectivement de faire intervenir des populations, des engagements, des passions très différentes sur Intervalle et sur Radio Bartas.
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Bonjour à tous, Jean-Claude Germano avec vous pour écouter une formation très inhabituelle dans le jazz. Une trompette, un corps d'harmonie, un trombone, un tuba, un sax alto et un baryton, un piano, une basse et une batterie. Ces 9 musiciens, dits nonnettes, sont dirigés par un trompettiste de 23 ans nommé Miles Davis. 15 plages de cette formation, gravées en 1949, ont été éditées sous le nom de Birth of the Cool. Nous allons en écouter quelques-unes et pour commencer, Move.

Mais en 1926, dans une famille aisée, père dentiste, mère au foyer mais très mélomane, Miles Davis reçoit une trompette pour son 13e anniversaire. Membre de l'orchestre de son lycée, il participe à des jam sessions qui le conduisent à rencontrer des professionnels, Clark Terry, qui l'initie au jazz, puis Sonny Stitt, qui lui offre une place dans son orchestre. Mais la mère de Miles exige la fin de ses études au préalable. Il continue donc en amateur. Écoutons maintenant Jérôme.

En 1944, après une tournée avec Adam Lambert, il revient à Saint-Louis où doit se produire la formation de Billy Eckstein et où jouent Charlie Parker et Dizzy Gillespie. Il s'ajoute à la section de trompette et participe à quelques concerts avant de partir à New York étudier à la Juilliard School of Music. Il rencontre alors dans la ville de New York Coleman Hawkins, Benny Carter, Thelonious Monk et retrouve ceux qu'il a déjà connus, Parker et Gillespie. Toujours dans le disque Birth of the Cool, Godchild et Vénus de Milo.

Miles Davis a 19 ans et enregistre déjà avec Charlie Parker, une collaboration qui va durer de 1946 à 1948. Il dirige aussi plusieurs séances d'enregistrement avec divers orchestres qui vont le conduire à l'élaboration de ce nonette que nous écoutons aujourd'hui. Et donc voici un autre morceau, Bob Lee City.

Après la parution de Birth of the Cool, Miles Davis, déjà auréolé de ses collaborations avec Le Bird, participe au Festival international de jazz de Paris en 1949 avec un quintet qui comprend entre autres Tad Dameron et Kenny Clarke. De retour aux États-Unis, Miles se produit dans des petites formations, invité par les meilleurs musiciens Sarah Vaughan, Art Blakey, Sonny Rollins et j'en passe. Écoutons maintenant Moon Dream.

Donc Miles Davis enregistre beaucoup, surtout avec son quintet dans les années 55 et 56. Coltrane, Red Garland, Paul Chambers et Philly Joe Jones. Il va revenir en France en 1957 pour enregistrer la musique du film Ascenseur pour l'échafaud avec Barney Williams au saxo, René Ortreger au piano, Pierre Michelot à la basse et Kenny Clarke à la batterie. Mais revenons à nos enregistrements de Birth of the Cool avec Deception.

Par la suite, Miles Davis va beaucoup enregistrer, beaucoup expérimenter, rechercher des rythmes, des sonorités partout dans le jazz, les musiques étrangères, les variétés, le rock, la pop. Il aura également un très mauvais passage à la fin des années 70 avant de faire son comeback au début des années 80 avec divers partenaires, adeptes de la musique électronique. Il mourra en 1991 en laissant une œuvre pleine de sonorités feutrées, mais aussi de silence. Pour terminer, Down the Dream.

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2: Est-ce que vous connaissez la terminologie VMEH ? Ça veut dire visite des malades en établissement hospitalier et les résidents en EHPAD. Alors on va parler de cette association qui est nationale mais qui est aussi à Langogne. Parce qu'on est au forum des associations et vous êtes présent. Bonjour à vous.
3: Bonjour.
2: On peut dire votre prénom ?
3: Joël.
2: Joël. Alors on va être avec vous, Joël, parce que vous êtes assez discrète. Alors la thématique s'est marquée du cœur et beaucoup d'écoute. Alors vous êtes deux ici à Langogne à visiter dans les hôpitaux ou dans ces résidences, dans les EHPAD. Peut-être un mot justement de ce cœur et de l'écoute.
3: Alors on intervient une fois par semaine. Voilà, en entente avec.

0: bien sûr la structure qui nous accueille. On est là pour beaucoup écouter, c'est vrai. Donc on voit les résidents éventuellement dans leur chambre.
1: Ils veulent que vous veniez parce que vous ne faites pas éruption comme ça, j'imagine qu'on vous demande.
0: Pas spécialement, certaines demandes, d'autres non. Ils ne se rappellent plus trop quel jour on est, donc c'est un repère pour eux. Bon, on sait qu'on y va le vendredi, ah mais on est vendredi, aujourd'hui vous êtes là, voilà. On discute, on parle de la pluie, du beau temps, ce qu'ils ont fait dans la semaine, s'ils ont eu de la visite, voilà, on évoque un peu tout, puis ils nous demandent, bah, qu'est-ce que vous avez fait, voilà, on discute, on
1: là,
0: y écoute.
1: Alors là, dans les EHPAD, alors il ne s'agit pas que de personnes âgées, puisque dans les hôpitaux, ça peut être toute personne en fait.
0: Après, on peut intervenir aussi dans les hôpitaux, bon, pour ma part, je n'interviens pas en hôpital, des personnes interviennent sur l'hôpital de Mende. À Langogne, pour le moment, en médecine, on n'intervient pas. Peut-être à l'avenir, si on est déjà beaucoup plus de personnes.
1: Dans les EHPAD, il y a déjà des personnes. Il y a des gens qui s'occupent des gens qui sont en EHPAD. Vous, vous apportez quoi de plus?
0: Nous, on apporte de l'écoute, du dialogue.
1: Du temps.
0: Et du temps.
1: Parce que vous êtes à la retraite. Et vous avez été aide psychologique. Donc, voilà, vous avez déjà été dans cette branche-là.
0: Voilà,
1: ça vous manquait?
0: Ça me manquait, ben non, pas spécialement, mais c'est une continuité, on va dire. À la retraite, ben, on essaye de trouver quelque chose qui peut nous convenir, pour occuper un petit peu de ce temps. Et j'ai trouvé que visiter les malades, c'était très bien. Donc,
1: ah oui, c'est très bien.
0: Voilà.
1: Ah oui, c'est très bien, parce que ce que vous faites, même dans les familles, on ne le fait pas bien souvent, et ça, vous le savez.
0: Oui.
1: Et vous êtes avec des personnes qui sont bien souvent très seules. Et ça, vous savez mieux que moi.
0: Ben oui, certains résidents n'ont personne ou n'ont plus personne, on va dire, ou la famille est éloignée. Ils voient leurs enfants, on va dire, une fois par mois, ou les petits-enfants, une fois aux vacances d'été. Et bon, ben nous, on est là toutes les semaines.
1: Oui, mais parce que c'est dur d'aller voir bien souvent une personne qui, comme cela, a perdu la mémoire ou autre. Comment vous faites, vous, pour dépasser cela? Vous voyez autre chose, vous?
0: On l'a dépassé déjà en travaillant, parce qu'on a eu des formations, par exemple pour l'accompagnement de personnes Alzheimer. Pour le moment, à Langogne, on n'intervient pas auprès des personnes Alzheimer. Après, on intervient auprès de personnes, qui à des moments sont très très présentes et puis à d'autres moments elles ne sont pas là. On parle de ceux qu'elles veulent bien parler. Si elles parlent des trucs d'il y a 50 ans, on évoque des trucs d'il y a 50 ans. Hein. On peut parler.
1: C'est combien d'heures? Parce que vous avez dit une fois par semaine, mais c'est combien d'heures?
0: C'est de 14h30 à 17h. Voilà. Mais bon, s'il faut partir à 17h15 ou 17h30, on n'est pas demi-heure près, quoi.
1: Mais vous êtes en quête d'autres personnes qui puissent aussi venir vous aider, vous accompagner? Parce qu'une fois, si vous êtes au forum des associations de Langogne, c'est un peu ça, parce que c'est un manque, vous n'êtes que deux. Je pense qu'il y a beaucoup, beaucoup plus de besoins.
0: À Langogne, il y a énormément de besoins, comme un peu partout dans toutes les structures. Donc à Langogne, on n'est actuellement que deux personnes. Après, il y a aussi en parallèle des personnes de l'aumônerie qui interviennent, surtout le mardi. Nous, on intervient le vendredi. On arrive à se croiser parfois, voilà. Après, c'est sûr qu'il faudrait être...
1: Parce qu'il y a des fois des clowns aussi qui viennent dans les hôpitaux.
0: Ah oui, mais après, il y a beaucoup d'animations.
1: Il y a toute une animation, quand même.
0: Voilà, il y a quand même toutes les animations. Tous les jours, il y a quelque chose à faire en EHPAD ou auprès de l'unité Alzheimer, tout ça. Aller discuter avec les personnes, le personnel soignant n'a pas le temps. Plus le temps.
1: Il y a une autre chose aussi, Joël, c'est qu'en fait, on ne sort pas forcément indemne. Alors, bien sûr, ça a été votre métier, mais on est dans de la relation humaine.
0: Oui.
1: Et la relation humaine, on ne peut pas aller faire une visite comme ça, puis se dire, après, on repart les mains dans les poches. On laisse un peu de soi-même,
0: oui.
1: Et on garde un peu de la personne qui est en face de nous.
0: Oui.
1: C'est pour ça qu'on n'a pas envie de le faire, parce que c'est dur.
0: C'est dur, c'est pas facile peut-être à des moments, c'est sûr c'est pas facile quand vous apprenez que vous n'avez pas été là une semaine parce que vous étiez parti en vacances par exemple, que vous reveniez, que celle personne que vous alliez voir régulièrement est décédée, c'est sûr c'est pas facile, la vie est ainsi on va dire. La vie est ainsi. On sait que, bon, d'une semaine à l'autre, on peut ne plus revoir une personne.
1: Mais vous êtes aussi peut-être habitué à laisser les choses dans les EHPAD ou dans les hôpitaux,
0: oui,
1: là où elles sont, et pas les ramener avec vous à la maison.
0: Voilà. On nous disait surtout quand on travaillait, vous venez, vous laissez vos soucis à la porte. Ben là, je vais...
1: Et vous repartez sans les soucis de ce
0: que... Et on repart sans les soucis. Et là, je vais à l'EHPAD, je laisse mes soucis, je les écoute tous, tous les résidents, ils me disent certaines choses. On discute après aussi avec le personnel soignant. On fait part de ce qu'on a observé, que peut-être elles ne nous ont pas vus, de ce que la personne nous a dit, qu'elle n'a pas osé peut-être dire au soignant parce qu'il n'avait pas le temps. Voilà.
1: C'est important, ça.
0: C'est important, et donc on discute avec le personnel soignant, on fait part de ce qu'on a vu, entendu.
1: Et là, si un auditeur ou une auditrice nous écoute, VMEH, comment on fait pour d'un coup, on est sur Langogne ou sur la région, et puis d'un coup on se dit, bah tiens, oui, on a envie peut-être de donner quelques heures, parce que c'est pas non plus tous les jours, hein, tout le monde a un métier, mais là c'est quelques heures par semaine, un après-midi pour vous, mais ça peut être à d'autres moments. Comment on fait? On vous contacte comment?
0: On peut trouver ça sur Internet, hein. Visiteuses de malades, c'est une association nationale. Après, au niveau de chaque département, il y a une antenne départementale. On a une présidente, une vice-présidente. Les coordonnées de l'association sont sur Internet, voilà.
1: Tout simplement. Merci, Joël. Et puis bon courage, enfin, vous c'est votre truc, donc ça marche bien.
0: C'est mon truc, oui.
1: Mais c'est vrai que s'il y avait un peu plus de monde, ça serait quand même pas mal dans ces associations. En plus, vous avez l'expérience, donc ça se transmet.
0: Oui, ça se transmet. Bon, mais les personnes qui peuvent venir, elles viennent, elles ne seront pas lâchées comme ça. Elles restent un mois à côté d'une autre personne qui est là depuis plus longtemps. Elles voient, elles donnent des idées aussi, parce que bon... on y va régulièrement, mais on peut être à l'écoute et avoir une autre pratique qui est venue de l'extérieur et peut-être s'en imprégner. Voilà.
1: www.vmeh.fr, Joël, pour ces visites dans des hôpitaux ou dans des EHPAD. À bientôt.
0: À bientôt. Merci beaucoup.
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1: Le médecin lui a dit « Si vous étiez venu plus tôt, j'aurais pu vous guérir. » Lui n'a pas demandé pourquoi. Il savait. Nous savons tous que le temps qui passe rend certaines choses aussi impossibles que de refaire une allumette avec une allumette brûlée. Nous connaissons les dégâts de la rouille et de la pourriture. Nous avons tous l'expérience d'un « c'est trop tard ». Il y a un jour où l'on peut être guéri, il y a un autre jour, tout pareil semble-t-il, où l'on ne peut plus être guéri. Entre les deux, simplement, le temps a passé. Notre être spirituel n'échappe pas aux dégâts irréversibles, aux durcissements, aux endurcissements, qu'on ne peut plus défaire. De là cette divine recommandation. Souviens-toi de ton Créateur pendant les jours de ta jeunesse, avant que tu ne viennes à ne plus y penser et que ne viennent les jours où tu diras « Je n'y trouve aucun plaisir ». Comme la jeunesse du cœur dure bien plus longtemps que la jeunesse tout court, nous pouvons encore être à temps au rendez-vous de la vie, car pour Dieu, il n'est jamais trop tard.

0: Aujourd'hui, c'est la fête de la science, que on célèbre ici à Saint-Sébastien-d'Aigrefeuille. Je suis bien devant le foyer communal et il y a plein d'enfants qui sont présents, des jeunes, sur des ateliers proposés par diverses associations. On va aller découvrir cette fête. La fête de la science de Saint-Sébastien-d'Aigrefeuille, eh bien, il y a toutes sortes d'animations qui sont proposées aujourd'hui principalement aux élèves, aux collégiens. Il y a des animations sur la mémoire, sur la mémoire des Cévennes, une autre animation sur l'exploitation des mines et les pollutions induites. Je suis même rentré dans le foyer communal où là, il y a d'autres animations qui sont proposées, par exemple avec HSM, Hydrosciences Montpellier, c'est le CNRS qui propose justement de réfléchir sur les questions de pollution. On passera les voir plus tard. Fertilinov Environnement, alors ça c'est un autre organisme qui propose avec des maquettes de réfléchir sur la question des plantes dans l'environnement. Un peu plus loin, c'est l'IMT Minales, l'école des mines, qui propose une animation avec une exposition de cristaux, de pierres. Voilà. Sur ma gauche, c'est l'observation de ces pierres avec des microscopes. C'est toujours l'IMT Minales. À gauche, l'association géologique d'Alès et sa région, la gare, avec beaucoup d'élèves autour qui sont en train d'écouter cette géologie qui caractérise notre région. Je vais un peu plus loin. Là, il y a des enfants qui sont assis par terre. Et on est avec le PTB des Gardons, et qui propose une animation sur les bassins versants des Gardons. Et puis aussi de l'apiculture qui nous est proposée aussi ici avec les miels de notre rucher. On a le droit à toutes sortes d'animations. Il y a tous les produits de la ruche qui sont devant moi et aussi le matériel d'extraction, les ruches. Voilà. On va peut-être essayer d'avoir quelques renseignements à ce sujet.
1: Chez école avec la mairie de Saint-Sébastien-d'Aigrefeuille et nous on est apiculteur sur Alès.
0: Ah d'accord, donc en tant qu'apiculteur vous êtes avec les élèves pour transmettre un peu quoi?
1: C'est ça, pour transmettre un petit peu, savoir à quoi sert une abeille, à quoi elles servent dans l'environnement, comment on peut essayer de les bichonner et qu'est-ce qu'on récupère comme produit.
0: C'est pas compliqué de mettre des enfants en contact avec des abeilles? Il n'y a pas de temps en temps un peu un conflit entre eux?
1: Non, il n'y a pas de conflit. D'ailleurs, on leur montre sur un cadre là ici les abeilles, mais elles sont derrière une vitre. Donc, il n'y a pas de conflit. C'est plus facile pour eux.
0: D'accord. Et vous allez dans les classes alors?
1: Alors, ça ne s'est pas encore fait, mais oui, c'est en projet avec la mairie justement de montrer dans les classes et d'essayer d'apporter ces renseignements sur l'abeille. Quoi.
0: Donc, pour l'instant, c'est plutôt les élèves qui viennent sur votre rucher ou voir votre matériel.
1: Le rucher école, c'est pas que les enfants. C'est un rucher école, mais c'est pour que les adultes aussi apprennent à avoir des ruches chez eux.
0: Donc, vous faites de la formation?
1: On fait de la formation, oui.
0: En tant qu'apiculteur?
1: En tant qu'apiculteur.
0: D'accord. Comment ça s'appelle votre organisme de formation?
1: Donc là, ici, comme on est en partenariat avec la mairie de Saint-Sébastien-d'Aigrefeuille, le rucher école, c'est le refuge aux abeilles. Et nous, sinon, on est apiculteur pour l'arène des abeilles et on est sur Alès.
0: D'accord. Donc là, je vois, par exemple, vous proposez les produits que vous mettez à la vente, hein. On peut décrire un petit peu ce que vous avez présenté aujourd'hui?
1: Bien sûr. Donc là ici, Sandrine nous a fait des madeleines avec différentes saveurs. Madeleine, tout le sucre en fait est remplacé par du miel dans tous nos produits qu'on vend.
0: Ça doit être bon ça.
1: Je vous confirme. Donc vous avez différentes saveurs, vous avez pépites de chocolat, pépites de sucre mais pour la déco sur le dessus. Un pain d'épices aux céréales qu'elle a fait, c'est sa recette. Mmh. Et puis des petites boules de coco. Donc ça c'est pour les petites douceurs. Vous avez aussi des sucettes au miel là-bas.
0: Ok. Et ensuite, bien sûr le miel.
1: Le miel en pot avec différentes saveurs. Donc on en fait goûter justement pour éduquer les palais pour les enfants.
0: Ouais.
1: On en fait goûter trois bien typés, bien différents.
0: Ouais.
1: Châtaignier,
0: évidemment.
1: Lavande,
0: oui.
1: Et acacia.
0: Ah là, d'accord.
1: Et ensuite, donc on a mis des bougies.
0: C'est lequel qui préfère
1: En général, les enfants, c'est plus l'acacia qui est plus doux.
0: Oui, c'est plus doux l'acacia. Le châtaignier un peu amer.
1: Voilà, c'est ça. Il faut avoir un palais un peu plus travaillé qui vient avec, comme le vin, avec
0: l'âge. Et là, ils arrivent, là.
1: Et là, ils arrivent.
0: Je peux vous écouter, leur présenter
1: On va essayer de faire ça.
0: Ok, merci. Alors, on est en train de présenter les abeilles qui sont dans un cadre.
2: On met, hein. Ben, je vais te faire voir.
0: Alors, voilà, on met le cadre sur une ruche. Alors elles sont cachées derrière du polystyrène.
2: Là le cadre, il est dans le noir parce que la reine ne supporte pas la lumière. Elle ne sort de sa ruche que lorsqu'elle va se faire féconder. Après, elle rentre dans sa ruche et à part faire des tout petits, c'est tout ce qu'elle fait. On ne la voit plus. D'accord ? Alors, est-ce que vous la voyez ? Elle doit avoir un petit point vert. Moi, je suis du mauvais côté. Voilà. Vous la voyez ?
3: Elle est belle, la reine.
4: Elle est moche.
2: Non, elle est belle. Non, elle est belle.
5: Elle est plus grosse.
2: T'as vu ? Elle a un corps qui est plus allongé.
4: Ouais, c'est moche.
2: Tu vois la différence ?
4: Oui.
2: Oui ? Bon, ben ça va alors si tu vois la différence.
0: Ils s'attendaient à ce qu'elle ait une couronne ou je ne sais pas.
2: Sûrement. Donc une reine, vous n'en avez qu'une par ruche, d'accord ? S'il y en a deux, elles se battent et il y en a une qui meurt. Une ruche, une maison, une reine. Voilà.
6: Moi, j'ai déjà fait un élevage de guêpes dans ma piscine.
7: Ah ouais, c'est vrai.
2: Un élevage de guêpes dans la piscine. Ça, c'est moins drôle.
6: Je les ai mis dans un bol.
2: Alors, tu vas éviter de faire ça avec des abeilles. Est-ce que tu sais à quoi servent les abeilles dans la nature ?
6: Avec des guêpes, mais non, je ne sais pas.
7: Du miel. Ça sert à collecter le pollen pour faire du miel.
6: Et ça pollinise.
8: Ça sert aussi à polliniser les fleurs et les fruits.
2: Exact. Vous savez ce que ça veut dire, polliniser ?
6: Oui.
2: Vas-y, explique-moi.
7: Une fleur mâle et la mettre sans vraiment le faire exprès sur une fleur...
2: C'est ça. En fait, c'est la façon de s'accoupler des fleurs. Et c'est par l'intermédiaire des pollinisateurs. Alors, les abeilles en font partie, mais il n'y a pas que les abeilles. Il y a d'autres pollinisateurs. Et donc, elles vont chercher le pollen dans une fleur mâle et dans une fleur femelle. Ça se mélange. Et c'est comme ça que les plantes se reproduisent. Si je me trompe, tu me le dis. Hein. Donc, si vous n'avez plus de fleurs, mais vous ne pourrez plus manger, en fait. Sans abeilles, il y a beaucoup de choses qui disparaissent. On va vous donner un exemple qui peut vous marquer. Sur un hamburger que vous avez au McDo, le jour où il n'y a plus d'abeilles, il ne vous restera que du pain. Parce que même la vache, elle mange de l'herbe. Et s'il n'y a plus d'herbe, vous n'aurez plus de steak haché. Donc, il faut bien en prendre soin de ces petites abeilles. À savoir qu'elles ne piquent que très rarement, c'est que si vous les embêtez, contrairement à la guêpe.
7: Pourquoi il y a des abeilles qui rentrent dans les trous là ?
2: Alors, dans les trous, ça s'appelle des alvéoles. Dans les alvéoles, elles vont y mettre du pollen. Alors, le pollen, c'est des protéines pour elles. Elles en ont besoin pour se nourrir. Et pour toi aussi, tu peux t'en servir parce que c'est un très bon médicament. Ça booste le système immunitaire. Elles y mettent du nectar, le nectar qui va devenir du miel. Elles vont travailler avec leurs enzymes et le transformer en miel. Et quand ça devient du miel, alors là, je ne sais pas trop si je le vois.
9: On n'a que du nectar.
2: Non, il n'y a que du nectar. Donc. Après, elles mettent un film dessus de cire et ça devient du miel. C'est parce qu'il est déshumidifié.
6: Il y en a une, je crois qu'elle est trop grosse. Elle n'arrive pas à sortir ni à rentrer du trou.
2: Non, t'inquiète, les trous, ils sont faits pour. Et dans ces mêmes trous, la reine, elle va pondre ses œufs. Et les œufs vont se développer parce que les petites abeilles qui sont autour, qu'on appelle les ouvrières, vont les nourrir. Avec du pollen, du nectar, elles en font une petite bouillie magique et elles se nourrissent comme ça. Et après, ça va être operculé en marron foncé. pour le coup. Là, je ne sais pas si on le voit ici, le couvain.
1: D'ailleurs, là, on voit la reine qui est en train de pondre un œuf. Elle a mis son derrière dans l'alvéole, c'est pour ça qu'on voit bien son... Hop, et elle vient de ressortir. Et là, elle vous a pondu un œuf. Toutes ces alvéoles, là, qu'on voit brunes, c'est des bébés abeilles dedans, d'accord ? La seule qui pond, c'est la reine. Et là, vous venez de voir qu'elle avait son derrière dans une alvéole et qu'elle a pondu un œuf. Là, ici, vous, les petites ouvrières, elles savent faire. Elles vont chercher du pollen qu'on voit là, ici, du pollen, du miel. Elles en font une bouillie larvaire et elles vont venir nourrir le petit œuf qui est à l'intérieur, qu'elle vient de pondre la reine. Ok ? C'est bon pour vous ?
2: Vous savez combien de temps dure la vie d'une abeille ?
5: 3-4 semaines.
2: Ouais, entre 35 et 40 jours. Et la reine peut aller jusqu'à 5 ans. Après, à 5 ans, elle pond moins et... Voilà, à 5 ans, c'est la fin de vie. Alors, juste avant de mourir, eh bien, elle va faire une autre cellule royale. C'est les autres. La reine, avant de mourir, en fait, elle décide de pondre un œuf que les ouvrières vont nourrir avec de la avec amour.
0: Avec amour, oui.
2: Avec de la gelée royale. La gelée royale, il n'y a que la reine qui est nourrie avec ça toute sa vie. Les autres cellules, les autres petites larves, elles sont nourries quelques jours. Et après, celle qui nourrit qu'avec ça va devenir une reine.
1: Le mâle ne pique pas. Le dard du mâle, c'est pas un dard pour te piquer, c'est son appareil génital. Et quand il s'accouple avec... T'as vu, je parle bien. Hein ? Quand il s'accouple avec la reine, en fait, au moment là où il va lâcher le sperme et féconder la reine, il va casser son dard. Et il va tomber, il va mourir parce qu'il va, être blessé. Et ça va le tuer.
9: Allô, ouais.
1: À savoir qu'il faut au moins une quinzaine de mâles pour s'accoupler avec une reine pour que ta reine soit suffisamment productrice et ait suffisamment de réserve dans sa spermathèque pour qu'elle puisse, pendant 3 ans, pouvoir faire jusqu'à 2000 à 2500 œufs par jour.
2: Dans une ruche, en pleine saison, vous avez entre 60 et 80 000 abeilles. Ça fait du monde. Et une seule reine.
1: Surtout quand il court après. 60 à 80 000.
2: Une abeille ne pique pas en soi. Sauf si vous allez l'embêter. Si on va embêter sa ruche. Si tu lui prends son miel, elle n'est pas très contente. Mais par contre, voilà, c'est son travail. Mais quand elle vous a piqué, elle meurt aussi. C'est pour ça qu'elle ne va pas s'amuser comme la guêpe à piquer pour s'amuser, on va dire. Si elle vous pique, c'est que vraiment elle s'est sentie en danger ou qu'il y a une odeur qui ne lui convient pas parce qu'elle est sensible aux odeurs. Elle fonctionne aux phéromones. Et donc, voilà.
1: La reine a également un dard lisse. Donc la reine, une reine pourrait te piquer, mais les reines ne piquent pas. Elles ne nous piquent pas en tout cas. C'est pour ça qu'on peut les tatouer. Et on leur fait un petit tatouage de couleur, comme vous avez vu tout à l'heure, pour indiquer l'année de naissance de la reine. Puisqu'on sait qu'au bout de 2 ans, une reine va moins pondre. Donc nous, comme on veut avoir du miel, on veut des ruches plus gonflées, avec plus de monde, avec des reines qui soient performantes.
2: Ah, t'avais jamais goûté ?
0: C'est vrai, t'avais jamais mangé de miel ?
5: Oui, j'ai jamais mangé.
0: Ah bon ?
2: Comment ça se fait que t'as jamais mangé ?
5: Je sais pas, ça me tentait pas.
2: Ça te tentait pas ?
1: Et alors ?
5: Tu l'as goûté, là ?
10: Oui, oui, ça va, j'aime bien.
1: On va vous faire goûter, hein.
0: Il est parti déjà. Il est parti. Ah bon, on peut goûter ? Là, ça y est, c'est parti, là.
1: Tu es fort. Hein. Là, directement, ça, c'est un miel très
5: goût, bon.
1: Très fort, châtaignier.
5: Ah oui.
1: Avec beaucoup de caractère, d'accord ?
5: C'est vrai qu'il est fort.
1: Ok ?
5: Oh, il est fort.
1: Lavande. Miel de lavande.
11: Il y a des amateurs, là.
1: Ouais,
0: il y a des amateurs.
1: T'as pas goûté ?
11: T'as pas goûté aucun ?
5: Ah, d'accord.
1: Ni le châtaignier ?
5: Non.
1: Ah. Tu sais pas ce que tu rates.
0: Je suis bien d'accord.
11: Voilà, tourne le bâton.
0: Voilà, bah, du coup, les enfants ont découvert comme ça les produits de la ruche.
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1: Amis auditeurs, bienvenue. L'univers de la BD est riche et très diversifié. Depuis quelque temps déjà, les auteurs de bandes dessinées n'ont plus pour but principal l'humour ou la distraction, mais abordent des sujets plus ou moins complexes dans une perspective pédagogique. Nous en avons déjà présenté quelques-unes à ce micro, dans le domaine de l'écologie ou des questions de société. Le livre dont nous parlons aujourd'hui s'intitule « Goupil ou face ». Sous la plume de Lou Luby, qui signe à la fois le texte et les illustrations, il traite d'un sujet médical peu abordé, et il le fait de manière très accessible et passionnante. Car l'auteur est elle-même touchée par ce trouble mal connu qu'on appelle la cyclothymie. Après des années de consultations sans résultat, des années à ne pas comprendre ce qui lui arrivait, Lou a finalement découvert qu'elle souffrait de cette forme de maladie qu'on classe parmi les troubles bipolaires. Une forme très particulière qui concernerait 6% de la population à des degrés divers. Elle évoque donc dans ce livre cette découverte qui la désarçonne, mais qui met aussi des mots et une explication sur ces variations d'humeur extrêmement rapides et sans cause, qu'on peut parfois confondre avec une dépression ou avec d'autres maladies. Lou Luby nous fait comprendre avec talent ce qu'elle vit au quotidien. Elle compare sa cyclothymie à un renard qui la suit partout et qui prend plus ou moins de place selon les moments. Que faire quand on découvre un petit renard sauvage dans son cerveau? Peut-on l'apprivoiser? Le dompter? Quelles sont les attitudes aidantes ou au contraire celles à éviter? Le livre est aussi une source de conseils à destination de l'entourage de personnes atteintes de troubles bipolaires, grâce aux pages bonus qui se trouvent à la fin du livre dans le supplément « Chers proches ». La grande force de cet ouvrage est d'apporter de vraies connaissances scientifiques, de manière touchante, drôle et parfois même poétique, toujours claire et précise, et vraie car vécue de l'intérieur. J'ai dévoré cette BD d'un trait, j'y ai appris et compris énormément de choses et je suis certaine que ce livre pourra être d'un grand secours, aussi bien pour les cyclothymiques que pour leurs proches. Il donne aussi un éclairage sur les troubles bipolaires de façon générale, en aidant à les dédramatiser sans les minimiser. C'est une vraie réussite. Goupil ou face de Lou Luby est paru aux éditions Delcourt.
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1: Il est minuit.
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3: Bonjour à toutes et à tous et bienvenue dans ce moment d'information locale sur Radio Intervalle consacré aujourd'hui à l'environnement. Et pour cela, nous retrouverons dans quelques instants Guillaume Cirillo du Centre Biosfera à Sandras qui vous présentera les événements de cette saison d'automne. Pour commencer, je reviens sur la mobilisation nationale qui avait été lancée pour samedi dernier, le 26 septembre. De nombreuses marches partout en France pour le climat, le vivant, la paix et la justice sociale. Ce samedi donc, plusieurs centaines de personnes étaient rassemblées à Nîmes comme à Alès pour exiger un plan d'urgence, d'adaptation et d'atténuation face au changement climatique et aux chaleurs extrêmes et incendies que nous avons pu connaître l'été dernier. Une pétition est en ligne et un prochain rassemblement est prévu pour les 14 et 15 novembre. Vous pouvez signer la pétition sur le site 26 en chiffres septembre.org. Et nous poursuivons sur la thématique des énergies qui ont elles aussi un rôle important à jouer dans la lutte contre le réchauffement climatique. Elles sont au cœur de la saison qui vient au Centre Biosfera à Sandras. Notre reporter Jean-Baptiste a rencontré Guillaume Cirillo, son responsable.
4: Tout à fait, bonjour, je suis Guillaume Cirillo, en charge de Biosfera pour le syndicat des Hautes-Vallées-Cévenoles qui gère et coordonne ce lieu et qui propose un programme d'animation dans toutes les Hautes-Vallées.

0: Vallée Sévenol pour cet automne. On vous invite à Biosfera, qui est le centre d'interprétation des vallées Sévenol qui se trouve sur la commune de Sandras. C'est un lieu qui est ouvert toute l'année, les mercredis, jeudis et vendredis, et régulièrement le week-end. Vous pouvez découvrir l'exposition permanente de Biosfera qui traite du lien entre l'homme et la nature dans les vallées Sévenol et de comment les deux sont liés, comment l'homme impacte son environnement et comment il cohabite avec. Et voilà. Montrer les liens entre les deux depuis les premiers Sévenol jusqu'aux enjeux qui se posent à nos jours. Voilà, cette exposition, elle se visite librement toute l'année, gratuitement, et on propose également des visites guidées chaque troisième mercredi du mois à 14h30. Donc les prochaines dates à retenir, le mercredi 21 octobre, le 18 novembre et le 16 décembre. Et en parallèle, on vous propose de découvrir une exposition temporaire pour tout cet automne. Ça sera une exposition de photos nocturnes proposée par la photographe Carole Reboul, qui habite en Vallée du Galaison. Cette exposition s'appelle « Les Cévennes sous les étoiles ». Et donc, vous allez pouvoir avoir de magnifiques clichés de la Voie lactée, de la vie nocturne en Cévennes et de paysages magnifiques. Donc voilà, si vous voulez en prendre plein les yeux, il faut venir voir cette exposition qui débutera le 7 octobre et sera présente jusqu'au 18 décembre à Biosfera, toujours en libre accès. Et si vous voulez rencontrer la photographe, vous pouvez venir le samedi 10 octobre à partir de 18h pour le vernissage de cette exposition qui aura lieu à 18h et qui sera suivie d'une conférence sur la biodiversité nocturne et enfin d'une balade nocturne pour aller voir les petites bêtes de la nuit. Je pense aux chauves-souris notamment, par exemple, que vous pourrez découvrir. Donc ne manquez pas cette date, c'est le samedi 10 octobre à 18h à Sandras. Ensuite, le syndicat de Haute-Vallée-Sévenol vous propose de vous intéresser au sujet de l'énergie. C'est un sujet d'actualité, on en entend beaucoup parler, c'est au cœur de l'actualité. Au syndicat de Haute-Vallée-Sévenol et dans les Cévennes, on s'intéresse à produire et consommer une énergie faite sur le territoire par les habitants et gérée par les habitants des vallées. Pour ça, on a mis en place donc, ce qu'on appelle l'autoconsommation collective et citoyenne d'énergie solaire. Que vous ayez des panneaux photovoltaïques chez vous ou que vous n'en ayez pas, vous êtes concerné par le projet. Tout le monde peut s'y associer. L'idée est de mettre en lien des producteurs d'énergie solaire qui ont des panneaux et des consommateurs qui ont des besoins en énergie pour avoir des boucles produites sur le territoire à des tarifs plus avantageux que le marché classique. Et donc voilà, ces boucles d'autoconsommation sont gérées collectivement par les citoyens et les citoyennes via la SAS Cévennes Durable. Si vous voulez découvrir ce projet ou le rejoindre, nous vous invitons aux réunions de lancement des prochaines boucles le jeudi 1er octobre à Sandras. C'est à 18h. Vous trouverez toutes les informations sur le site www.biosfera-cévennes.fr. Et enfin, une date à retenir aussi, à mettre dans vos agendas, c'est la deuxième fête de l'énergie, toujours dans le cadre des boucles d'autoconsommation collective et citoyenne. Ça sera le vendredi 11 décembre, à partir de 18h également, à la salle polyvalente de Saint-Michel-de-Dèze, pour découvrir ce projet, faire la fête et faire un premier bilan, puisque ça fait plus d'un an que ce projet s'est lancé, avec déjà de nombreux foyers qui ont rejoint le dispositif. Vous pouvez retrouver toutes les infos sur les communes concernées par ce projet dans les Hautes-Vallées-Sévenol sur notre site internet toujours. Si vous voulez plus d'informations, rejoindre le projet, vous pouvez contacter le syndicat des Hautes-Vallées-Sévenol avec l'adresse mail énergie au singulier @shvc.fr.
1: Alors un petit rappel, vous avez parlé d'une boucle qui s'ajoute aux étapes précédentes, hein, puisque cette opération se fait depuis quelque temps déjà.
0: Oui, tout à fait. Ça fait plus d'un an que le projet s'est lancé et donc au fur et à mesure, on lance des nouvelles boucles parce que c'est sur des petits périmètres que se partage l'énergie. Et donc là, on lance deux nouvelles boucles cet automne, mais il y en a déjà qui ont été lancées l'année dernière. Donc voilà, ça concerne quand même un grand territoire dans les vallées Sévenol. Donc votre commune est peut-être déjà concernée. Et ça a beaucoup de succès, il y a beaucoup de demandes pour ce projet-là, beaucoup de foyers qui sont intéressés, qui ont envie de rejoindre, avec deux avantages, hein, celui de faire des économies avec les tarifs de l'énergie et de l'électricité, c'est d'actualité, mais également de s'engager dans un projet collectif, citoyen, avec une vraie plus-value pour l'environnement, puisqu'on a une énergie décarbonée et produite sur le territoire, où on est indépendant aussi de ce côté-là. Donc voilà, ça a beaucoup d'atouts, et le solaire, dans le sud de la France et dans les Cévennes, on est bien gâtés, donc autant en profiter. Donc ça marche très bien ce projet-là. Ensuite, le programme de la saison continue. Nous ne sommes pas que à Biosfera et à Sandras. Nous partons dans les vallées Sévenol et nous vous proposons le dimanche 11 octobre à Ponteil et Brésis une sortie botanique, voyage botanique autour de la planète, en association avec Racines de Terriens et le site Natura 2000 de la Haute-Seize et du Luèche. On va sortir, on va aller se balader à la découverte des plantes et de leur stratégie d'adaptation, des usages exotiques de ces plantes et de l'histoire de la botanique. Voilà. C'est une sortie tout publique à partir de 6 ans. Il faut s'inscrire, c'est gratuit, mais il faut penser à s'inscrire sur notre site internet, www.biosfera-seven.fr. Voilà, c'est une sortie spéciale pour tous ceux qui aiment explorer et découvrir la nature. Vous allez apprendre plein de choses sur cet après-midi, dimanche 11 octobre, de 14h à 17h.
1: Je vois que vous avez greffé, si on peut dire, sur la brochure au papier, le petit carré QR code qui permet d'avoir des infos supplémentaires, c'est ça?
0: Et oui, tout à fait, nous avons une brochure papier que nous distribuons dans toutes les communes chaque saison, et donc sur cette brochure, vous retrouvez tous les événements avec des QR codes qui vous permettent de retrouver directement les infos sur le site internet et de pouvoir vous inscrire. Le syndicat des Hautes-Vallées Sévenol est basé à Sandras. Vous pouvez trouver toutes les informations sur le site shvc.fr pour syndicat des Hautes-Vallées Sévenol. Vous pouvez nous appeler au 04 66 30 14 56 pour toutes les informations et toutes nos informations mises à jour sur biosfera-seven.fr.
2: Merci à Guillaume Cirillo du Centre Biosfera. Et pour terminer, je repars un peu plus au sud pour un autre événement environnement. Ce mercredi 30 septembre, à Nîmes, va se tenir le Village du Développement Durable. De très nombreuses associations seront présentes pour tenir des stands et animations sur des thématiques variées comme la biodiversité, les économies d'énergie, l'alimentation ou les déchets. Ce sera sur l'esplanade Charles de Gaulle de 10h à 17h à Nîmes ce mercredi. Et c'est la fin de ce moment d'information locale sur Radio Intervalle. Merci de l'avoir suivi et à très bientôt sur notre antenne pour toute l'actualité près de chez vous.
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1: Amis auditeurs, bonjour. Découvrir Dieu à travers les paraboles, c'est notre propos aujourd'hui en compagnie de Christophe Selmar, professeur de Bible, psychologue. Et ceci à partir de la parabole du Père du Fils prodigue que vous pouvez trouver dans votre Bible, dans l'Évangile de Luc au chapitre 15. Christophe Selmar, bonjour.
2: Bonjour Denis, bonjour aussi à vous tous, amis auditeurs.
1: Vous insistez bien, vous-même, qu'il s'agit de la parabole du père du fils prodigue. On entend souvent parler de la parabole du fils prodigue. Je pense que vous avez une raison pour insister.
2: Oui, parce que cette parabole, d'abord, c'est la plus importante et la plus longue dans le récit des évangiles. Met en scène ce père avec ce fils qui lui demande l'héritage et qui s'en va et qui gaspille son bien, mais on met aussi dans cette même parabole le père en confrontation et en conflit avec son fils aîné qui lui reproche d'avoir donné l'héritage au cadet, qu'il a dépensé sans vergogne et qui finalement est reçu par lui dans une grande fête. Donc cette parabole n'est pas la parabole uniquement du fils prodigue, elle est la parabole aussi du frère aîné du fils prodigue, et c'est d'abord la parabole qui va illustrer le caractère de Dieu par cette figure extraordinaire de ce père accueillant et responsable.
1: On a presque envie de dire un père moderne qui est capable de s'adapter aux circonstances et à l'urgence.
2: Un père moderne qui accepte de mourir pour faire exister ses enfants. Cette parabole m'interpelle parce que la demande du fils est un scandale. Même aujourd'hui d'ailleurs, si un homme venait à demander l'héritage à son père alors que le père est toujours vivant, le message est facilement interprétable. « Papa, tu ne meurs pas assez vite, j'ai besoin non pas de ce que tu es, mais de ce que tu as. » J'ose pas te dire de mourir, mais quand même, donne-moi l'héritage. Et bizarrement, dans ce contexte patriarcal où il y a la toute-puissance des pères, on accède, le père accède à la demande. Et je disais lors d'une émission précédente que c'est la volonté de Dieu que l'homme quitte son père et sa mère, et que c'est la volonté de Dieu que le père et la mère donnent les moyens aux enfants avant que ce ne soit trop tard pour réaliser leurs objectifs. Je suis sûr que si des enfants avaient été mis en possession de l'héritage parental par une donation, ils auraient peut-être eu leur vie changée, mais lorsque finalement ils rentrent en bénéfice de l'héritage, ils ont déjà tout leur vie derrière eux. Donc cette parabole est là sur le plan socio-économique, sur le plan psychologique, pour dire à tous les parents que nous sommes, prenez des risques, n'ayez pas peur de mourir dans vos rôles faux de père pour être des soutiens, des propulseurs et des moyens pour que vos enfants se réalisent. Et c'est dans cette perspective qu'il faut interpréter l'accueil favorable que le père a manifesté face à une demande aussi scandaleuse d'un enfant qui demande l'héritage alors que le père est toujours vivant.
1: Voilà, alors vous le dites, ces paraboles sont toujours valables, parce que même si dans le contexte de l'époque c'était une insulte profonde, je crois que de nos jours on a aussi des enfants qui sont capables de demander des donations, de faire des efforts dans ce sens et qui ne sont pas toujours bien vécus par les parents. Finalement, cette parabole, elle nous renvoie à nous-mêmes parents et elle gère aussi un petit peu, elle parle aussi de la gestion des relations entre les différents enfants de la fratrie. C'est vraiment toute la famille qui est concernée.
2: C'est une parabole, effectivement, qui met en scène là tous les phénomènes relationnels enfants, parents, dans leur relation aussi entre les parents, entre les enfants, entre eux. Et cette parabole est là pour nous dire que Dieu est père. parce que le message est clair. Derrière cet enfant qui se révolte contre le père et qui veut avoir droit au chapitre et à l'héritage, le texte nous dit qu'il va tout ramasser et qu'il va partir dans un pays éloigné. C'est-à-dire qu'il y a ce qu'on appelle la mort du père, il y a la mort de Dieu, on ne veut plus faire partie de la famille spirituelle de Dieu, il y a le rejet. Et je crois aussi que tout phénomène de maturation spirituelle passe aussi parfois par là. Et on a besoin parfois d'une coupure et d'être éloigné de la maison pour comprendre qu'on n'est pas si mal que cela à la maison. Et je crois que ce qu'on appelle le péché sur le plan théologique, c'est-à-dire un acte par lequel on passe à côté, on s'égare, mais on apprécie mieux le fait de se retrouver lorsque on s'est retiré, car dans cette parabole on nous montre que le fils qui est resté est un fils immature, irresponsable, formaliste, critique, et je me demande parfois si Jésus ne demande pas aussi aux parents d'oser prendre des risques lorsqu'un enfant tourne mal à leurs yeux. Ben, il faut garder cet esprit d'ouverture, cet esprit d'accueil. C'est ce que fait ce père lorsque leur fils part et qu'il s'égare et qu'il dilapide son bien. Et lorsqu'il revient, demandant simplement à être ouvrier, à être un salarié, le père lui fait la fête et lui dit « Ce qui compte, ce n'est pas ce que tu as fait, mais c'est aussi ce que tu pourrais faire. » Et il lui ouvre un nouvel avenir. Et c'est ça, finalement, ce que l'enseignement du Christ. Ouvrez l'avenir de vos enfants comme Dieu ouvre l'avenir de chaque homme en lui pardonnant et en lui redonnant une nouvelle chance.

0: Christophe Selmer, vous nous parliez d'ouverture, vous nous parliez aussi de courage d'une certaine manière, de savoir oser donner sa chance à l'enfant. Parce qu'il faut reconnaître que vous êtes psychologue, vous êtes aussi père de famille. Ce n'est pas toujours par autoritarisme qu'on bloque un petit peu les ouvertures à nos enfants. C'est par crainte qu'ils sachent mal gérer cette liberté, qu'ils sachent en faire un usage qui va se retourner contre eux. Donc cette parabole, est-ce qu'elle est là pour nous dire non, justement, oser et le fils reviendra ?
1: Alors, il faut bien se dire que dans le contexte patriarcal dans lequel cette parabole doit être comprise, nous ne sommes pas en présence d'un adolescent. À cette époque-là, on vivait tous dans une famille élargie sous forme de clan, et ce fils cadet peut très bien avoir 30, 40, 50 ans. Parce que, aussi longtemps que le père vivait, on était assujetti à son autorité, et puis les familles vivaient par la transmission non seulement des biens immobiliers, mais des savoirs techniques. On reprenait la profession du père et on vivait tous ensemble. Et dans une telle perspective sociologique, c'est vrai que l'individu pouvait se sentir étouffé, il ne pouvait pas finalement exercer le métier qu'il voulait, avoir la terre qu'il espérait cultiver, parce que tout était assujetti, les biens et les personnes, au patriarche.
0: Donc par exemple, il ne pouvait pas investir, vendre quelque chose pour acheter autre chose, enfin, il n'était pas libre de sa gestion.
1: Oui, alors le texte est là pour nous montrer que ce n'est pas le plan de Dieu de vivre toute sa vie assujetti à l'autorité d'un père, et que cet enfant, lorsqu'il demande sa part de bien pour s'installer à son compte, bien le père l'accueille parce qu'il voit cela d'un très bon œil. Et je crois que c'est très important que l'on se sente coupé des parents pour s'épanouir et ne pas rester toujours tributaire et de leur présence. Et il y a un cordon ombilical à couper et un cordon aussi parfois sociologique. Alors je crois que cet enseignement, cette parabole peut être interprétée à plusieurs niveaux. Mais l'essentiel, bien sûr, c'est l'enseignement spirituel qui est à dégager là. Mmh. Le Père représente Dieu. Jésus, dans son enseignement, nous a montré que Dieu est Père. Alors, souvenez-vous de la prière dominicale qui commence ainsi: Notre Père qui es aux cieux, que ton nom soit sanctifié. Alors le problème donc de ce fils, est-ce qu'il va sanctifier le nom du Père alors qu'il se sent malheureux dans sa maison ? Il ne peut pas décider par lui-même, il ne peut pas prendre la place du Père, il ne peut pas tuer le Père, entre guillemets, sur le plan psychologique. Il n'a pas d'autre alternative que de partir. Et je crois que face à l'accueil que le Père offre en accordant finalement l'héritage à son fils, dans cet accueil-là, je crois que le fils a quelque part à sanctifier le nom de son père. Dit, j'ai un père formidable. Combien même je suis pas d'accord, que je me sentais à l'étroit, que je n'étais pas heureux. Il a accepté de se dépouiller de son bien. Parce que le texte nous dit qu'il partagea son bien entre les deux fils.
0: Donc c'est pas donc il ne lui restait plus rien.
1: Il lui restait plus rien. Et ça, je crois que c'est quelque chose de merveilleux. Un père qui va jusqu'au sacrifice de ce qu'il est, de ce qu'il a, pour que les enfants soient heureux, qui s'installent à leur compte. C'est finalement le but que Jésus a voulu viser dans cet enseignement. Parce que, au travers de ce Père qui donne son bien, il y a un Dieu qui soutient, un Dieu qui encourage, un Dieu qui pousse de l'avant, un Dieu qui n'est pas là pour faire de nous des névrosés, des aigris. Supposez que face à cette demande d'héritage, alors que le père est toujours vivant, le père est opposé à un non catégorique. C'est trop risqué, ça ne se fait pas, que vont penser les voisins, tu mets en cause l'ordre socio-économique. Ben, le fils serait resté aigri, amer, rancunier, et cette maisonnée serait perçu comme une prison, et le père, combien même il aurait été obéi et craint, ben il aurait été maudit au fond du cœur de cet enfant. Ce qui fait que Jésus nous enseigne un Dieu qui accepte de mourir pour faire exister ses enfants.
0: Il me semble qu'effectivement, au plan pédagogique, il est beaucoup plus important de se montrer un père aimant, et c'est sans doute une des raisons essentielles pour laquelle le fils a osé revenir, parce que il avait une certaine forme d'amour et de respect pour ce père, il se sentait capable de revenir. Donc peut-être si nous parents nous arrivons à nous dire ce n'est pas un drame si notre enfant nous demande sa liberté. Au contraire, c'est à nous de lui proposer, de lui donner, on le vivra moins mal. Et je crois que c'est souvent ça le problème de conflit entre les générations, voilà. C'est qu'il y a difficulté à se comprendre.
1: Alors, quelles que soient les difficultés de compréhension, quels que soient les désaccords, respecter la personne. Et si le fils est revenu, c'est parce que certainement le père lui a dit, écoute, j'aimerais que tu partes, apprends à bien gérer ta vie, apprends à bien gérer le capital que je te donne. Et puis, si ça se passe mal, tu peux toujours revenir. Et le fils est revenu. Et ça, c'est ça qui est merveilleux. Donner à nos enfants la possibilité de faire leurs expériences, même d'aller à l'échec, d'aller au casse-pipe, hein, parce qu'on ne peut pas se superposer à leur volonté, à leur désir, mais il faut laisser finalement la porte ouverte pour être à nouveau un point de départ.
0: Un grand merci à Christophe Selmar pour ce commentaire de la parabole du père du fils prodigue que vous pouvez retrouver dans l'évangile de Luc au chapitre 15, les versets 11 à 32. Nous nous retrouvons très bientôt pour poursuivre cette étude.
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Une heure avant de naître, que savions-nous du monde? Et pourtant, nous y étions déjà, nous en faisions déjà partie, mais nous ne le savions pas. Nous avions depuis 9 mois notre petit monde à nous. Petit monde qui ne nous préparait guère, à vrai dire, à en imaginer un autre avec des biberons et un soleil. Une heure avant notre naissance, si on nous avait raconté le monde dans lequel nous allions entrer, qu'aurions-nous pu comprendre? Qu'aurions-nous pu croire? Maintenant, si notre vie d'aujourd'hui était elle-même comme un nouveau sein maternel, d'où nous allons sortir encore pour une nouvelle vie? Nous n'en sommes pas conscients, et alors? Cela ne nous est-il pas déjà arrivé une fois? Nous ne pouvons imaginer cette autre vie. Et alors? Cela ne nous est-il pas arrivé déjà une fois?

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0: rythme est un peu différent. Emmanuel Job, bonjour.
1: Bonjour.
0: Vous êtes à l'origine d'un groupe qui s'appelle les Black and White Gospel Singers, un groupe de Montpellier qui chante le gospel.
1: Oui.
0: Ce que nous entendons derrière, c'est quoi, Emmanuel ?
1: Ce que nous entendons derrière, c'est l'un des plus beaux succès de la musique gospel, l'un des plus beaux succès commercial. C'est Oh Happy Day. Oh Happy Day qui a été composé par celui qu'on appelle désormais Monsieur Oh Happy Day, mais de son vrai nom, Edwin Hawkins.
0: Voilà, nous en écoutons peut-être un instant ?
1: Oui, ça vaut la peine.
0: Alors Emmanuel Job, pendant une cinquantaine de minutes, nous aurons l'occasion de découvrir ce qu'est le gospel, le negro spiritual, avec ce chant qui vient du peuple noir.
1: Mm-hmm.
0: Alors vous êtes vous-même noir, chanteur d'un groupe qui a majorité black and white, donc black, noir et blanc, c'est
1: oui,
0: le cas de dire.
1: Tout à fait. Mais disons qu'on a essayé de recréer dans le cadre de notre groupe le contexte dans lequel est née cette musique. On veut cette musique noire, ça fait bien de penser qu'elle est noire, comme les programmateurs de festivals de jazz occidentaux aimeraient bien que les musiciens de jazz soient forcément noirs. Mais c'est

0: musique est métisse, comme toutes les musiques qui sont nées aux États-Unis d'Amérique. Elle est née de la rencontre entre la culture et la musique africaine, et puis la culture et la musique occidentale. Donc c'est l'une des premières musiques métisses qui existait de façon permanente et de façon vivace au monde.
1: Alors, ce Negro Spiritual, ce gospel a été chanté. On va peut-être revenir en arrière à quelle époque ?
0: Alors, le Negro Spiritual est la première forme musicale religieuse qui apparaît de ce choc entre la culture noire africaine, la culture blanche. Je parle de choc parce que c'est le contexte bien particulier. Bon, nous n'allons pas nous y étendre, mais le contexte bien particulier de l'esclavage qui voit la naissance du Negro Spiritual. Le terme esclavage est important parce qu'il expliquera la nature des thèmes qu'on retrouve dans le Negro Spiritual. Imaginez un peuple qui découvre donc une nouvelle langue, l'anglais, qui découvre un livre, donc c'est le seul livre qui lui était donné de lire, un livre, la Bible, et qui est comme tout un alphabet au sens occidental du terme, mais pas de la première page qui est la Genèse, et puis parcourt ce livre du début à la fin. Donc forcément, en schématisant un peu, on pourrait dire que les Noirs au début ont surtout chanté des thèmes qui ressortaient de l'Ancien Testament. Alors, on va sortir du schéma pour rejoindre un peu l'histoire en rappelant que à travers l'histoire du peuple hébreu, du peuple juif en captivité en Égypte, à Babylone, le peuple noir en captivité en Amérique retrouvait un peu son histoire, un peu beaucoup même. Et chose fantastique pour moi, c'est l'un des plus beaux symboles qui existait au monde, ça je tiens à le dire, c'est un peuple qui opprimé, mais au-delà de tout ce qu'on peut imaginer, arrive dans la négation de son humanité, arrive à se saisir de l'histoire de ce peuple, de l'histoire du peuple, du Dieu des Blancs, du Dieu des Hébreux qui est devenu par la suite le Dieu des Blancs, des Maîtres Blancs, à s'en saisir et à faire de ce Dieu son libérateur. L'un des thèmes qui transcrit tout cela, c'est le fameux Go Down Moses. De toute façon, tous les thèmes majeurs du Negro Spiritual parlent de cela, d'esclavage et de libération. Et l'un des plus beaux est bien entendu le fameux Go Down Moses, où Dieu dit à Moïse, Moïse qui n'est ni hébreu ni égyptien, il faut le rappeler, on pense toujours que de façon simple que Moïse est hébreu, mais Moïse lui-même ne sait pas qui il est. Il retrouve son histoire, son passé d'hébreu dans un contexte où il est à deux doigts d'être un haut dignitaire de l'Égypte de cette époque, et il retrouve son histoire, son essence, ses racines hébraïques, juives, en tuant un Égyptien pour sauver un des Hébreux qui était en captivité à cette époque en Égypte. Donc c'est ce Moïse-là, un renégat, donc, qui, après s'être enfui, de peur d'être jugé par la cour égyptienne, c'est à ce renégat que Dieu dit, et ça c'est encore fabuleux, que Dieu dit, va et va dire à l'aide le plus puissant de la terre. En comparaison, on pourrait penser à notre ineffable Bill Clinton, va dire au Bill Clinton de cette époque, toi, le renégat, qui est un pauvre berger, qui n'a plus ni patrie, ni passé, ni avenir, va lui dire de laisser aller mon peuple. Je ne sais pas si vous imaginez cela. Et c'est cette histoire que le peuple noir prend à son compte, lui qui est exilé, qui n'est plus ni africain, ni américain, qui n'est plus rien. Et c'est cette histoire que le peuple prend et qu'il imprime à même son corps, à même son âme, comme on lui imprimait la marque de l'esclave au fer rouge. Go Down Moses.
1: On a retrouvé, on va l'écouter d'ailleurs ce titre, oui, dans une version assez ancienne.
0: Très vieille, oui.
1: Alors, en ce qui concerne le lieu, il s'agit bien des États-Unis. Est-ce qu'on retrouve des traces des premiers chants? Ce sont des chants d'espoir quasiment, ces chants gospel.
0: Alors, les tout premiers chants qui sont des Negro Spiritual, les tout premiers chants, disons, ne sont pas forcément religieux. C'est d'abord les chants de travail, les work songs, qui ensuite, alors, qui sont basés sur le système d'appel-réponse qu'on retrouve dans toutes les traditions, des traditions de tous les pays, hein, autant en Europe, dans les villages, on retrouve dans les scènes de travail quotidien le meneur qui lance et puis les autres, les suiveurs qui répondent. C'est pas forcément africain, c'est lié à un contexte particulier, un contexte de travail. Donc en Amérique, on retrouve ce contexte-là, soit dans les champs de coton, soit dans les mines. Quelqu'un qui lance, qui appelle, et puis les autres qui répondent. Donc ce système d'appel-réponse se retrouve dans les work sans, les champs qui donnent de la force aux travailleurs, et on le retrouvera par la suite dans la structure des Negro Spiritual. Donc on aura par exemple, pour reprendre le thème de Godan Moses, When Israel was in Egypt's land, le lanceur, When Israel was in Egypt's land, le cœur, Let my people go, le lanceur, Oppressed so hard they couldn't stand, le cœur, Let my people go, et le meneur, Then the Lord said, et tout le monde, Go down Moses. Cette façon de chanter, on l'entend de moins en moins. Il y a encore des survivances dans des régions qui ont été peu touchées. Je sais qu'en Caroline, en quelques îles d'une zone de la Caroline du Sud, on retrouve encore des survivances des premiers Negro Spiritual. Mais entre-temps est passé le désir de s'assimiler à la société dominante blanche et donc d'élaguer tout ce qui faisait que les blancs disaient c'est de la musique de sauvage, et le Negro Spiritual est devenu une musique de concert qu'on entend dans les bouches délicates de Barbara Hendricks ou de Jesse Norman.
1: Simplement peut-être pour faire une différence, puisque j'ai l'impression que vous la faites, entre le Negro Spiritual et le gospel.
0: Alors, première différence, c'est une différence historique. Le Negro Spiritual naît donc au XVIIe siècle. C'est le premier chant religieux qui naît de cette rencontre avec la Bible. C'est un chant essentiellement oral. Il se transmet de façon orale, puisque bon, les Noirs apprenaient à peine à lire et à écrire suivant le système occidental de l'époque. Donc, combien plus forte raison, ils ne savaient pas écrire la musique. Et de toute façon, ils avaient encore leur façon de communiquer qui, comme les griots en Afrique, se passait par la parole. On passe au 19e siècle, à la fin du 19e siècle, à une nouvelle phase. Les Noirs ne sont plus esclaves à la faveur d'une guerre de sécession qu'on a voulu libératrice des Noirs, mais qui en fait était une guerre entre un Nord industriel et un Sud agricole, le Nord voulant s'approprier un peu l'essentiel de l'exploitation.
1: Tout de même, cela a mené quand même à la libération, en tout cas.
0: Pour moi, ça a été un hasard. Je ne pense pas que c'était le motif principal de cette guerre, mais enfin, bref, à l'issue de cette guerre, les Noirs ne sont plus esclaves, paraît-il. Ils sont tout simplement ségrégés, à peine incarcérés dans un système raciste aussi intolérable et intolérant que l'esclavage d'antan. Et de toute façon, étant donné qu'il n'y a plus cet esclavage matériel, ils n'ont plus de raison de chanter Negro Spiritual. Et puis les Negro Spiritual leur rappellent ce passé douloureux et humiliant où ils étaient moins que des bêtes. Et pendant longtemps, le Negro Spiritual a disparu de la mémoire et de la volonté noire de s'exprimer, parce que c'était quelque chose de honteux. C'était totalement honteux. Je pense que pendant une bonne centaine d'années, les Negro Spiritual ont été bannis de l'expression musicale et culturelle noire. Heureusement, vient la gospel music qui arrive donc au XXe siècle, dans les années 20, au début des années 20, qui arrive dans un contexte, on est après la guerre, la première guerre mondiale, donc c'est aussi une période de libération, et ça tombe bien, c'est une musique joyeuse, c'est une musique exubérante qui n'a plus le poids plombé de l'esclavage, de la rage ou de la solennité qu'on retrouve dans les Negro Spiritual. C'est une musique très exubérante et qui puise aux musiques profanes alentour. D'ailleurs, il y a un symbole que j'aime à rappeler aussi. Le créateur de la gospel music, celui qu'on considère comme le père, le pape de la gospel music, qui s'appelle Thomas A. Dorsey, a été, sous le nom de George Thom, l'un des plus grands pianistes de blues de son époque, les années 20, les années 10, les années 20. Et et c'est ce type qui crée la gospel music après avoir écrit des textes, je dirais pornographiques carrément, de blues. C'est ce type, et je trouve ça fabuleux, très amusant, c'est un peu l'humour.
1: Qui se tourne donc dans cette...
0: Qui se tourne et qui crée cette fabuleuse musique qu'est la gospel music à l'époque.
1: On peut écouter peut-être le Go Down Moses.
0: Oui.
1: Et on en fait un commentaire après.
0: D'accord.

0: Emmanuel Jobs, ce célèbre Go Down Moses. Alors, ce sont des paroles à double tranchant, à double utilisation. Mm-hmm. J'aimerais que vous nous parliez et nous définissiez un peu cela.
1: Mais dans ce thème précis, Go Down Moses, va Moïse, Go Down in Egypt's land, va en terre d'Égypte, and tell all Pharaoh to let my people go, et dit au Pharaon de laisser aller mon peuple. Alors, à cette époque, quand les Noirs le chantaient, pour ceux qui les écoutaient, dont les Blancs, qui trouvaient ça fabuleux, c'était des textes naïfs qui reprenaient naïvement
0: les textes bibliques.
1: Mais derrière cela, il y a une réelle volonté de se libérer du joug des esclavagistes de l'époque. Et d'ailleurs, il y a eu plusieurs Moïse noirs qui se sont cru investis de la mission du Moïse hébreu et qui ont, mais véritablement, et qui ont drainé derrière eux des troupes d'esclaves dans des espèces de mutineries, de révoltes qui ont fini, bien entendu, dans un bain de sang. Il y a des noms comme Nat Turner, qui est l'un des plus célèbres, qui se sentait être un Moïse noir. Donc derrière ces textes naïfs, il y a une réelle volonté d'un peuple de non seulement de survivre, mais de se libérer.
0: Voilà, donc un double message en ce qui concerne ces paroles de ces chants.
1: Tout à fait.
0: On pourrait peut-être revenir à cette période donc de l'esclavage. On se trouve dans les années 1870 environ.
1: Oui, ça c'est la fin de l'esclavage, oui.
0: Fin, hein.
1: Ouais. L'esclavage, c'est dès 1600. Je pense que le premier bateau est arrivé dans les années 1680, par là.
0: Mais les premiers chants, c'est dans les années 1870.
1: Les premiers chants, oui. Ils naissent, en fait, l'Europe les découvre dans les années 1870 à travers un groupe qui s'appelait The Fisk Jubilee Singers, qui était un groupe d'étudiants de l'université de Fisk. Alors, des étudiants noirs, issus de la bourgeoisie montante noire de l'époque. Mais les Negro Spirituals existent depuis le début du 18e siècle, oui.
0: Ah oui, ouais. Tout de même.
1: Ouais, ouais.
0: Donc, période d'intolérance également, de souffrance, on exprime tout ce qu'on ressent, tout ce qu'on a, à travers aussi peut-être, comme vous disiez, l'histoire biblique. On essaye de se faire un petit peu les témoins de ce qui s'est passé à travers le peuple hébreu.
1: Absolument.
0: Et de retranscrire cela.
1: Absolument.
0: À leur époque.
1: Et je trouve que, bon, je parlais du symbole tout à l'heure, mais c'est une façon d'incarner l'écriture qui est fabuleuse. J'aimerais que beaucoup de peuples, enfin, je ne leur souhaite pas, parce que ça part d'un contexte assez difficile, mais bien des peuples de la terre, peu de peuples sur terre ont incarné à ce point, de façon aussi physique, aussi personnelle, le texte des Écritures Saintes.
0: Un peuple qui se met à s'exprimer à travers aussi cette intolérance, mais qui prend le Dieu des Blancs, c'est ce que vous aviez dit tout à l'heure, je reprends un peu la phrase,
1: oui.
0: Et puis qui commence à avoir une véritable foi, une foi vraiment vers ce Dieu, voilà, de la Bible. Et ça aussi, c'est intéressant, c'est une démarche qui est nouvelle en tout cas.
1: C'est une démarche nouvelle, une conversion fabuleuse, mais une auto-conversion, parce que ce peuple qui est animiste, hein, qui a ses dieux, des dieux qui pour eux étaient aussi puissants que le Dieu d'Israël, hein, lorsqu'on les restitue dans le contexte du Ogun, Shango, le dieu de la foudre. Enfin, toute la mythologie africaine est passée au laminoir de l'exil. Il n'y a plus la congrégation, il n'y a plus la communauté. De toute façon, l'idée de séparer même les membres d'une même famille fait que les repères, entre autres culturels, se distendent. Et dans cette espèce de délabrement culturel et spirituel, le peuple noir en captivité en Amérique trouve aussi là une porte de sortie, parce que je pense que pour un être humain, la spiritualité est l'ouverture vers l'univers, quelque chose d'une porte fabuleuse. Donc, à partir du moment où on la ferme, c'est une mort plus horrible encore que la mort physique. Et je pense que le peuple noir, esclave en Amérique, a saisi là l'opportunité de vivre à travers une spiritualité, même si elle n'était pas la sienne. Et il la vit d'une façon tellement vivace, tellement profonde, tellement exubérante, qu'elle il faut avouer que qu'elle a été influencée par les Quakers de l'époque, qui étaient aussi assez agités dans leur façon de vivre l'Évangile. C'était pas
0: Il faut dire aussi que c'est le champ d'espoir, c'est l'espérance.
2: Oui.
0: Pour eux, c'est vraiment, comme vous parliez, de porte de sortie, ou tout au moins une nouvelle dimension. Ça,
1: oui,
0: c'est important.
1: Tout à fait.
0: Ils sont dans des conditions extrêmement difficiles, mmh, à cette époque, opprimés, dans la souffrance.
1: Tout à fait.
0: Et là, dans ces conditions-là, le regard vers le ciel, le regard,
1: oui,
0: vers Dieu.
1: Oui. Le regard vers un Dieu qu'ils ne connaissaient pas et qui leur apparaît comme ça. Et moi, je parlerais en exagérant, d'une illumination, mais je pense que il y a de cela, ce regard qui se lève vers le ciel. Dans les textes, on a toujours cette image des yeux qui se lèvent vers le ciel. Regarde vers là-haut. Tu ne peux pas être plus bas que tu n'es, donc lève les yeux et puis trouve, en levant les yeux, la porte de salut qui t'amènera à suivre.
0: Compréhension aussi d'une condition difficile. Alors, en ce qui concerne justement cette réflexion de ce peuple noir, on pourrait peut-être dire que ce gospel a fait le tour du monde à partir de quelques esclaves, on pourrait parler ainsi,
1: oui,
0: mais c'est,
1: oui,
0: vrai, c'est tout de même incroyable.
1: Oui.
0: Ce chant, le gospel, a fait le tour du monde à partir de cela. Les hommes ont commencé à avoir peut-être un peu de compassion et à se dire, voilà, il y a des hommes qui vivent des choses terribles.
1: Tout à fait. Après,
0: qui sont prêts à avoir une foi et des hommes qui croient malgré ces difficultés. Ça, ça aussi, c'est puissant.
1: Absolument. Et je pense que c'est une leçon de foi. C'est une leçon de foi que nous ont donné les esclaves afro-américains. Et l'universalité de la propagation de cette musique s'est faite à travers ce groupe dont je vous ai parlé, les Fils Joe Blessings, mais à travers un groupe aussi dont nous allons écouter un extrait tout à l'heure, un groupe fabuleux qui est le Golden Gate Quartet, qui chante aussi des Negro Spirituals, mais d'une façon un peu moins gentille que celle qu'on a entendue. Je vous ai dit qu'au bout d'un moment, le Negro Spiritual est devenu une musique de salon, totalement épurée de ses africanismes et de ses aspects sauvages, entre plusieurs guillemets. Et le Golden Gate Quartet ramène du rythme dans tout ça. Il ramène du rythme et une certaine tension rythmique, une certaine vivacité aussi, un certain humour à fleur de peau, et je dirais même une ironie qu'on commençait à perdre dans Negro Spiritual, qui faisait que le Negro Spiritual commençait à devenir une musique honteuse pour les Noirs qui avaient encore une haute opinion de leur négritude.

0: Emmanuel Duhob, nous étions donc avec le Golden Gate Quartet. Alors là, c'est le monstre sacré du gospel.
1: Pour moi, c'est la perfection du Negro Spiritual, pas du gospel, pas encore.
0: Ah, oui,
1: il reste encore dans le contexte du gospel, du Negro Spiritual, mais un Negro Spiritual qu'on appelle Jubilee. C'est un Jubilee très rythmé qui, au début, était d'ailleurs mal vu dans les églises, justement à côté de cette, à cause de cet aspect rythmique. Je tiens à rappeler que les églises, surtout protestantes, étaient plutôt rigoristes en ce qui concerne la musique. Il fallait chanter de façon immobile. Bon, ça leur venait de leurs origines anglo-saxonnes. Et malheureusement, le Golden Gate Quartet, à ses débuts, a plus chanté dans les cafés que dans les églises. Il s'est petit à petit imposé dans les églises, mais vraiment difficilement. Donc, on arrive à un style qui commence à annoncer, à préfigurer le gospel qui finira par détrôner toutes les musiques religieuses de l'époque.
0: J'ai l'impression que qu'Emmanuel Duhob, avec vous, il faut que cela bouge. Hein?
1: Disons que pour moi, il faudrait que cela s'exprime. Le Jubilee est une musique très codée qui ne laisse pas la place à la prédication. C'est comme Negro Spiritual, c'est un texte qui est écrit et qu'on respecte, qu'on vénère, parce qu'il est empreint de tellement d'histoires que on ne peut pas se permettre de dire n'importe quoi dessus. Si on n'a pas été esclave, ça paraît un peu irrespectueux de venir faire n'importe quoi à Negro Spiritual. Enfin, moi, je le perçois comme ça. Je pense que ceux qui chantent, qui sont des puristes, le perçoivent comme ça. Et la gospel music a ceci de particulier que c'est une musique, bon, on dira d'improvisation chez les Occidentaux, mais c'est une musique de prédication. Il faut raconter ce qu'on est, ce qui nous est arrivé, la façon dont on voit le monde. À chaque seconde qu'on chante, il faut qu'on dise quelque chose, qu'on crée une émotion, mais une émotion à fleur de peau. Ce n'est plus quelque chose aussi retenu, comme on l'a entendu dans le Golden Gate Quartet. C'est joli, c'est bien en place, mais c'est toujours retenu comme une espèce de dignité. Le gospel n'est pas digne, il est vivant, il est exubérant.
0: C'est l'expérience personnelle, le gospel, pratiquement.
1: Absolument.
0: La différence avec le texte qui va être utilisé dans le Negro Spiritual.
1: Tout à fait.
0: Eh bien, merci pour cette précision. Je ne sais pas si tous nos auditeurs le savaient. C'est intéressant quelquefois de voir ces petites différences qui, en fait, marquent une époque peut-être différente. On est dans lesquelles années, là, pour le gospel?
1: Alors, pour le gospel, on est dans les années 30. Il y a ce fameux Thomas Dorsey qui se met à écrire dans des titres, parmi lesquels on retrouvera Precious Lord, Take My Hand, qui est l'un des hits de tous les temps. Tout le monde l'a chanté.
0: Elvis Presley. Donnez-nous quelques notes, là, parce que ça ne nous dit pas grand-chose.
1: Alors, ça fait Precious Lord, take my hand, lead me on, let me stand. I'm tired, I'm sick, I'm worn, ainsi de suite. Un des titres qui ont marqué tous les chanteurs de gospel et même de Negro Spiritual. Un titre qui est aussi célèbre que le fameux Amazing Grace. Amazing Grace, qui lui était écrit par un négrier. Alors c'est là où l'histoire a toujours des clins d'œil humoristiques. C'est un esclavagiste, un capitaine anglais, qui suit son bateau qui a mené les esclaves en Amérique, a été pris dans une tempête comme il n'en avait jamais vu, et qui prie de peur, enfin sentant la mort approcher, compose ses chants Amazing Grace, grâce phénoménale qui sauve moins que rien que moi. J'étais aveugle et maintenant je vois, j'étais perdu et maintenant je suis retrouvé. Je pense qu'il a été sauvé des eaux, puisque bon, le titre a été récupéré entre temps.
0: Oui, comme quoi quelquefois les auteurs sont différents, puisque moi j'avais d'autres traductions de ça.
1: Et cet auteur là, a créé un titre qui lui aussi a été considéré par les Noirs comme un hymne. Amazing Grace est un hymne. Ça, je trouve ça fabuleux.
0: En tout cas, c'est la même direction, puisque c'est tourné vers les yeux vers le ciel.
1: Ah,
0: de
1: oui,
0: nouveau, on retrouve un petit peu la même
1: idée.
0: La transformation et l'expression aussi personnelle de cette musique. Alors, on a parlé des paroles dans un premier temps. Vous avez parlé de l'expression personnelle et puis, d'autre part, des expressions du livre, et de la Bible. Et puis, la musique.
1: Oui.
0: Dans la musique, il y a aussi une...
1: Autant le Negro Spiritual est, je le disais, assez traditionnel. Il emprunte des formes musicales qu'on retrouve en Afrique. certains enchaînements de notes systématiques qui rappellent aussi des musiques musique asiatique. On retrouve un peu de cela, on retrouve un peu musique occidentale, l'époque comme la country. C'est des gammes à 5 tons qui ne sont pas encore aussi affinées que la gamme blues qu'on connaît à l'heure actuelle, mais qui déjà donne cette couleur particulière, cette mélancolie particulière et cette force, ce serrement au cœur qu'on ressent dans ces mélodies. Dans la gospel music, du fait qu'elle est écrite, on retrouve une plus grande liberté, on retrouve une plus grande recherche dans les formes musicales et les formes rythmiques aussi. Je disais tout à l'heure que le père de la gospel music était Thomas Edorsey, un ancien bluesman, un ancien pianiste de blues. Donc il amène dans cette nouvelle musique religieuse qu'il crée, le gospel, ce qu'il a appris dans la blues music, c'est-à-dire une certaine construction progressive de l'émotion, une certaine façon d'amener le texte, une certaine utilisation des accords, une certaine utilisation de l'accompagnement aussi. C'est pour ça qu'au début, comme toute chose nouvelle, la gospel music a été totalement rejetée dans les églises noires, parce que c'était la musique du diable. Justement, elle sentait trop le soufre du blues, elle sentait trop les coins les plus mal famés.
0: Voilà, tout ce qui se passe derrière. Mais de toute façon, à cette époque, on peut dire que les Noirs, dans leurs conditions, ne pouvaient se trouver que dans cette situation-là, pratiquement, malheureusement, mais c'est quand même la conclusion. Absolument. Donc, c'est vrai qu'ils émanaient peut-être une musique de ce type, mais en fait, ils ne pouvaient pas jouer vraiment autre chose, et non plus dans les salons, de toute façon.
1: C'est pour cela que cette musique était la plus vivante, c'était l'expression la plus réelle de ce que vivaient les Noirs. Et les compositeurs l'ont compris parce qu'ils parlaient dans un langage, dans une imagerie que comprenait le peuple de la rue. Les gens de tous les côtés, les images qu'utilise Thomas Edorsey ou d'autres compositeurs comme Brewster, c'est des images qu'on retrouve, que le cireur de chaussures utilise dans sa vie tous les jours. C'est un contexte, c'est des situations, c'est des revendications aussi que ces gens portent en eux. Et la gospel music permet aussi, plus ouvertement que le negro spiritual, de parler du social, de parler du politique, de dire nous voulons le pouvoir maintenant, nous en avons marre de vivre dans ces conditions de racisme et de ségrégation.
0: On l'a peut-être utilisé aussi, cette gospel music, qui au départ est peut-être, parce que le terme gospel en anglais, il faut le signaler, signifie tout de même l'évangile.
1: Oui, tout à fait.
0: Donc est-ce qu'on n'a pas utilisé aussi, comme dans tout je crois, un certain moment pour pouvoir utiliser cette musique de manière politique peut-être?
1: Absolument. Alors là,
0: et tourner un petit peu ce qui est au départ la gospel.
1: Alors, c'est bonne remarque. Le tout, c'est de savoir ce qu'est la politique noire aux États-Unis, dans la communauté noire. La politique dans la communauté noire aux États-Unis, c'est une politique de revendication de droits. C'est pas une politique politicienne. Il s'agit pas d'être président des États-Unis. Je pense pas que à cette époque, bon, à l'heure actuelle, il y a des gens comme J.C. Jackson qui s'entêtent encore à vouloir être candidat au présidentiel. Mais bon, je pense que ça prendra un certain temps. Mais les Noirs n'ont pas cette revendication-là. Ils veulent du pain, tout simplement. Ils veulent être reconnus comme des êtres humains à part entière. Et effectivement, les leaders politiques comme Martin Luther King, qui pour moi est l'un des hommes les plus admirables que cette terre a porté, lorsqu'on parle d'eux en termes politiques, c'est qu'ils portent les revendications, mais juste d'un peuple, mais même pas seulement du peuple noir, mais de tous les laissés pour compte. Effectivement, cette musique leur sert de support parce que dans ces textes même, elle parle mieux de ce qu'ils disent. Il dit, Martin Luther King, dans ses discours, reprenait texte mot pour mot des Negro Spiritual, des Gospel Songs.
0: Est-ce qu'on ne peut pas dire justement que lorsqu'on écoute, et c'est peut-être pour cela que la gospel song a fait le tour du monde, lorsqu'on écoute, on retrouve, c'est ce que vous disiez, tout ce qui est intolérant, tout ce qui est intolérance tout au moins dans ce monde, tout ce qui est misère,
1: absolument,
0: tout ce qui est injustice,
1: absolument,
0: et à travers le peuple noir, puisque je crois que
1: absolument,
0: de toute façon,
1: oui, c'est devenu
0: il a été représentatif malheureusement
1: universelle.
0: De tous ces domaines-là, de toute façon.
1: Je suis tout à fait d'accord, c'est pour cela que cette musique peut être dite universelle. Là, nous allons, je parlais de la connexion avec les musiques dites profanes, et là nous allons écouter un artiste qui s'appelle Blind Willie Johnson, qui est ce qu'on pourrait appeler un évangéliste itinérant, un de ces chanteurs de gospel qui, après avoir été musicien de blues, ont vu, parce qu'ils sont aveugles pour la plupart, ont vu l'illumination de la gospel music et sont mis à chanter dans les rues. Bon, l'un des plus grands, c'est Gary Davis, mais celui-là est un grand aussi, Blind Willie Johnson, et il va nous chanter If I Had My Way, l'histoire de Samson.

0: a toute une expression là dans le timbre de voix, Emmanuel Job.
1: Absolument. Moi, c'est l'un des chanteurs dont on peut dire qu'il a deux voix. C'est inimaginable. Il a un timbre grave et en même temps un timbre aigu. Et ça donne un effet curieux.
0: Il joue presque de la guitare avec ses cordes vocales à certains moments donnés.
1: Et oui.
0: Alors, Emmanuel, nous allons continuer peut-être dans cette chronologie en ce qui concerne le gospel, la gospel song. J'aurais juste voulu revenir un petit peu sur le Golden Gate Quartet.
1: Oui.
0: C'est un groupe de San Francisco.
1: Hein, c'est un groupe de la région de Virginie. Ils sont nés, ils ont commencé le groupe est né en Virginie, dans le sud. Et effectivement, il a évolué à travers les villes, s'est retrouvé à Chicago, à New York. Ensuite, ça a été l'un des premiers à chanter à Maison Blanche lors d'une investiture. Enfin, ça a été le groupe. Il a été ambassadeur des États-Unis, d'ailleurs, à travers le monde. Ça, on le sait.
0: C'est
1: plus.
0: Ça, oui.
1: Et oui.
0: Et du gospel aussi, d'ailleurs. Même si ce n'est pas vraiment du gospel, mais en tout cas, il était représentatif en ce qui concerne le domaine culturel. Juste un mot sur ce groupe qui existe depuis quelle année ?
1: Depuis les années 30.
0: 1930.
1: Ouais.
0: Alors, il y a toujours un des chanteurs qui était là à l'origine.
1: Orlando Wilson, le génie de l'harmonie, le génie de la mise en place rythmique. Pour moi, aucun groupe, même le groupe Take Six, qui est l'un des plus fabuleux à l'heure actuelle sur le plan vocal, même le groupe Take Six n'a jamais atteint la perfection qu'ont atteint le Golden Gate Quartet dans la mise en place vocale. C'est inimaginable, c'est simple, ça paraît simple, mais c'est un concept rythmique, harmonique, unique.
0: Alors on retrouve aussi dans ce gospel le quartet. C'est
1: absolument.
0: Quatre noirs qui chantent ensemble et puis quelquefois, bien sûr, des chœurs derrière.
1: Oui.
0: Là, on pourrait peut-être en dire un mot parce que c'est vrai que c'est beau lorsque les groupes comme ça défilent en ce qui concerne le gospel. Vous voyez toujours quatre noirs avec plus ou moins grands.
1: Plus ou moins grands. Et c'est vrai que c'est une époque qui. Alors, tous ces quartets viennent de la volonté d'imiter un groupe mythique. En fait, j'ai dit que les Golden Gate Quartet avaient fait quelque chose d'unique, mais ils se sont inspirés d'un groupe qui, lui, est réellement mythique. C'est les Mills Brothers. Les Mills Brothers sont un groupe de quatre mecs, des frères. À un moment, il y avait leur père qui chantait avec eux, qui s'accompagnait d'une guitare. Et leur principe, leur truc, c'était d'imiter les instruments, d'imiter un big band, voilà, d'imiter des cuivres avec leur voix. Et ils arrivaient à faire les imitations d'une perfection telle que même la reine Victoria, devant laquelle ils ont chanté, je pense, leur a donné une médaille, je sais pas, c'est l'un des groupes dans les années 20 qui était le groupe référence pour tous les chanteurs. Toute musique confondue, c'était les Mills Brothers. Alors le Golden Gate Quartet, faisant ses armes au début, a imité les Mills Brothers. Au début, ils ont imité les instruments aussi, mais par rapport aux Mills Brothers, qui n'ont jamais chanté, eux, du Negro Spiritual, du Gospel, le Golden Gate s'est essentiellement basé sur les textes religieux et a poussé plus loin l'aspect rythmique. Les Mills Brothers restaient assez, je dirais, variété. C'était du jazz, du swing de ces années-là. Alors que le Golden Gate Quartet a amené cette tension qu'on ressent dans les textes bibliques, dans la façon de les dire, de les narrer, et puis cette tension rythmique particulière qu'ils ont poussée, je pense, à la perfection.
0: Alors, pour ces groupes, il y a aussi un investissement personnel, mis à part le fait de reprendre des textes. Il y a un investissement personnel dans cette foi, dans cette croyance.
1: Oui, bien sûr, c'est des croyants, même s'ils ont des vies. Alors, c'est des artistes dont ils ont des vies pas toujours exemplaires, comme on aimerait, comme l'Église aimerait. Et je trouve que c'est fabuleux, justement, de voir la biographie de ces gens-là. Il y en avait qui étaient des bêtes de scène, déjà des années 30. Ce qu'on voit dans les concerts ici existait, mais de façon multiplié par 10. Il y a un chanteur de gospel qu'on appelait Gospel Jim. À cette époque, le gospel naissait. Il y a justement des groupes comme le Golden Gate Quartet qui faisaient du jubilee, Negro Spiritual, étaient opposés à des groupes, des quartets, qui, eux, avaient senti le vent tourner et avaient commencé à faire du gospel. Un de ces groupes s'appelait Heavenly Gospel Singers, et dans ce groupe, il y avait un type, une basse fabuleuse, avec une voix, mais sauvage, une sauvagerie d'une brutalité telle que les milliers de gens qui venaient le voir et tombaient pour la moitié en pamoison, et c'était le public féminin. Il fallait
0: À l'époque,
1: il fallait des policiers devant la scène pour empêcher le public essentiellement féminin de mettre en pièce Gospel Jim, tel qu'on l'appelait. C'était inimaginable.
0: Le public, ce sont des femmes noires ou des femmes blanches?
1: Des femmes noires. Voilà, la musique, c'est, on l'appelle à l'époque une musique de race, de toute façon.
0: Ce qui est intéressant, c'est que justement, de cette musique noire, oui. on arrive petit à petit, et des blancs qui prennent la musique. Alors là, c'est quand même étonnant.
1: Ah oui.
0: Les noirs qui prennent la foi des blancs, qui la vivent, qui l'expriment, et ensuite les blancs qui se disent, après tout, c'est peut-être pas si mal, alors on va en faire nous aussi.
1: Mal, tout à fait.
0: Ils n'ont jamais réussi à chanter aussi
1: Elvis
0: bien.
1: Elvis Presley, qui allait écouter le Golden Gate Quartet lorsqu'il était en Allemagne, qu'il les écoutait lorsqu'il était aux États-Unis aussi, a beaucoup pris d'eux. Il a d'ailleurs essayé de reprendre des titres de Golden Gate Quartet. Et de nos jours, on a des avatars comme Florent Pagny ou même Johnny Hallyday qui aimerait avoir une touche gospel, Moran qui aimerait son petit côté gospel.
0: C'est à la mode aussi.
1: C'est à la mode, c'est devenu un style, malheureusement. Ou heureusement, disons que ça permet aux gens de découvrir cette musique. Mais cette musique n'est pas un style, c'est justement un vécu. Et j'en reviens à ta remarque de tout à l'heure sur l'investissement personnel. Je pense qu'il y a une démarche de foi, parce que c'est une musique qui brise. Là, je reprends un thème d'une chanteuse de gospel, une vieille chanteuse qui disait à sa fille, alors dans le gospel, il y a quelque chose de particulier, un cri particulier qu'on appelle le shout. C'est un cri qui jaillit, mais du plus profond de soi, et qui détruit les cordes vocales, qui les brûle et qui met en émoi à la fois celui qui chante et ceux qui écoutent ce cri.
0: Ça, vous savez le faire, ça, je crois.
1: Oui, j'aime beaucoup chanter. Je suis un chanteur. Mais cette femme disait à sa fille, si tu chantes sans avoir l'esprit, tu peux te briser le cou. Et en fait, ça paraît être une boutade comme ça, mais c'est réel. C'est que ça demande une énergie, mais tellement profonde qu'il faut que tu sois plein de quelque chose pour ne pas te laisser détruire par cela. Et des gens qui chantent à tort et à travers, à mon avis, qui courent le risque de se retrouver avec des torticolis, des lumbangos. Donc, avis à ceux qui chantent à travers. Non, je plaisante un peu. Mais c'est juste pour dire que dans cette musique, il est important de croire en quelque chose, de croire en Dieu, mais d'avoir comme ressort, comme motivation, comme pulsion principale, cette croyance-là, parce que c'est l'essence de cette musique, c'est dire aux autres la bonne nouvelle.

0: Emmanuel Job, est-ce qu'il reste encore véritablement du gospel? Parce que le blues est venu utiliser un petit peu le gospel, ou le gospel, le blues, l'un l'autre, le jazz, c'est mélangé. Alors qu'est-ce que c'est le gospel?
1: C'est ça la force du gospel. Le gospel est une musique libre qui n'a aucune règle. Le gospel a influencé le blues, a été influencé par le blues, a été influencé par le jazz, a créé le rock and roll, a été influencé par le rock and roll, a créé le hard rock, ce qu'on appelle hard rock en Occident aujourd'hui, existait déjà dans les années 50 sous la forme de hard gospel. On retrouvait les mêmes sons saturés, la même recherche de l'extrême dans l'expression. Et tout cela fait de la gospel musique une musique qui est toujours en avance sur son temps. C'est la musique de la rue. Et ce qui est intéressant, c'est que à l'heure actuelle, la gospel musique, par exemple, c'est une musique hip-hop. J'ai même entendu parler de techno-gospel. C'est vous dire à quel point cette musique est en avance sur le temps musical. C'est elle qui crée la mode musicale. Elle a créé la funk music, elle a créé la soul music, le rhythm and blues. Ray Charles, James Brown doivent tout au gospel. Et à l'heure actuelle, les chanteurs de New Jack, qui est la forme musicale la plus aboutie aux États-Unis à l'heure actuelle, doivent leur vocalise à la gospel music. Donc, pour moi, la gospel music est toujours d'actualité, mais elle est d'actualité parce qu'elle sait se renouveler, elle sait retrouver de nouvelles formes d'expression et une nouvelle façon de s'adresser aux gens. Il y a une controverse à l'heure actuelle entre les traditionnalistes du gospel, ceux qui restent dans l'esprit des années 50, l'âge d'or, et puis la jeune génération qui, elle, a en face d'elle des gangs de jeunes de 10 ans qui s'entretuent, qui prennent de la drogue, du crack. On ne peut pas avoir le même discours. C'est impossible de donner à ces gens le même discours qu'on tenait dans les années 50 parce que ce n'est pas le même contexte. Et ça, la nouvelle génération de compositeurs de gospel l'a compris, comme Edwin Hawkins dans les années 60, qui a amené un souffle nouveau dans le gospel, qui avait compris qu'il fallait que cette musique s'ouvre un peu plus au monde et s'ouvre aux sonorités comme la bossa nova. Je rappelle que OHPD est la bossa nova la plus célèbre au monde. Même les Brésiliens ne le savent pas. Donc, les compositeurs à l'heure actuelle parlent dans la gospel music de drogue aux jeunes, parlent de leur
0: vie. Il y a une revendication maintenant un peu, en ce qui concerne tout au moins des notions de vie, c'est peut-être ça?
1: Oui, mais c'est juste pour dire que la gospel arrive toujours à entrer de plein pied dans la vie sociale. Elle se le doit. Elle ne peut pas rester un peu en retrait ou garder un quant à soi faussement religieux. C'est pas possible.
0: Mais comment on peut appeler de la gospel à un moment donné s'il s'agit de revendications? Vous voulez dire qu'il y a un regard avec, je ne sais pas, peut-être l'évangile, ou qu'est-ce qu'on appelle de la gospel ou plus de la gospel?
1: Mais pour moi, l'aspect revendicatif de la gospel music n'est pas antinomique de l'évangile. L'évangile revendique la libération. Le Christ est venu revendiquer pour nous, pour moi, la liberté. La liberté du poids du péché. Et cette liberté, elle vaut pour l'époque du Christ, pour moi, comme pour
0: ceux qui sont... Donc vous voulez dire, il y a un changement à notre époque, mais il s'agit bien toujours de gospel.
1: Ah oui, c'est toujours la gospel music. C'est justement, sur cette controverse-là, je pense que les traditionnalistes exagèrent un peu, se mettent le doigt dans l'œil. On ne peut pas parler à quelqu'un qui passe son temps à fumer du crack. On ne peut pas lui parler de Dieu de la même façon qu'il y a 50 ans. Il n'y comprendra rien. Il faut lui en parler dans son contexte. Et l'essentiel, c'est de le ramener à Dieu. Et la gospel music actuelle, comme le titre qu'on va écouter, justement, tient compte de cela et part de techniques actuelles.

0: Alors Emmanuel, déjà, on va juste avoir le début, l'introduction, parce qu'il nous reste très peu de temps. Oui. On aurait pu rester, je crois, pas mal de temps ensemble. Mm-hmm. Pour revenir aussi à ce que vous faites, vous, parce que le groupe, les Black and White Gospel Singers, oui. Vous en êtes à l'origine d'ailleurs. Mm-hmm. C'est un des grands groupes européens actuels, il faut tout de même le signaler, on n'en a pas parlé. Mm-hmm. On a parlé du reste, puisqu'on était là un petit peu dans l'histoire du gospel.
1: C'est notre modestie légendaire.
0: Et donc vous essayez d'exprimer, en tout cas, tout ce que vous venez d'annoncer il y a quelques instants, à travers ce chant, le gospel.
1: Absolument. Pour moi, c'est une expression de foi. C'est une façon aussi de dire qui je suis et comment je me situe par rapport au monde et par rapport à ma foi. Je ne suis pas un évangéliste qui pêche des âmes pour le Seigneur. Enfin, je n'ai pas cette... Je ne revendique pas cela. Je dis aux gens, voilà comment je vois Dieu. Est-ce que vous voulez le partager pendant quelques instants avec moi?
0: Il y a des retours comme ça
1: d'auditeurs qui nous font peur, justement, des gens, parce qu'il nous arrive de chanter dans des endroits divers. Moi, l'un des endroits qui nous fascine, c'est les endroits où les gens ne s'attendent pas à chanter du gospel ou à voir chanter du gospel, c'est des cafés-concerts. Et quand après un concert, dans un café-concert, qu'on voit quelqu'un s'avancer vers nous, les yeux embués d'alcool, et nous dire « Vous m'avez reparlé de Dieu comme on ne m'en avait pas parlé depuis 20 ans », ça fait un sacré choc. Ça fait un sacré choc.
0: Emmanuel Job, je crois qu'on se retrouve pour un prochain numéro.
1: Ça, je l'espère bien.
0: À bientôt.
1: À bientôt.

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0: Il suffit d'une minute.
1: Chargeant les voyageurs à Charles de Gaulle ou à Orly, par exemple, l'avion, en quelques heures somnolentes, les dépose à New York. Ce n'est plus le temps des fiers navires qui écartaient les hautes vagues pour porter leurs passagers en 5 jours de l'autre côté de l'Atlantique. Toutes les traversées n'étaient pas heureuses. Beaucoup d'entre nous n'ont pas oublié l'Andrea Doria. Éventré par un cargo, ce paquebot coulait en pleine mer et en pleine nuit, il y a une trentaine d'années. Pour ces 1700 passagers, le fier bateau, d'un instant à l'autre, ne représentait plus qu'une mort affreuse. Pourtant, sur les lieux du drame, le paquebot Île-de-France arrive à temps, formidable promesse de salut. Mais, dans l'affolement et l'obscurité, personne ne le voit. Alors, le commandant ordonne « Allumez tous les feux !» Et l'Île-de-France devient une île de lumière. La nuit est ébranlée, la panique tombe, la peur recule, la vie revient. En permanence, Dieu ordonne « Allumez tout !» Pourquoi avoir peur ?

Amis auditeurs, pour notre coin classique, je vous invite aux États-Unis, mais très curieusement, ce sont des œuvres espagnoles que nous aurons l'occasion d'entendre. En effet, Paco de Lucía et son orchestre se sont rendus aux États-Unis et en live ont enregistré ce concert. Nous entendrons en première partie de ce coin classique le concert de Aranjuez, Concierto de Aranjuez, de Joaquín Rodrigo, avec l'orchestre de Cadaqués et Paco de Lucía, et nous poursuivrons avec de Isaac Albéniz Iberia. Mais pour l'instant, donc, les trois mouvements du concerto de Aranjuez, Allegro con spirito, Adagio et enfin Allegro gentile, Paco de Lucía avec l'orchestre de Cadaqués.